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0: 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Demandez au bon Dieu.
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0: que je pense qu'il y a un lien, alors là on remonte à la nuit des temps, entre le pouvoir et la virilité. 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

0: Bonjour à tous. S'ils ne lâchent rien, les pêcheurs poursuivent leurs opérations de blocage dans le sud-est pour dénoncer la hausse des prix des carburants. Ils sont notamment mobilisés ce matin au port de Nice, selon les informations de BFM TV, et empêcheraient tous les navires commerciaux et touristiques de quitter la ville. Des représentants de la profession seront d'ailleurs reçus aujourd'hui par la ministre de la Pêche. Le gouvernement qui tente de calmer la fronde, il prolonge jusqu'au 31 décembre les dispositifs d'aide pour les secteurs touchés par la flambée des tarifs à la pompe. Il concerne les pêcheurs, les agriculteurs et les entreprises du BTP, une aide de 15 à 35 centimes. Il accuse son propre parti de vouloir le tuer politiquement. Philippe Brun a répondu hier soir à sa mise à l'écart de la primaire socialiste pour la présidentielle de 2027. Le député de l'Eure conteste en bloc les accusations de violence portées contre lui. Gérard Depardieu va tenter aujourd'hui de faire annuler son procès pour viol. L'acteur, on le rappelle, a été renvoyé devant la cour criminelle départementale pour des viols présumés sur l'actrice Charlotte Arnoux. Les avocats de Gérard Depardieu cherchent à lui obtenir un non-lieu. Donald Trump menace l'Europe de représailles. Le président américain a menacé d'arrêter les échanges commerciaux avec l'Union européenne en cas d'association avec le Canada. Dans sa ligne de mire, la proposition faite hier par la présidente de la Commission européenne, Ursula von der Leyen, pour qu'Ottawa devienne le premier membre associé de l'UE. De nouvelles frappes russes en Ukraine, de fortes explosions ont retenti cette nuit à Kiev. Selon un premier point du maire de la capitale, un immeuble d'habitation ainsi que différents autres bâtiments ont été touchés par des débris de projectiles. En parallèle, les députés américains ont approuvé hier soir de nouvelles sanctions contre la Russie et ses alliés, un texte qui vise notamment la flotte fantôme russe. Et puis on termine avec un mot de football et plutôt de bons résultats pour les clubs français en Ligue Europa. Lyon s'impose 2-1 à Anderlecht. De son côté, le Stade Rennais concède le nul 0 partout à Sturm Graz. Ce soir, Marseille se déplace sur la pelouse du Beşiktaş à 21h. Excellent début de matinée à tous.
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À son mouvement de Condi vous propose son après-midi dansant de la petite guinguette de 14h à 19h à la salle des fêtes de Conly. L'ambiance sera assurée par Nicolas Devoir. Venez nombreux, n'hésitez pas à venir avec vos amis, cet après-midi est pour vous. L'entrée est fixée à 8€, un goûter vous sera offert, boisson et pain au chocolat. Pour plus d'informations, contactez

par le club de moto, l'association Roule Mollo de Saint-Georges-le-Gautier. Ouverture des portes à 18h, début du loto à 20h. Ce loto sera animé par Annick Dutertre. Plus de 3000 euros de bons d'achat et autres lots. Deux parties spéciales Loto Plus avec à gagner un robot pâtissier et un drone. Carton final pour le super lot de 700 euros. Deux parties Cocorico avec à gagner une tireuse à bière, une trottinette électrique. Une petite restauration vous sera proposée sur place à l'occasion de ce loto organisé par l'association des Roule Mollo à la salle polyvalente de Sougé-le-Ganon le samedi 19 septembre. Thé dansant à Saint-Pierre-des-Nids. Le club de l'amitié vous donne rendez-vous pour un après-midi festif, convivial et rythmé. Venez danser, tourner, partager un bon moment en musique. Le dimanche 20 septembre de 14h à 19h à la salle Casati de Saint-Pierre-des-Nids. L'entrée est fixée à 8 euros. L'ambiance sera assurée par Nicolas Devoir. Réservation et renseignements pour ce thé dansant du dimanche 20 septembre à Saint-Pierre-des-Nids au 06 51 87 51 44 ou au 06 22 86 75 93. On vous attend nombreux. Grand vide-grenier et olympiade à Saint-Aubin-de-Locney. Le comité d'animation de Saint-Aubin-de-Locney vous invite à une journée festive, animée et conviviale le dimanche 20 septembre de 9h à 18h. Venez passer un moment inoubliable en famille ou entre amis avec un programme riche pour petits et grands. Faites de bonnes affaires ou videz vos placards. Emplacement gratuit pour 3 mètres linéaires. Réservation obligatoire au 06 70 16 02 01. Les Olympiades, relevez le défi, venez vous amuser en équipe. Épreuve par équipe de 2 personnes minimum. Inscription 06 80 56 69 17. Marché d'artisans et créateurs locaux. Découvrez de superbes stands et produits artisanaux. Bijoux et coutures créatives, création en bois unique, bougies, savon, hydrolat et eau florale, miel local et gourmandise, glace rafraîchissante et toute la journée, animation pour tous, restauration sur place, venez nombreux, vous amuser, chiner et encourager les équipes des Olympiades à Saint-Aubin-de-Locney le dimanche 20 septembre. Après-midi, dansant à Saint-Longin-les-Mortagnes, venez guincher avec le club de la joie de vivre. Envie de passer un moment convivial et de fouler la piste de danse? Le club La Joie de Vivre vous donne rendez-vous pour son grand thé dansant de la rentrée le dimanche 20 septembre de 14h à 19h. Rendez-vous à la salle polyvalente Route de Mamers à Saint-Longin-les-Mortagnes pour un thé dansant animé par l'orchestre Bernard Mehu. Ambiance chaleureuse, bonne humeur garantie tout au long de l'après-midi pour ce thé dansant du dimanche 20 septembre à Saint-Longin-les-Mortagnes. Les réservations sont conseillées dès maintenant au 06 69 07 93 87 au 06 40 08 61 73.

6e édition de la balade artistique d'Art Valoir. 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Pour cet anniversaire spécial, 47 artistes investiront 14 lieux d'exposition répartis sur 5 bourgs. À Villaine-la-Juël, à la salle communale, au centre culturel, atelier Bréhin et atelier Maudra. 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

octobre de 10h à 18h. 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

patrimoine arrive le samedi 19 et le dimanche 20 septembre de 10h à 12h et de 14h à 18h. Rendez-vous à l'église de Saint-Julien des Églantiers. Venez découvrir les trésors de notre belle église sauvée de la démolition. Architecture remarquable, magnifique statue, superbe vitraux du Carmel du Mans, vitraux consacrés à la guerre 14-18. Et Nicole vous fera découvrir son remarquable travail avec l'exposition de robes sur le bicentenaire de l'impératrice Eugénie. Présenter cette exposition dans l'église de Saint-Julien des Églantiers permet de faire dialoguer le patrimoine architectural et le patrimoine textile. Tous deux racontent une époque, transmettent une mémoire et témoignent du talent des artisans qui les ont créés. Un beau moment de découverte, de partage et d'histoire à ne pas manquer à Saint-Julien des Églantiers le samedi 19 et 20 septembre. Et pourquoi ne pas venir reprendre la plume sergent-major pour écrire une dictée à 15h. Nous espérons que cette rencontre entre histoire, art et patrimoine saura éveiller votre curiosité et enrichir votre visite. Une invitation de l'association Mémoire et Sauvegarde de l'église de Saint-Julien des Églantiers. Plus de renseignements au 06 07 52 84 07. Marolles-les-Braux, le club Génération Mouvement de Marolles-les-Braux organise son thé dansant, amateur de danse et de convivialité à vos agendas. Le club Génération Mouvement de Marolles-les-Braux vous donne rendez-vous le lundi 21 septembre à 14h pour son bal animé par l'orchestre Royal Musette. Les portes ouvriront dès 13h15, tarif de l'entrée 9€, une pâtisserie vous sera offerte, une tombola sera organisée au cours de l'après-midi. Pour tout renseignement sur ce thé dansant du club Génération Mouvement de Marolles-les-Braux le lundi 21 septembre, s'adresser au 06 33 68 43 44. Venez nombreux. Le club Génération Mouvement de Chéré organise son traditionnel thé dansant le mercredi 23 septembre à 14h à la salle polyvalente Beauregard, allée Beauregard à Chéré, près de la Ferté-Bernard. Ce thé dansant du mercredi 23 septembre sera animé par l'orchestre de Jean-Michel Olivier. L'entrée est fixée à 10€ avec une petite bouteille d'eau, une viennoiserie comprise. Venez tous nombreux à Chéré pour ce thé dansant le mercredi 23 septembre organisé par le club Génération Mouvement de Chéré. L'association Génération Mouvement de Douillet-Joly vous invite à son après-midi dansant le jeudi 24 septembre de 14h à 19h à la salle des fêtes de Douillet-Joly. L'animation sera assurée par l'orchestre Royal Musette. Le prix de l'entrée est fixé à 8€ avec une viennoiserie offerte. Venez passer un moment convivial et danser au rythme de l'accordéon le jeudi 24 septembre à Douillet-Joly. Ce thé dansant est ouvert à tous. Jeudi 1er octobre, repas dansant à la maison du temps libre de Bazoches-sur-Ouenne. Les communes associées des aînés ruraux de Bazoches-sur-Ouenne vous invitent à un repas dansant le jeudi 1er octobre à 12h à la maison du temps libre de Bazoches-sur-Ouenne, animé par Serge Drouin. Au menu, apéritif, toast, poulet blanc, salade, fromage, dessert et boisson pour un coût par personne de 25€ pour les personnes adhérentes et non adhérentes 30€. Les réservations se font avant le 20 septembre, accompagné de votre règlement au 06 88 71 02 85, au 06 33 84 14 39 et au 02 33 83 35 66. Repas dansant organisé par les communes associées des aînés ruraux de Bazoches-sur-Ouenne le jeudi 1er octobre à Bazoches-sur-Ouenne. Samedi 26 septembre à Sillé-Guillaume, super loto organisé par le club Génération Mouvement du pays de Sillé à 20h à la salle Maurice Thermot de Sillé-Guillaume, ouverture des portes à 18h. Ce loto sera animé par Anthony sans réservation. Nombreuses cartes cadeaux à gagner, 6 cartes cadeaux d'une valeur de 60€, une carte cadeau d'une valeur de 80€, 5 cartes cadeaux de 100€, une carte cadeau d'une valeur
valeur de 150 euros, 3 cartes cadeaux d'une valeur de 200 euros et une carte cadeau de 1000 euros pour le super lot. Et autre lot, lot de viande, plateau de fromage, corbeille apéro. Ce loto se déroulera en 54 tirages, 4200 euros de lot, 3 parties spéciales pour des cartes cadeaux d'une valeur de 80, 100 et 150 euros, 3 parties spéciales Loto Plus pour des cartes cadeaux d'une valeur de 100, 120 et 150 euros. Restauration sur place, on vous attend nombreux à ce loto organisé par le Club Génération Mouvement du Pays de Ciel-Guillaume le samedi 26 septembre. Le dimanche 27 septembre à Bazoches-sur-Ouenne de 14h à 19h, thé dansant organisé par l'association commune associée des aînés ruraux de Bazoches-sur-Ouenne à la salle Maison du Temps Libre, animée par l'orchestre Didier Gilbert composé de 2 musiciens. Ambiance assurée, goûter offert, le verre de l'amitié. Les réservations pour ce thé dansant du dimanche 27 septembre à Bazoches-sur-Ouenne se font 06 33 84 14 39 ou au 02 33 83 35 66. Loto organisé par le Club Génération Mouvement Club de Gênes-le-Gandelin le dimanche 27 septembre. Ouverture des portes à 12h, début des parties à 14h. Ce loto sera animé par Annick Duterte. Il se déroulera à la salle de la cantine. École primaire Le Marronnier à Gênes-le-Gandelin. Capacité d'accueil 150 personnes maximum. Loto sans réservation. Venez tenter votre chance à ce loto organisé par le Club Génération Mouvement de Gênes-le-Gandelin le dimanche 27 septembre, bon d'achat de 25 à 250 euros, partie spéciale Loto Plus, Loto Corse, Loto Champagne.

Marolles-les-Braux, rendez-vous avec la création et l'artisanat d'art les 26 et 27 septembre. Le centre culturel de Marolles-les-Braux vous donne rendez-vous le samedi 26 et le dimanche 27 septembre de 10h à 18h à la salle Jean de la Fontaine pour la nouvelle édition de sa grande exposition d'art décoratif. Fidèle à cet événement phare ancré dans la vie culturelle locale depuis 1977, la commune de Marolles-les-Braux accueillera une vingtaine d'exposants passionnés, peintres, sculpteurs, photographes et artisans d'art, investiront les lieux pour partager leur univers créatif, exposer leurs œuvres et faire découvrir des savoir-faire d'exception. Que vous soyez amateur d'art, chineur de belles pièces uniques ou simplement en quête d'une sortie conviviale en famille, venez échanger avec des créateurs talentueux et passionnés dans une ambiance chaleureuse à la salle Jean de la Fontaine de Marolles-les-Braux le samedi 26 et le dimanche 27 septembre de 10h à 18h. L'entrée est gratuite. Thé dansant à Saint-Aubin-des-Coudray, venez guincher avec Génération au Mouvement. L'association Génération au Mouvement de Saint-Aubin-des-Coudray organise son tout premier thé dansant à Saint-Aubin-des-Coudray. Que vous soyez amateur de passo doble, de valse ou simplement là pour partager un bon moment, l'ambiance promet d'être festive et chaleureuse. Rendez-vous le lundi 28 septembre pour un après-midi dansant animé par l'accordéoniste Nicolas Devoir. L'entrée est fixée à 10 euros. Une viennoiserie, une petite bouteille d'eau vous sera offerte. Une tombola sera organisée à la pause. Il est vivement conseillé de réserver sa place sans tarder au 06 23 20 27 15 ou par mail à gmstaubin72@orange.fr. On vous attend nombreux sur la piste pour ce premier thé dansant organisé par le club Génération Mouvement de Saint-Aubin-des-Coudray le lundi 28 septembre. Génération Mouvement, le club des aînés ruraux de Fier, vous invite à leur bal qui se déroulera le mercredi 30 septembre de 14h à 19h à la salle polyvalente de Fier. L'entrée est fixée à 8 euros avec un pain au chocolat offert et le verre de l'amitié. Ce thé dansant à Fier le mercredi 30 septembre sera animé par l'orchestre de Bruno Leblanc. L'occasion de dire au revoir à son batteur Stéphane. Venez nombreux, renseignements et réservations au 06 74 31 42 60 ou au 06 22 61 72 83. Concours de tarot à Oiseau-le-Petit. Le club Génération Mouvement de Oiseau-le-Petit organise un concours de tarot le mercredi 30 septembre à la salle des fêtes de Oiseau-le-Petit. Inscription dès 13h15 pour un début des jeux à 14h. L'engagement est fixé à 8 euros. Un lot récompensera chaque participant à ce concours de tarot à Oiseau-le-Petit le mercredi 30 septembre. Venez nombreux partager un moment convivial. Super Loto du club Génération Mouvement de Beaumont-sur-Sarthe le vendredi 2 octobre à la salle Loisiriculture de Beaumont-sur-Sarthe. Ouverture des portes à 18h. L'animation sera assurée par Ludovic. De nombreuses cartes cadeaux d'une valeur de 80 à 600 euros pour le Super Lot. Cartes cadeaux d'une valeur de 30, 40, 50, 60 et 70 euros. 3 bons d'achat d'une valeur de 70, 80 et 100 euros. 18 paniers garnis, 2 lots apéro, 3 parties spéciales Auto Plus pour des cartes cadeaux d'une valeur de 160, 180 et 200 euros. Ce loto du vendredi 2 octobre à Beaumont-sur-Sarthe se déroulera avec consonante à chaque partie, un carton offert à chaque joueur. Une nouvelle association à Damigny, du verger à la cave, réinvente les savoir-faire traditionnels et la culture des fruits oubliés. Rendez-vous le samedi 3 octobre à la salle des sports Mazeline à Damigny pour une journée célébrant le patrimoine cidricole et les saveurs d'antan. Damigny s'enrichit d'une nouvelle dynamique associative pour marquer son lancement. L'association du verger à la cave invite le grand public, les curieux et les passionnés à une grande journée festive, culturelle et gourmande dédiée aux traditions cidricoles et à la valorisation d'arbres fruitiers méconnus. Démonstrations en direct, conférences passionnantes, concours gourmands et redécouverte de boissons ancestrales comme le poiré et le cormet. Le matin à 9h30, accueil du public. À 10h, inauguration officielle. 10h30, 14h, grand concours de tarte aux pommes et jus de fruits frais, pommes et poirées sur inscription obligatoire. L'après-midi, démonstration et métiers d'antan. Dès 14h30, atelier interactif mené par des professionnels et dans
anciens cidriers, découverte des techniques de fabrication du cidre, du poiré et du cormet. Tout au long de la journée, le parcours de la cueillette au cidre, utilisation du pressoir ambulant, de la râpe et mise en œuvre de vieilles mécaniques, les secrets de la distillation, démonstration sur le bouilleur de cru, le bouilleur ambulant et explication des réglementations, conférences captivantes, histoire des pommiers, poiriers et cormiers dans le monde, Sorbus Domestica et la valorisation du cormier des cormes, rencontres et découvertes, stand des croqueurs de pommes, sensibilisation à l'apiculture et la lutte contre le frelon, sensibilisation à l'apiculture et la lutte contre le frelon asiatique, initiation à la tonnellerie et à la vannerie, marché de producteurs locaux et grande exposition de matériel d'époque, documents et photographies cidricoles. Rendez-vous le samedi 3 octobre à la salle Maseline à Damigny pour célébrer le patrimoine cidricole et les saveurs d'antan. Petite restauration sur place. Plus d'informations 06 81 12 84 76. Le club Génération Mouvement de Rouet organise son concours de belote par équipe avec annonce le samedi 3 octobre à la salle des fêtes de Rouet. Inscription à partir de 13h15 fixée à 8 euros. Récompense en espèces pour les 3 premières équipes, 40 euros pour la 3e équipe, 60 euros pour la 2e équipe et 100 euros à la 1ère équipe. Lot de viande, bœuf, porc, volaille pour les suivants. Un lot à chaque joueur. Lot surprise à la 1ère équipe. Ce concours de belote par équipe avec annonce organisé par le club Génération Mouvement de Rouet le samedi 3 octobre est ouvert à tous. 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
1: Bonjour à tous, bienvenue dans votre quotidienne sur l'antenne de Radio Alpes-Mancel pour cette journée de jeudi. Il faisait frais ce matin au lever du jour. Quel temps va-t-il faire pour cette journée de jeudi et les jours à venir? On fait un point météo complet juste après le Flash Info.
2: Bonjour à tous. Les accès d'un dépôt pétrolier à Frontignan de nouveau bloqués. Une centaine de pêcheurs s'est mobilisée ce matin pour une nouvelle opération. Ils bloquent également le port de Nice. La profession est mobilisée depuis le début de la semaine pour dénoncer la hausse des prix des carburants. Des représentants du secteur seront d'ailleurs reçus aujourd'hui par la ministre de la Pêche. Et pour contenir la colère sociale, Sébastien Lecornu a demandé hier de prolonger jusqu'au 31 décembre les aides ciblées sur les carburants. Elles concernent les pêcheurs, les agriculteurs et les entreprises du BTP. Une aide de 15 à 35 centimes. La colère monte aussi chez les syndicats de psychiatres hospitaliers des structures publiques. Ils appellent à la grève aujourd'hui pour dénoncer la crise profonde du secteur qui s'aggrave en l'absence de réelles solutions politiques et malgré la grande cause nationale dédiée à la santé mentale. Il manquerait selon eux 10 000 lits d'hospitalisation. Christian Estrosi visé par une enquête pour détournement de fonds à Nice. Une enquête qui a été ouverte après un signalement du nouveau maire de la ville, Éric Ciotti. Le dossier porte sur plus de 312 000 euros de frais de représentation de l'ancien édile niçois remboursé sans justificatif. Donald Trump dénonce un acte qui serait hostile après les déclarations d'Ursula von der Leyen. La présidente de la Commission européenne a en effet proposé que le Canada puisse devenir le premier pays membre associé de l'Union européenne. Elle souhaite également que le pays nord-américain rejoigne le futur Conseil européen de sécurité. Le président américain, lui, a menacé d'arrêter les échanges commerciaux avec l'UE. L'Espagne, de nouveau balayée par de violentes intempéries. Les régions de Valence et de Barcelone ont été frappées par de très fortes pluies provoquant des inondations. En Catalogne notamment, les pompiers ont retrouvé le corps sans vie d'un homme emporté par un cours d'eau. Et puis on termine avec un mot de sport, les championnats d'Europe de volley. Et l'équipe de France a concédé hier sa toute première défaite de l'Euro. C'était contre la Roumanie. Mais l'équipe, elle, était remaniée, hein, puisque les Bleus étaient déjà qualifiés pour les huitièmes de finale. Les Français qui retrouveront d'ailleurs le Portugal ce dimanche pour tenter de se qualifier pour les quarts de finale. Excellente matinée à tous.

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1: Une agréable journée à tous à l'écoute de Radio Alpemancel en cette journée du jeudi 17 septembre. Nous sommes exactement le 260e jour de l'année. Le soleil s'est levé à 7h29 et se couchera à 19h59. Nous perdons chaque jour 4 minutes d'ensoleillement. Température plus fraîche pour cette journée de jeudi. Le réveil s'annonce frais ce matin. Il faisait aux alentours de 10 degrés au lever du jour. Du brouillard possible par endroit. Les nuages resteront nombreux tout au long de cette journée, mais laisseront place tout de même à quelques éclaircies. Les températures pour les maximales, 21 à 22 degrés pour cette journée de jeudi. La journée de vendredi s'annonce plus lumineuse, température de 10 degrés, toujours frais au lever du jour, 23 pour les maximales. Et ça commence à grimper à partir de samedi, température minimale de 10 degrés, 26 pour les maximales. Et un temps généralement ensoleillé, quelques petits nuages. Mais un temps instable pourrait s'installer pour la journée de dimanche. Ça reste à confirmer, peut-être quelques pluies, ça ferait pas de mal. Température de 14 au lever du jour et 23 pour les maximales. Nous fêtons aujourd'hui les Renault et Reynald. Et Ronald, le prénom de Renault, correspond à une personne qui a un esprit d'analyse et de sens de la justice. Renault est un observateur attentif, il réfléchit longuement avant d'agir, privilégiant la logique et la justice. Il a souvent un avis tranché sur les choses et n'hésite pas à défendre ses convictions ou les personnes plus vulnérables. Indépendance et liberté, attaché à son autonomie, Renault supporte mal les contraintes inutiles et l'autorité injustifiée. C'est un esprit libre qui aime tracer sa propre voie, parfois au risque de paraître un brin anticonformiste ou têtu. Réservé mais fidèle, d'un naturel plutôt pudique sur ses sentiments, Renaud ne s'ouvre pas facilement au premier venu. En revanche, une fois sa confiance accordée, c'est un ami d'une loyauté absolue sur qui on peut compter. Il a le sens des responsabilités. Malgré son besoin de liberté, Renaud prend ses engagements très au sérieux. Renaud fait preuve d'une grande rigueur dans son travail et cherche souvent à occuper des rôles où il peut guider ou organiser. On va commencer cette quotidienne en musique, bien évidemment avec le chanteur Renaud, et on se retrouve juste après pour la revue de presse.

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1: Foire du Mans, plus de 100 000 visiteurs, 36 000 visiteurs samedi. Cette journée s'est imposée en point d'orgue de la foire Mancelle, programmée comme à son habitude sur 5 jours, du 10 au 14 septembre. Au total, Le Mans, événement organisateur de la manifestation commerciale, annonce une fréquentation en hausse par rapport à l'an passé, avec 100 364 personnes venues à la rencontre des nombreux exposants rassemblés au centre des expositions. La météo très clémente de cette fin d'été, moins caniculaire, n'est pas étrangère à la réussite de cette édition 2026. Une bonne partie des exposants était installée dans les allées extérieures du parc. Le bilan commercial varie fort logiquement selon les secteurs d'activité représentés. Parmi ceux qui ont tiré particulièrement leur épingle, citons en priorité l'automobile et l'habitat, désigne la responsable communication. Cela répond aux préoccupations de sociétés actuelles avec la flambée du prix du carburant d'un côté et l'été caniculaire que nous venons de vivre, précise Nathalie Jarrier. Un certain nombre de concessionnaires font ainsi état de ventes en nette progression sur les véhicules électriques. Autre secteur ayant connu un franc succès, l'habitat, et tout spécialement les professionnels qui proposent des solutions d'isolation et de climatisation, effet direct des fortes chaleurs subies au cours de l'été. Le repas à 1 euro, très prisé par les étudiants Manceau. Depuis la généralisation du repas à 1 euro pour tous les étudiants, boursiers et non boursiers, les restaurants universitaires et les cafétérias sont très plébiscités en cette rentrée. Dès 11h15, hier, Mélodie franchit les portes du restaurant universitaire Vourouzé sur le campus Manceau. J'ai pris un petit cake en entrée, de la viande avec des patates et des légumes en plat et en dessert une mousse au chocolat. Pour ce repas complet, l'étudiante master LEA internationalisation des entreprises a déboursé la modique somme de 1 euro, un tarif unique pour tous les étudiants jusqu'alors réservé aux boursiers. Dès que je peux y aller en fonction de mon emploi du temps, j'y vais, indique Mélodie, pour qui ce coup de pouce est forcément bienvenu dans un contexte inflationniste éprouvant. C'est royal, confirme quelques tables plus loin Naïva et Ruben. S'ils allaient déjà régulièrement manger au restaurant universitaire l'année dernière, les deux étudiants en STAPS ne se posent plus de questions depuis la rentrée. En plus des deux restaurants universitaires, les quatre cafettes proposent un menu trio à 1 euro composé d'un produit principal, le sandwich, pastas, pox ou quiche et de deux accompagnements. Franchement, c'est vraiment bon, reconnaît Naeva qui pour 1 euro, le menu veut de toute manière pas se plaindre. Pour ce prix-là, il y a ce qu'il faut dans les plateaux, ajoute son ami qui profite aussi régulièrement du deuxième repas à 1 euro possible dans les structures ouvertes. Depuis l'application de cette mesure, la fréquentation des lieux de restauration a augmenté de plusieurs centaines de passages supplémentaires. C'est au-delà de ce qu'on aurait pu imaginer, assure Nathalie Boursier, directrice générale du Crous Nantes Pays de Loire. Le restaurant universitaire de Vourouzé accueille chaque jour entre 200 et 300 étudiants, en plus depuis la généralisation du dispositif. Autre mesure, l'obligation d'utiliser son compte Easly installé sur son smartphone. Ce moyen de paiement permet de reconnaître automatiquement le statut étudiant lors de son passage en caisse, tout en accélérant considérablement le service. Au Mans, la difficulté est que 80% des étudiants arrivent entre 12h et 13h, partage Nathalie Boursier. De facto, durant cette courte fenêtre, la file d'attente est très souvent allongée, pouvant aller jusqu'à une vingtaine de minutes. Durant cette période d'adaptation, 5 hôtes et hôtesses ont été déployés sur les sites les plus fréquentés pour orienter les étudiants en demande de renseignements. Une mesure appréciée par les principaux concernés qui prendra fin ce vendredi, 3 semaines après son déploiement. On s'adapte en faisant des cuisson la nuit. Ce déploiement généralisé du repas à 1 euro s'est accompagné du recrutement d'un cuisinier et d'une serveuse caissière. C'est une nouvelle organisation, note Arnaud Porte, chef de cuisine au restaurant universitaire de Vourouzé. On s'adapte en faisant des cuissons la nuit. Avant de partir, on lance le cuisson, que ce soit de la viande ou des légumineuses. Le lendemain matin, on les récupère. On n'a plus qu'à faire autre chose. Si les propositions ont diminué, il existe à chaque repas.

Des collectionneurs de cartes Pokémon étaient déjà en train de patienter pour espérer mettre la main sur les nouveaux produits commercialisés pour les 30 ans du jeu de cartes. Une attente parfois commencée en pleine nuit pour des stocks qui n'ont pas toujours fait long feu. Le monde n'a pas échappé au phénomène. Dans les grandes surfaces, les collectionneurs se sont présentés nombreux dès le matin. Il faut dire que cette série anniversaire était particulièrement attendue. Chez MCO Cards, rue Gambetta, au Mans, la demande avait commencé bien avant-hier. À l'ouverture des portes à 10h, des clients de tous âges étaient donc présents, des lycéens avant les cours, des actifs avant de partir travailler, mais aussi des collectionneurs venus retrouver un morceau de leur enfance. Pour distribuer ces très convoités ETB Elite Trainer Box proposés à 55€, MCO Cards a cependant choisi méthode plutôt inhabituelle. Pas question de tout vendre au premier arrivé. Des pense-bêtes jaunes ont été dissimulées un peu partout dans le magasin. Celui qui en trouve un gagne le droit d'acheter l'un des coffrets disponibles. Commence alors une véritable partie de cache-cache dans les livrets, derrière les produits, au milieu des étagères ou dans les plus petits recoins. Les clients inspectent la boutique à la recherche du sésame. Pendant une semaine, MCO Cards prévoit de cacher de nouveaux pense-bêtes à des horaires différents. L'objectif est de laisser une chance à ceux qui n'ont pas pu être présents dès l'ouverture. Théo avait justement profité de son emploi du temps pour tenter sa chance. On commence à 11h les cours. Je suis donc venu ici avant pour tenter d'avoir un coffret spécial. Lucas, lui, repart bredouille. On n'a rien trouvé, mais ce n'est pas grave. On repassera dans la semaine pour tenter notre chance. La rouée ne devrait pas s'arrêter à ce mercredi. Ces deux sorties ne constituent qu'une première vague de produits pour les 30 ans du jeu de cartes. Deux autres sont attendus dans les prochaines semaines, notamment des coffrets ultra premium. Après 30 ans d'existence, Pokémon semble donc encore loin d'avoir épuisé ses collectionneurs. Bon état, le cyclo-cross, le championnat régional organisé en décembre, retenu parmi les quatre clubs sartois. La section cycliste de la Patriote organisera le championnat régional de cyclo-cross les 5 et 6 décembre prochains. Cette année, la Sarthe a été désignée pour accueillir le championnat régional de cyclo-cross des Pays de Loire. Quatre clubs étaient candidats, Sablé-sur-Sarthe, Beaumont, La Ferté-Bernard et Bon Étable. C'est finalement la Patriote de Bon Étable, section cyclisme, qui a été retenue. Une belle satisfaction, mais aussi un sacré défi pour le club, confie son président Joël Bélanger. Pour la première fois, la section cycliste bonétablienne sera aux commandes de cet événement régional les 5 et 6 décembre. Près de 400 compétiteurs et quelques 3000 spectateurs sont attendus durant le week-end. Les meilleurs spécialistes des 5 départements des Pays de Loire se retrouveront donc durant 2 jours. 2 épreuves sont programmées le samedi avant les différentes courses du championnat régional le dimanche. Le circuit sera aménagé avec la municipalité. Rien ne devra être laissé au hasard. L'accueil des coureurs et du public, les zones réservées aux spectateurs, la sécurité, la signalétique et bien sûr la restauration. Le défi est également financier. Le budget est estimé à environ 16 000 euros. Pour un club comme le nôtre, c'est important et nous avons besoin de partenaires et de bénévoles pour réussir ce rendez-vous. Lors du forum des associations, la Patriote Bon Étable Omnisport a confirmé une aide de 2 000 euros à la section cyclisme. Le Crédit Mutuel de Bon Étable apporte également son soutien avec l'achat de matériel et une participation de 1 500 euros. Une subvention exceptionnelle, par ailleurs, a été sollicitée auprès de la commune et une demande adressée au département. Voissol-Petit, des nouveautés à découvrir au centre social de la Haute-Sarthe. Pour cette nouvelle saison 2026-2027, le centre social de la Haute-Sarthe dévoile sa nouvelle plaquette d'activité avec un programme varié. Situé depuis 45 ans à Voissol-Petit, le centre social de la Haute-Sarthe est l'un des acteurs majeurs de la vie sociale et associative du territoire. Il joue un rôle essentiel de pivot communautaire mêlant accompagnement des familles, animation locale, solidarité et projets participatifs. Pour cette rentrée 2026, des nouveautés font leur apparition comme la balade douce organisée les lundis des semaines impaires. Une occasion de découvrir les environs à son rythme et dans une ambiance conviviale. Les déplacements seront assurés avec le minibus du centre social. Un atelier mémoire coordonné par l'association AMAEL proposera chaque mois des exercices, des jeux et des échanges pour entretenir ses capacités cognitives tout en passant par un agréable moment en groupe. La prévention sera également à l'honneur avec l'atelier d'équilibre
libre animé par Valérie Breton, kinésithérapeute préventeur. 12 séances permettront de travailler progressivement la coordination, la souplesse et la prévention des chutes. Le parcours Bienvenue à la retraite, organisé en décembre par la CARSAT Pays de Loire et Néo Silver, accompagnera les futurs et jeunes retraités.

dans cette nouvelle étape de leur vie, démarches administratives, santé, activités, ressources locales et nouveaux projets. Ces nouveautés viennent compléter les ateliers déjà proposés que l'éveil musical, la couture, le pilates, l'anglais ou encore les activités autour du fil. Des familles peuvent également profiter de nombreux ateliers parents-enfants et d'ateliers pour adultes, sophro, balade, couture, art floral, vannerie, origami, éveil au son, exploration sensorielle ou bien comprendre les réseaux sociaux. Parmi les rendez-vous originaux de cette fin d'année figurent les ateliers Snow et Zélène destinés aux enfants de 3 mois à 3 ans, le cycle d'ateliers cuisine animé par Faridel, la matinée fluo du 25 novembre et le spectacle Souffle proposé gratuitement le samedi 21 novembre. Quelques dates à retenir: le samedi 3 octobre, sortie au parc animalier Cerza. Les 10 et 11 octobre, retour de la bourse aux vêtements d'hiver à la salle des fêtes de Fier. Le mercredi 28 octobre, sortie spéciale Halloween au parc animalier des Couvres. Le 14 et le 15 novembre, bourse aux jouets et articles de puriculture à la salle polyvalente de Wassoul-Petit. Et enfin, le marché de Noël qui aura lieu le dimanche 6 décembre de 10h à 18h dans cette même salle. Plus d'informations au 02 33 82 19 20. Mamers, le club de judo fait sa rentrée à Mamers et à Ancine. Judo Club Mamertin a repris ses activités entre découvertes, convivialité et compétition. Le club accueille débutants et pratiquants confirmés. Mercredi 9 septembre, le club de judo a repris ses activités à la salle de Mamers, la salle Abiyade. Nous offrons les trois premières séances pour permettre de tester le judo, de découvrir l'ambiance du club, explique Gaël Assier, président de l'association. Au-delà de la pratique sportive, le judo transmet des valeurs et des règles de vie, notamment le respect et la maîtrise de soi, des principes auxquels les parents se montrent particulièrement sensibles pour leurs enfants. Encadré par André Bouta, judoka 8e Dan, les licenciés bénéficient d'un accompagnement qui porte traditionnellement ses fruits en compétition. Le club participe régulièrement en compétition départementale et a également engagé plusieurs judokas au niveau régional la saison dernière. Le groupe adulte conserve lui aussi une belle dynamique. Il rassemble notamment d'anciens pratiquants revenus au judo à l'occasion de l'inscription de leurs enfants. Les séances se déroulent dans une ambiance conviviale. L'effectif estimé entre 60 et 90 adhérents devrait au minimum rester stable cette saison. Le club propose également deux créneaux à Ancine, le vendredi de 17h15 à 18h pour les 6-8 ans, puis de 18 à 19h pour les 9 ans et les adolescents. Chanfleur, il reste de la place au cours de yoga. Les adeptes de l'association Gym et Yoga, forte de ses 43 années d'existence, ont repris les cours de la saison. Si les deux créneaux de gymnastique douce affichent complet, des places sont possibles au cours de yoga. Lydie Vaugeois, la présidente du club, se veut optimiste sur la pérennité de l'association. Nous faisons le plein tous les ans avec des fidèles, mais aussi avec de nouveaux adhérents. C'est chaque semaine un moment important qui allie l'entretien du corps et la bonne ambiance. Les cours de yoga dispensés par Anne-Claire Delange ont lieu le mardi soir. Le premier créneau de 17h30 à 18h45 est complet. Les gens peuvent s'inscrire au second cours, toujours le mardi, de 19h à 20h15. Le yoga aide à réduire le stress, améliore la posture, renforce les muscles profonds et offre un vrai moment de recentrage. Renseignements au 07 87 81 09 31. L'adhésion est de 158 euros à l'année. Fresnay-sur-Sarthe, l'association du comice de Fresnay 2027 est déjà au travail. Lors de sa deuxième réunion publique du 4 septembre dernier devant une cinquantaine de personnes, le président Benoît Emery a présenté le bureau qui compose l'association et a annoncé les premières grandes lignes ainsi que l'organisation des commissions où les gens peuvent déjà s'inscrire. Le bureau a également expliqué le choix de faire cet événement majeur en centre-ville. Un peu différent des autres comices du canton, celui de Fresnay-sur-Sarthe s'est toujours fait en centre-ville. Il représente bien sûr le monde agricole mais aussi l'économie locale comme nos commerçants par exemple que nous souhaitons associer à cette grande fête du monde rural afin qu'ils puissent bien travailler durant ce week-end. Nous voulons aussi profiter de notre beau patrimoine et le mettre en valeur. Ce n'est pas facile à mettre en place, les lieux, les espaces ne sont pas toujours simples à trouver mais nous y arriverons, explique le président. Concernant le thème, l'idée serait les 30 glorieuses, l'histoire de la ville des années 50.
remonte aux années 80 avec un clin d'œil vers l'avenir. Le comice agricole se déroulera le vendredi 20, samedi 21 et dimanche 22 août 2027. Le bureau se compose ainsi: président Benoît Emery, vice-président chargé de l'agricole, de l'artisanat, des encarts publicitaires, de la gestion des bénévoles Fabrice Goyer-Thierry, vice-président chargé de la grande restauration Quentin Durand, vice-présidente chargée de la petite restauration Lydie Laurent, vice-président chargé buvette Vincent Dabuis, vice-président chargé de l'animation et de la communication Alban Lambert, vice-président chargé de la logistique et de la sécurité Jean-Michel Lecourt, trésorier Philippe Mortier et secrétaire Alexandra Duval. Elia Beauvoir, Caroline Moreau chantent Piaf ce dimanche à l'occasion des Journées européennes du patrimoine. Le comité des fêtes d'Elia Beauvoir organise un concert en l'église Saint-Denis. La chanteuse Caroline Moreau fera revivre le patrimoine musical en interprétant les plus belles chansons du répertoire de La Môme. La voix de la Sartoise de Béillé a déjà conquis le cœur des spectateurs du concours de chant Les Étoiles de la Chanson à plusieurs reprises. Le concert aura lieu ce dimanche à 16h. L'entrée se fait au chapeau.

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1: On commence avec les béliers. Au travail, il semble que vous êtes en état de fatigue intellectuelle. Pensez à vous reposer ou à utiliser vos RTT si vous en avez. En amour, soyez plus diplomate. Il serait bon de faire quelques efforts afin d'éviter tout malentendu. Santé, n'abusez pas de vos forces. Les taureaux au travail, vous vous sentirez insatisfait et aurez envie de tout remettre en question. En amour, il y aura du remous dans votre vie conjugale. Le calme devrait revenir en fin de journée. Côté santé, quelques petits ennuis digestifs sont à craindre. Les gémeaux au travail, vous prendrez des contacts utiles et très efficaces pour la suite de votre carrière. Côté amour, vos talents de médiateur vous permettront de régler un petit conflit familial. Santé, maux de gorge possible. Les cancers au travail, une brillante réussite sera au rendez-vous de la journée. Gardez la tête froide et méfiez-vous des lendemains qui déchantent. En amour, les risques d'incompréhension seront très présents en soirée. Vous avez trop tendance à imposer votre volonté. Santé, petite fatigue générale. Les lions au travail, vous obtiendrez de bons résultats, vos idées seront retenues et tout cela vous encouragera à persévérer. Côté amour, les célibataires auront de fortes chances de rencontrer l'âme sœur en fin de soirée. Santé, troubles circulatoires. Les vierges au travail, la chance sera de votre côté aujourd'hui. Si vous avez des engagements à confirmer, c'est le moment. En amour, soyez compréhensif et indulgent avec votre bien-aimé. Vous manquez parfois de souplesse, santé, quelques insomnies. Les balances au travail, vous buterez sur un problème et aurez du mal à trouver une solution. Prenez du recul et vous y verrez plus clair. Côté amour, les célibataires, vous allez avoir un week-end très actif et enrichissant côté relationnel. Santé, quelques problèmes articulaires. Les scorpions au travail, vous consoliderez votre position professionnelle à force de persévérance, voire d'obstination. Vos résultats seront à la hauteur de vos espérances. Côté amour, vous serez tendu et aurez du mal à garder votre calme en famille. Santé, belle vitalité. Les sagittaires au travail, ne prenez aucune décision sans prendre conseil. Votre zodiaque personnel vous recommande la prudence. Côté amour, vous allez devoir faire quelques concessions envers votre bien-aimé. Santé, vous risquez d'avoir les nerfs à vif. Les capricornes au travail, vous vous sentirez en pleine confiance et n'hésiterez pas à vous lancer dans des projets ambitieux. En amour, il y aura des hauts et des bas dans votre relation affective. Santé, n'abusez pas de votre énergie. Les Verseaux au travail, de nouvelles perspectives d'avenir seront possibles. Si vous manœuvrez habilement, soyez stratège. Côté amour, vous serez disposé à discuter calmement avec votre partenaire. Santé, ménagez-vous. Et on termine avec vous, les Poissons au travail. Ne vous laissez pas entraîner dans une aventure où vous ne connaissez ni les tenants ni les aboutissants. Prudence recommandée. En amour, vous vous mettrez en quatre pour faire plaisir à vos proches, particulièrement à vos enfants et petits-enfants, pour les grands-parents. Santé, quelques problèmes articulaires. On continue en musique sur l'antenne de Radio Alpes-Mincel avec une nouveauté. C'est interprété par Mathieu Lippe. Le titre « Voir le meilleur » à suivre, non pas une, mais deux infos-rencontres ce matin. On va commencer par l'association Terroir Mézirois à Mézières sous la Vardin avec l'invité de Joséphine. Et ensuite, ce sera les Journées Européennes du Patrimoine. Rendez-vous au château de Courtenvaux avec Tiphaine Boulet.

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1: Aujourd'hui, nous allons parler patrimoine, randonnée et convivialité avec l'association Terroir Mézières-Rois. À l'occasion des Journées européennes du patrimoine, l'association organise le 20 septembre une randonnée suivie d'un repas champêtre. Une belle occasion de découvrir, redécouvrir le patrimoine local tout en profitant d'un moment convivial. Pour nous présenter cette journée, son programme et nous expliquer comment participer, nous recevons Marina Blanchot, présidente de l'association Terroir Mézières-Rois. Alors Madame Blanchot, bonjour.
2: Bonjour.
1: Pour commencer, pour les personnes qui ne connaissent pas encore cette association, pouvez-vous nous la présenter? Quelle est son histoire et comment est-elle née? Et surtout, quelles sont ses principales missions aujourd'hui?
2: Alors, notre association est née fin juin, donc il y a à peine 3 mois. Tout a débuté lorsque la municipalité de notre village de Mézières-sous-la-Verdun nous a conviés à une réunion d'information pour nous informer de son intérêt à mettre en place le comice agricole l'année prochaine, en 2027. De là, une quarantaine de bénévoles se sont rassemblés dans un but commun, la mobilisation de chacun pour faire naître ce bel événement. Voilà, de fil en aiguille, nous avons créé l'association. Nous sommes une association qui rassemble agriculteurs, producteurs, artisans, habitants de la commune autour d'une même ambition, promouvoir l'agriculture locale et faire vivre les traditions de notre terroir. Notre objectif, c'est de mener à bien des actions tout au fil de l'année pour nous permettre de récolter des fonds et qui nous permettront de faire voir le jour à notre comice, du coup tant attendu, en septembre 2027.
1: Alors l'association s'intéresse notamment à la valorisation du patrimoine local. Pourquoi était-il important pour vous de faire découvrir et de préserver ce patrimoine?
2: Alors nous sommes convaincus que l'agriculture est l'un des piliers de notre territoire. Donc notre objectif à travers ces actions, c'est de renforcer les liens entre les habitants et le milieu rural, préserver les traditions agricoles et les transmettre aux nouvelles générations et faire découvrir la richesse de notre patrimoine agricole et gastronomique.
1: Le 20 septembre, vous organisez une randonnée et un repas champêtre dans le cadre des Journées européennes du patrimoine. Comment est née l'idée de proposer cette journée?
2: Alors nous nous sommes tous réunis en réunion publique dans le but d'établir un premier agenda, de poser différentes dates pour avoir une trame à suivre au fil de l'année. Et la municipalité de notre commune nous a fait part d'une manifestation organisée par leur part qui comprend la randonnée pédestre sur la commune de Mézières. De là, on s'est dit qu'il pourrait être sympa de se joindre à la municipalité pour proposer un repas champêtre avec des produits du terroir. La remise en route de notre four à pain a été effectuée il y a 3 semaines maintenant pour voir si on pouvait faire quelque chose. Donc on a un joli four aussi à mettre en avant lors de cette journée de dimanche, grâce auquel nous pourrons faire cuire des bourdons aux pommes et des boules de pain.
1: Faut-il s'inscrire notamment pour participer à la randonnée et au repas?
2: À la randonnée, il n'y a pas besoin de s'inscrire. Les randonneurs peuvent venir directement sur place. Alors, soit le matin, différents circuits seront proposés, des circuits courts ou circuits longs. Donc, le principe, c'est les randonneurs peuvent venir dès 9h. Première randonnée longue, du coup, à 9h30 ou l'après-midi à 14h30. Différents départs seront proposés aussi pour les randonnées courtes. Nous serons évidemment sur place pour vous accueillir avec une randonnée guidée. Et nous, du coup, au nom de l'association, nous serons présents pour vous accueillir également, vous proposer de quoi prendre un café, pourquoi pas un bourdon et en effet le repas. Concernant notre repas champêtre, aujourd'hui nous sommes à 150 réservations. Du coup, on ne prend plus de réservations sur notre repas champêtre qui était un jambon à l'os avec des pommes de terre grenaille. Mais par contre, nous avons trouvé une autre alternative pour contenter tout le monde. Des chipolatas avec des frites seront proposées également, en plus du bourdon et des rillettes traditionnelles sur cette journée. Donc là, il y a encore de la place, il n'y a pas de souci. Le nombre de places étant limité, voilà, les gens peuvent venir sans aucun problème dimanche directement nous voir.
1: À qui s'adresse cette journée? Peut-on venir en famille?
2: Oui, bien sûr. Cette journée est vraiment ouverte à tout le monde, en famille, entre amis. Tout le monde est le bienvenu.
1: Quels sont les autres projets ou rendez-vous proposés prochainement par l'association Terroir Mézières-Rois?
2: En octobre, nous proposerons notre premier loto, donc le vendredi 16 octobre, à la salle des fêtes de Tény, avec un début de loto à 20h30. Ensuite, le samedi 14 novembre, nous proposerons notre première soirée dansante avec un repas et un DJ qui animera cette soirée conviviale. En décembre, nous mettrons en place un marché de Noël avec différents exposants locaux également. Et au cours de l'année prochaine, du coup, donc à partir du mois de janvier, on proposera des concours de cartes, une seconde soirée dansante, un second loto, une randonnée gourmande à l'arrivée du printemps et on terminera par une à l'arrivée des belles journées.
1: Alors pourquoi faut-il participer notamment à cette journée du 20 septembre?
2: Cette journée du 20 septembre nous permet de récolter des fonds, bien évidemment au bénéfice de l'association du Comis. Le projet de Comis n'ayant jamais eu lieu sur notre commune de Mézières-sous-la-Verdin, nous sommes vraiment une association naissante, donc tout est à y faire. C'est pour ça qu'une belle équipe de bénévoles se mobilise pour mettre plein de belles choses en place, en valeur avec le terroir.
1: Alors, quels sont les contacts pour ceux qui souhaitent plus de renseignements sur l'association et notamment sur la journée du 20 septembre?
2: Nous avons ouvert une page Facebook au nom de Terroir Mézières-Rois. Nous avons aussi une adresse mail terroirmézières-rois@gmail.com. Après, j'ai aussi mon numéro de téléphone. On peut aussi me contacter au 06 07 71 29 35.
1: Pour conclure, quel message souhaitez-vous adresser aux auditeurs?
2: N'hésitez pas à venir vraiment sur nos événements qui sont vraiment des événements conviviaux où on met à l'honneur les produits du terroir, toujours le partage, la tradition, la convivialité. Et voilà, dans un but commun, comme je le disais au début, c'est vraiment de permettre à notre Comis de voir le jour l'année prochaine. Je vous ai pas dit, mais on propose aussi tout au cours de l'année une vente de vin en association avec les châteaux d'Avrillé. C'est un moyen aussi qui nous permet de récolter des fonds. Donc voilà, on est vraiment une équipe très motivé. Voilà, c'est vraiment important pour nous d'avoir le public en face pour partager tous ces bons moments ensemble et faire de cette association une réussite.
1: Merci Madame Blanchot d'avoir accepté de répondre à nos questions et nous avoir présenté l'association Terroir Mézières-Rois ainsi que cette belle journée organisée le 20 septembre à l'occasion des Journées européennes du patrimoine. Une journée qui permettra de mêler découverte du patrimoine, randonnée et convivialité autour d'un repas champêtre. Une belle occasion de prendre le temps de découvrir autrement le territoire et de partager un moment chaleureux entre habitants et visiteurs. Nous vous souhaitons une excellente journée et une belle continuation à toute l'équipe du terroir Mézières-Rois. Je vous dis à bientôt.
2: Merci beaucoup, à bientôt.
1: Au revoir.
2: Au revoir.
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3: À l'occasion de ce week-end des Journées européennes du patrimoine, ce samedi 19, dimanche 20 septembre, prenons la direction de Bessé-sur-Braye pour évoquer le programme festif et culturel qui vous attend au château de Courtenvaux. Notre invité sur l'antenne de Radio Alpes-Mancelles, Tiphaine Boulet, responsable du service culturel du château. Bonjour Tiphaine.
4: Bonjour.
3: Donc pour commencer, est-ce qu'on peut rappeler ce qui fait la particularité de ce château de Courtenvaux et ce que représentent pour vous les Journées européennes du patrimoine?
4: Alors, le château de Courtenvaux, c'est le joyau de la commune de Bessé-sur-Braye. C'est un château qui a été acheté donc par la commune il y a 48 ans maintenant et qui a été entre les mains de grandes familles de l'histoire de France, notamment les Montesquieu qui sont parents de D'Artagnan. Donc c'est à la fois un patrimoine architectural mais aussi un patrimoine naturel puisque nous sommes au cœur d'un domaine de 68 hectares. Les Journées européennes du patrimoine pour nous c'est la journée dédiée au patrimoine et c'est une journée où on peut mettre l'accent sur ce qui fait l'identité de notre patrimoine, de notre territoire, mais c'est aussi aussi essayer d'ouvrir au plus grand nombre ces lieux. C'est d'ailleurs à cette occasion qu'on propose des tarifs réduits et des gratuités pour les jeunes de moins de 18 ans.
3: Et avec donc de nombreuses visites guidées programmées tout au long de ce week-end, alors que va-t-on pouvoir découvrir durant ce parcours?
4: Alors, dans un premier temps, le parc et le jardin est libre d'accès, et pour la visite du château, effectivement, on a de nombreux départs tout au long du week-end. On démarre toujours par une belle introduction dans la cour du château, et ensuite on découvre le bel escalier d'honneur, on a notre salle des gardes, une magnifique enfilade de salons, de quatre grands salons, la petite bibliothèque qui charme toujours les visiteurs, et puis on finit la visite dans les anciennes cuisines du château. Donc voilà, une visite qui dure à peu près une heure.
3: Et donc côté pratique, si on souhaite participer à l'une ou l'autre de ces visites, il est peut-être prudent de réserver. Comment ça se passe?
4: Oui, tout à fait. On conseille la réservation. On a certains créneaux qui sont déjà pleins, notamment celui du samedi à 16h. Donc le mieux, c'est de nous contacter, soit par téléphone ou soit par mail, et de réserver le créneau. Le paiement se fait sur place quelques minutes avant la visite. Mais autrement, voilà, envoyez un mail, contactez-nous pour pouvoir réserver vos places.
3: On a un précis de tarif, 5,50€, gratuit jusqu'à 17 ans. Alors le numéro de téléphone, vous les contactez mail pour réserver sa place justement?
4: Oui, tout à fait. Alors au 02 43 35 34 43 ou château@baissesurbraye.fr.
3: En parallèle des visites, il y aura également une grande vente de livres dans les communs de 10h à 12h, de 14h à 18h. Alors, est-ce qu'on peut parler de ces ouvrages qui vont être proposés à la vente? D'où viennent-ils?
4: Alors ils viennent de la bibliothèque municipale. Tous les ans, on fait un désherbage dans nos collections. Alors, on retire certains livres de nos collections parce qu'on fait des acquisitions et les rayonnages sont trop petit, donc voilà, on retire des livres qu'on met en vente à l'occasion des Journées Européennes du Patrimoine, et la recette de la vente revient souvent à une association ou nous permet de financer un spectacle à la bibliothèque. Donc vous retrouvez un petit peu de tout, hein, de bandes dessinées, des documentaires, des romans, des policiers, vraiment pour tout le monde.
3: Le dimanche 20 septembre, le château fera la part belle à la musique avec un grand moment d'harmonie dont je vous propose de nous présenter cette programmation, donc pour un après-midi musical.
4: Et exactement, avec le temps, beau temps au rendez-vous, on l'espère. Le dimanche vers 15h30, on a une première partie assurée par un quintet de clarinette, et vers 16h, on a une deuxième partie assurée par l'harmonie de Conneret, qui rassemble entre 35 et 45 musiciens. Et puis cette harmonie donc va reprendre des musiques de films, des musiques actuelles, des compositions écrites pour orchestre et quelques pièces sous influence jazz. Ça a lieu donc dans la cour d'honneur du château, paiement au chapeau, donc vous venez et puis vous donner ce que vous souhaitez. Et le samedi aussi, alors c'est un peu le dernier élément venu en dernière minute, mais on a un rassemblement de véhicules de collection dans le côté parc à l'anglaise à partir de 15h45 jusqu'à 17h.
3: Peut-être l'occasion également de rappeler l'appel au mécénat pour toujours financer ces travaux de restauration au château de Courtenvaux.
4: Effectivement, alors on arrive sur l'achèvement des travaux des terrasses. Ce sera les derniers jours où vous pourrez participer à cette collecte. Depuis 2019, maintenant, la municipalité de Bessé-sur-Braye tâche à restaurer notamment les terrasses du château. Et à cette occasion, on a donc mis en place un mécénat. Il y a encore temps de partir, chaque don est important. L'idée, c'est de finir ces travaux, mais aussi de pouvoir avoir l'ambition d'en faire d'autres. Donc, on compte sur vous, entreprises, particuliers, amoureux du patrimoine.
3: Eh bien, on vous remercie, Tiffaine, pour cette belle invitation à nos auditeurs d'aller vous rejoindre donc sur ce domaine de Courtenvaux, aller visiter le château et ses alentours. Je vous laisse le mot de la fin pour les inviter à vous rejoindre.
4: Oui, on aura grand plaisir à partager l'histoire de ce lieu, un lieu passionnant et qui n'attend qu'à être découvert.
3: Merci à vous.
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3: Votre programme télé pour cette soirée du jeudi 17 septembre, le mystère de la chambre jaune, 6 séries à suspense sur TF1 à 21h10, les deux derniers épisodes de cette série. En première partie, après la nouvelle agression de Mathilde, tout semble accusé d'Arzac, mais Jo ne peut pas y croire, le chrysanthème qu'elle a trouvé l'emmène vers une nouvelle piste. Et en dernière partie, à 22h05, Jo a découvert qui en voulait à Mathilde, mais avant qu'elle ne puisse alerter qui que ce soit, Sinclair est pris en otage. Sur France 2, magazine envoyé spécial présenté par Élise Lucet à 21h10. 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Enquête sur Doctolib, incontournable dans la relation entre patients et professionnels de santé. Commerce, une boîte sinon rien. Dans le nord de la Sarthe, rencontre avec ceux qui remplissent et ceux qui utilisent les distributeurs automatiques. Arménie, le plus vieux vin du monde. L'Arménie veut faire renaître son vignoble. Sur France 3, meurtre à série policière à 21h10, meurtre à Colmar. Étienne Ronsard, chirurgien humanitaire, arrive à Colmar où il espère découvrir les circonstances de la mort de son fils Gilles, chef de brigade de la crime de la ville. À son arrivée, Étienne découvre le cadavre d'un homme. Sur France 5, un documentaire, La guerre des Gaules, César nous a-t-il menti? Un documentaire réalisé par Laurence Thiria à 21h05. La mythique victoire des armées de Jules César sur les Gaulois, leur chef Vercingétorix, est fortement ancrée dans l'inconscient collectif. César, qui a conté cette fabuleuse histoire au terme des 7 volumes de sa guerre des Gaulle, n'aurait-il pas travesti la réalité? Historien et scientifique mène l'enquête. Sur M6, film d'action, La chute de Londres à 21h10. L'agent Mike Banning se rend à Londres avec le président des États-Unis pour assister aux funérailles du Premier ministre britannique. Mais au cours de cette cérémonie, accueillant les plus grands chefs d'État du monde occidental, une attaque terroriste survient et met à feu et à sang la capitale anglaise. Sur Arte, série à suspense, Prisonnière 951 à 20h55. Les deux premiers épisodes en première partie de la soirée, sur le point de quitter l'Iran après un bref séjour, Nazanin, citoyen irano-britannique, est arrêté à l'aéroport de Téhéran. Deuxième partie de la soirée à 22h10. Nazanin reprend espoir et croit à tort voir son cauchemar se terminer. De son côté, Richard lutte contre la bureaucratie et l'indifférence du public. Et les deux derniers épisodes vous seront proposés à 23h30. Quelques suggestions pour les chaînes de la TNT. On commence par LCP, chaîne Sénat Public, avec Justice en France à 21h, juge des tutelles, vivre sous la protection de la loi. Chaque année, entre 70 000 et 80 000 personnes sont placées sous curatelle ou sous tutelle, c'est-à-dire sous la protection juridique d'un tiers. C'est le rôle du juge des contentieux de la protection, anciennement appelé juge des tutelles, de décider qui doit être placé sous tutelle et sous curatelle. Sur Gulli, c'est quoi cette mamie? Une comédie à 21h05. 3 ans ont passé depuis que Bastien et ses demi-frères et sœurs ont décidé de s'installer dans le même appartement, forçant leurs parents respectifs à leur rendre visite. Mais les choses ont changé. Les enfants ont grandi et Hugo a fini par trouver un acheteur pour l'appartement qui appartenait à sa mère. Et alors que les vacances d'été approchent, les enfants doivent se quitter pour des destinations différentes. Seulement, Sophie s'est trompée dans son organisation et doit faire appel à sa mère Aurore pour l'aider à garder Gulliver. Sur Novo, chaîne 19, film d'action, Léon. Dans le quartier animé de Little Italy à New York, Léon, un tueur à gages taciturne et analphabète, mène une vie solitaire marquée par la violence et l'isolement. Sa routine austère prend un tournant inattendu lorsqu'il croise le chemin de Mathilda, une jeune fille de 12 ans dont la vie bascule tragiquement après le massacre de sa famille par Norman Stanfield, un policier corrompu qui ne recule devant rien pour protéger ses secrets. Orpheline et en quête de vengeance, Mathilda, fascinée par le monde des tueurs professionnels, implore Léon de devenir son mentor et de l'aiguiser dans l'art de l'assassinat. En retour, elle propose de s'occuper de son appartement et de lui enseigner à lire, espérant aussi combler le vide qui les entoure et forger une alliance improbable. Alors que cette relation singulière se développe, une dynamique complexe émerge entre le maître et l'élève, aussi entre la brutalité de leur existence et la tendresse d'une amitié naissante. Et on termine par Cister avec un magazine à 21h10, objectif maison. Un an pour tout changer. En Charente, Stéphanie et Emmanuel construisent eux-mêmes une maison entièrement sur mesure. Le couple et ses enfants réalisent l'immensité, l'immense majorité de la construction afin de maîtriser leur budget. En Haute-Savoie, Maë et Thomas transforment une maison savoyarde inhabitée depuis 9 ans. Après avoir investi 200 000 euros dans la propriété, ils consacrent 300 000 euros supplémentaires à sa rénovation et à une extension. 2 ans après le début du chantier, le couple s'est fixé comme échéance d'emménager avant la rentrée scolaire. Dans la Somme, Gwendoline et Antonio ont eu le coup de foudre pour une ancienne gare du 19e siècle. Avec seulement 100 000 euros de budget travaux, le couple réalise lui-même un maximum de tâches. On va terminer cette quotidienne avec Armand Maestral qui nous avait quitté donc un 17 septembre. Le titre La Voix des Chênes. Juste après le Flash Info, retrouvez votre émission Chansons Souvenirs comme chaque jour sur l'antenne de Radio Alpes-Mancelles. Bonne journée à tous.

0: Bonjour à tous. Les pêcheurs maintiennent la pression. Ils bloquent de nouveau ce matin les accès aux dépôts pétroliers. Et ils ont également mené une action sur le port de Nice ce jeudi matin. La profession est mobilisée depuis le début de la semaine pour dénoncer la hausse des prix des carburants. Des représentants du secteur seront d'ailleurs reçus aujourd'hui par la ministre de la Pêche. Et face à la flambée des tarifs à la pompe, le gouvernement annonce lui prolonger jusqu'au 31 décembre les dispositifs d'aide pour certains secteurs. Ils concernent notamment les pêcheurs, mais aussi les agriculteurs et les entreprises du BTP, une aide de 15 à 35 centimes. Et dans ce contexte, de plus en plus de Français ont du mal à se déplacer pour des raisons financières ou d'isolement géographique. C'est ce que révèle une enquête de l'association WeMove publiée ce matin. 17 millions de Français de plus de 18 ans sont en situation de précarité mobilité cette année. C'est 37% de la population française majeure. Ils étaient 15 millions lors du précédent baromètre en 2024. Gérard Depardieu va tenter aujourd'hui de faire annuler son procès pour viol. L'acteur, on le rappelle, a été renvoyé devant la cour criminelle pour des viols présumés sur l'actrice Charlotte Arnoux. Les avocats de Gérard Depardieu cherchent à lui obtenir un non-lieu. Philippe Brun, lui, veut déposer plainte après son exclusion de la primaire PS Place Publique. Le député a été suspendu du Parti Socialiste en cause des accusations de violence portées à son encontre, des accusations qu'il conteste totalement. Donald Trump menace l'Europe de représailles. Le président américain a menacé d'arrêter les échanges commerciaux avec l'Union européenne en cas d'association avec le Canada. Dans sa ligne de mire, la proposition faite hier par la présidente de la Commission européenne, Ursula von der Leyen, pour qu'Ottawa devienne le premier membre associé de l'Union européenne. Et puis, il y a du football à suivre ce soir. Le dernier club français entre en lice pour la première journée de Ligue Europa. Marseille se déplace sur la pelouse du Beşiktaş. C'est à suivre à partir de 21h. Hier, Lyon s'est imposé 2-1 à Anderlecht. De son côté, le Stade Rennais a concédé le match nul 0 partout à Stammgras. Excellente matinée à tous.
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3: Bonjour et bienvenue à tous sur les ondes de Radio Alpes-Mancelles 106.3 FM. Aujourd'hui, le trio Martine, Jean-Maurice et Stéphane vous a préparé pour cette émission de chansons souvenirs des rubriques qui vont évoquer Jules Renard, l'Irlande ou encore Serge Gainsbourg, entre autres, sans oublier les canards.
4: Pour nous accompagner dans cette émission et pour chanter, il va y avoir Marilyn, Daniel, Aurélie et Jean-Pierre. Mais avant de les écouter, nous allons commencer par un hommage à Jules Renard qui a vécu de 1864 à 1910, écrivain et auteur dramatique français. Jules Renard fut élu membre de l'Académie Goncourt le 31 octobre 1907. Parmi ses œuvres romanesques, on peut citer Les roses et les bulles de sang, poésie parue en 1886, suivie d'une vingtaine de romans, dont sans doute le plus célèbre en 1894, Poil de carotte.
3: Poil de carotte est une longue nouvelle ou un roman autobiographique publié en 1894 qui raconte l'enfance et les déboires d'un garçon aux cheveux roux mal aimé. Toujours avec le texte de Jules Renard. Poil de carotte fut porté au théâtre en 1900, puis ensuite au cinéma par différents réalisateurs comme Julien Duvivier en 1925 et 1932, Paul Meynier en 1952 et Henri Graziani en 1973, sans oublier à la télévision, en bande dessinée. Pour illustrer nos propos, je vous propose un poil de carotte qui fut chanté par Lucien Genet.

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0: il a vu le jour à Toulouse en juin 1955. C'est Jean-Pierre Madère, auteur, compositeur, interprète. En 1974, après ses études, il passe une audition pour remplacer Francis Cabrel dans l'orchestre de bal du Sud-Ouest, les Gaulois. Mais après avoir publié quelques albums, et surtout en début des années 80, qu'il se fait connaître du grand public, c'est 45 tours disparus, un pied devant l'autre, et surtout Macumba font de lui un chanteur en vogue. Et c'est l'un de ces titres que Marilyn a choisi d'interpréter aujourd'hui. Bonjour Marilyn.
1: Bonjour Jean-Marie.
0: Marilyn a donc choisi de chanter le tube de l'été 1985, Macumba, coécrit avec Richard Seff.

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Merci Marilyn pour ce titre de Jean-Pierre Madère, certifié disque d'or avec plus de 600 000 exemplaires écoulés en France. La même année, en 1985, Jean-Pierre Madère chantait « Un pied de

Pour le titre de Macumba, Jean Maurice a précisé co-écrit par Richard Seff. C'est un auteur, compositeur et écrivain né à Toulouse en 1952. Il est également producteur de musique. Il fut administrateur de la SACEM de 2008 à 2023, année où il en est devenu vice-président. Il est le frère de Daniel Seff, lui-même auteur, compositeur, mais aussi interprète. Richard écrit des chansons pour Gérard Lenormand, Joe Dassin, Claude François, Johnny Hallyday, sans oublier Mike Brandt, pour qui il écrit deux titres, Qui pourra te dire et C'est ma prière, qui trouvera une belle première place au hit-parade français et belge en 1972.

0: Renaud Séchant, dit tout simplement Renaud, est né à Paris le 11 mai 1952. Auteur, compositeur et interprète et acteur, Renaud découvre l'Irlande à l'occasion d'une émission de télévision avec Michel Denisot et Michel Sardou. Les beautés des paysages du Connemara et le peuple irlandais le séduisent. Et en 1991, il enregistre l'album Marchand de cailloux, où figure la chanson que Daniel va nous chanter aujourd'hui. Bonjour Daniel.
1: Bonjour Martine.
0: La chanson en question, c'est la ballade nord-irlandaise signée pour les paroles par Renaud.

Merci Daniel pour cette balade nord-irlandaise, issue de l'album Marchand de Cailloux. On peut préciser que pour ce titre, en plus des instruments guitare, basse, batterie et clavier, on peut entendre de l'accordéon.

Avec Daniel, nous avons entendu la ballade nord-irlandaise écrite par Renaud. Maintenant, je vous propose la ballade irlandaise, connue également sous le titre Un oranger. Elle date de 1958 et fut chantée par Bourvil. Elle repose sur la mélodie traditionnelle anglo-irlandaise collectée dès le XVIIe siècle dans les pays celtes. Elle évoque l'image d'un oranger planté sur le sol irlandais, symbole d'un amour ou d'un espoir impossible. Les paroles sont de Eddie Marnay, la musique de Émile Stern. Dans cette chanson, on retrouve toute la tendresse, le charme, la discrétion et la pudeur de Monsieur Bourvil.

0: On ne peut pas quitter l'Irlande sans vous donner l'envie d'aller y faire un tour. Et je vous suggère une date, le 17 mars. Ce jour-là, c'est la Saint-Patrick, le patron de l'Irlande. Mais très populaire, elle est bien sûr célébrée par les non-irlandais qui participent aux festivités. C'est une fête associée à la couleur verte et à l'occasion de fêter toutes les cultures irlandaises. Si cette fête n'est pas reconnue officiellement fête nationale, elle donne cependant lieu à un jour férié dans le pays.
1: Et elle ne date pas d'hier, cette Saint-Patrick, car elle était déjà célébrée par les Irlandais au 9e et 10e siècle. Profitez de votre voyage en Irlande pour déguster le champ. C'est une combinaison de purée de pommes de terre, d'œufs et d'oignons nouveaux. Ou alors le cottage pie, une tourte de viande avec une croûte de purée de pommes de terre. La vaste gastronomie vous fera découvrir bien d'autres mets à base de truites et de saumon, sans oublier les huîtres du Galway.
0: En sortant du resto, si ça vous dit, vous pourrez faire une balade de 15 km en vélo-rail dans le comté de Mayo depuis juin 2023. Ou encore, visiter le musée de la Guinness à Dublin, marque et brasserie de bière irlandaise fondée en 1759. Elle est très bonne d'ailleurs. De comté en comté, de Clark, de Waterford, de Louth, de Cork ou de Galway, que de belles balades. Et bien sûr, ne quittez pas l'Irlande sans passer par le Connemara, voir ses chevaux, ses collines et ses lacs, si bien chantés d'ailleurs en 1981 par Michel Sardou dans sa chanson « Les lacs du Connemara ».

0: Marc Lucien Denis Lavoine a vu le jour à Longjumeau dans l'Essonne le 6 août 1962. Marc Lavoine est depuis toujours passionné par la comédie et la chanson, avec une mère qui rêvait d'être danseuse et un père trompettiste de jazz. Il connaît son premier succès en 1984 avec la chanson « Pour une biguine avec toi » et l'année suivante avec « Elle a les yeux revolver ». La chanson choisie par Aurélie a quelques années de plus. Elle est parue en 1989 sur l'album « Les amours du dimanche », c'est « Cher ami ».
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Merci Oli pour ce titre de Marc Lavoine. Et nous allons revenir sur ses premiers succès en écoutant sur Radio Le Mans Celle pour une Begin avec toi.

0: début d'émission, Martine et Stéphane ont rendu hommage à Jules Renard, qui fut élu membre de l'Académie Goncourt le 31 octobre 1907. Pour illustrer leurs propos, ils ont choisi une chanson qui évoque Poil de Carotte. Moi, j'ai choisi, pour rendre hommage à Jules César, à Jules Renard, un livre paru la première fois en 1894, intitulé « Histoire naturelle ». Ce livre parle de la faune et de la flore avec de courtes histoires pleines d'esprit et de poésie. Dans ce livre choisi et dans ce livre, fantaisie et lucidité y font bon ménage et bien des animaux en sont les personnages. C'est ainsi que je propose le récit Les Canards, lu par Mélidie sur l'air tyrolien de Beethoven.
1: Canard. C'est la canne qui va la première, boitant des deux pattes, barbotée au trou qu'elle connaît. Le canard la suit. Les pointes de ses ailes croisées sur le dos, il boite aussi, des deux pattes. Et canne et canard marchent taciturnes, comme à un rendez-vous d'affaires. La canne, d'abord, se laisse glisser dans l'eau boueuse où flottent des plumes, des fientes, une feuille de vigne et de la paille. Elle a presque disparu. Elle attend. Elle est prête. Et le canard entre à son tour. Il noie ses riches couleurs. On ne voit que sa tête verte et l'accroche-cœur du dé. Tous deux se trouvent bien là. On ne la vide et elle ne se renouvelle que les jours d'orage. Le canard de son bec et serre la nuque de la canne. Un instant, il s'agite et l'eau est si épaisse qu'elle en frissonne à peine. Et vite calmée, plate, elle réfléchit, en noir, un coin de ciel pur. La canne et le canard ne bougent plus. Le soleil les cuit et les endort. On passerait près d'eux sans les remarquer. Ils ne se dénoncent que par les rares bulles d'air qui viennent crever sur l'eau croupie. Devant la porte fermée, ils dorment tous deux, joints et posés à plat, comme la paire de sabots d'une voisine chez un malade.
2: Pour ma chanson rigolote, j'ai choisi un titre de 1942, interprété par Marie Bizet. Et avec cette chanson amusante, nous allons rester dans avec les coins-coins des canards. En effet, Marie Bizet, chanteuse et comédienne qui a vécu de 1905 à 1998, avait enregistré L'Hôtel des Trois Canards, un titre signé par Charles-Louis Potier pour les paroles et Georges Guestem pour la musique. Allez, partons tous faire un tour à l'hôtel des Trois Canards.

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1: Il nous a quittés en 1991 à l'âge de 62 ans. C'est Serge Gainsbourg. Il avait commencé sa carrière en 1957 sous le pseudonyme de Julien Gris, avant de prendre celui de Serge Gainsbourg, auteur, compositeur, interprète dans les années 80. Et il s'invente aussi un alter ego appelé Gainsbourg. De Julien Gris à Gainsbourg, en passant par Gainsbourg, l'auteur a écrit 485 chansons. Et parmi toutes celles-là, Jean-Pierre a choisi le titre de 1961, la chanson de Prévert, et on l'écoute.

Merci Jean-Pierre pour ce titre issu de l'album L'étonnant Serge Gainsbourg. En 1971, soit 10 ans plus tard, il enregistre l'album Histoire de Mélodie Nelson. De cet album, écoutons la ballade de Mélodie Nelson.

Nous allons faire un nouveau clin d'œil à l'Irlande avec un artiste qui a chanté de 1975 à 2020, Claude Barzotti. En 1987, pour une petite Irlandaise qui pleurait devant sa maison détruite, il avait composé avec Anne-Marie Gaspard « La maison d'Irlande ». ».

0: Nous allons faire un autre clin d'œil au canard, avec celui qui, depuis 1966, compose et chante surtout pour les enfants et ceux qui le restent. Sans plus attendre, retrouvons Henri Dest, bien sûr, et ses petits canards.
1: Et c'est avec ce titre que se termine cette émission Chansons Souvenirs sur Radio Alpemancel 106.3 FM. Merci à Marilyn, Daniel, Aurélie et Jean-Pierre d'y avoir participé. Bonne écoute et bisous à tous.

0: Jim refait l'œuf dans son coin.
1: Ah ben alors écoute Henri, c'est rigolo, mais je crois qu'on va devoir aller jouer au coin-coin. Ben oui, pour continuer avec le jeu de loi. Mmh. On pourrait peut-être prendre un canard avec.
0: Ben oui, si tu veux.
1: Pour faire le coin-coin.
0: Ben oui.
1: Hein? Je vais le chercher, toi tu prends le canard.
0: Alors, le coin-coin.
1: Il est là, le coin-coin.
0: Comment ça marche déjà, le coin-coin?
1: Tu sais, tu fais comme les canards, ils font coin-coin-coin. Oui, voilà, tu fais très bien. Alors, je voudrais 8.
0: 8. 1, 2, 3, 4, 5, 6, 7, 8.
1: Alors là, eh bien, puisqu'on était dans la mare au canard, je voudrais bleu comme la mare au canard.
0: Alors bleu, le bleu, c'est le numéro 4.
1: 4. Alors on doit avancer de 4, c'est ça sur le jeu.
0: Exactement, alors on est là.
2: 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Il est 11h.

Bonjour à tous. La colère des pêcheurs s'étend. Ils mènent de nouveaux blocages ce matin pour dénoncer la hausse des prix du carburant, notamment devant un dépôt pétrolier à Frontignan ou encore sur le port de Nice. Et les pêcheurs qui annoncent déjà de nouvelles actions dès demain à Marseille et Toulon, alors que des représentants rencontrent la ministre de la Mer aujourd'hui. Le gouvernement, qui tente d'ailleurs de calmer la fronde, il prolonge jusqu'au 31 décembre les dispositifs d'aide pour les secteurs touchés par la flambée des tarifs à la pompe. Il concerne les pêcheurs, mais aussi les agriculteurs et les entreprises du BTP, une aide allant de 15 à 35 centimes. Et dans ce contexte, Sébastien Lecornu réunit ses ministres aujourd'hui pour un nouveau séminaire. Au programme, la préparation du prochain budget pour 2027, mais également l'adaptation au changement climatique après les canicules de l'été et la proposition de loi intégrale sur les violences faites aux femmes et aux enfants. Laurent Nunez, mis en cause par complément d'enquête. L'émission de France 2 affirme que le ministre de l'Intérieur aurait contribué à la diffusion d'une fausse information après la garde à vue de Rima Hassan le 2 avril dernier. L'eurodéputé LFI avait été placé en garde à vue pour apologie du terrorisme et plusieurs médias avaient rapporté la découverte de drogue de synthèse dans son sac, mais l'enquête avait été classée sans suite après analyse. L'Espagne, de nouveau balayée par de violentes intempéries. Les régions de Valence et Barcelone ont été frappées par de très fortes pluies provoquant des inondations. En Catalogne notamment, les pompiers ont retrouvé le corps sans vie d'un homme emporté par un cours d'eau. Kylian Mbappé répond à la polémique avec deux autres joueurs du Real Madrid. Il est au cœur des critiques après n'avoir que partiellement porté un t-shirt de soutien aux habitants de Ceuta. L'attaquant madrilène a assuré être solidaire des habitants de l'enclave espagnole, mais a expliqué avoir une pensée pour tous les migrants qui ont perdu la vie. Et puis on termine avec le foot sur les terrains, car ce soir, le dernier club français entre en lice en Ligue Europa. Marseille se déplace sur la pelouse du Beşiktaş. C'est une rencontre à suivre à partir de 21h. Excellente fin de matinée à tous.

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0: Samedi 3 octobre, la commune de Damigny accueillera la fête des produits cidricoles, un événement festif qui met à l'honneur toutes les étapes de fabrication du fruit récolté jusqu'à la bouteille. Un rendez-vous pour parler terroir, savoir-faire local et convivialité. Et pour nous présenter le programme de cette journée gourmande, nous recevons en studio deux représentants de l'association Du Verger à la Cave. On va commencer par les plus anciens. Bonjour Jean Rapi.
1: Bonjour.
0: Donc, et président de l'association.
1: Oui, surtout président d'une équipe, parce que sans une équipe, on ne fait pas grand-chose. Quoi.
0: Et Tom Gauthier, donc un des jeunes membres de l'équipe, quel rôle ?
2: Responsable communication, correspondant de presse.
0: On va parler tout d'abord de cette association. Donc, comment est née l'aventure du Verger à la Cave ?
1: Alors pour commencer, voilà, cette animation découle d'un parcours qui m'a été transmis par des personnes très connues sur le territoire de la Mayenne, notamment de Sainte-Anne-de-Champfrémont. Je pense à Marcel Usé, André Hiron et tout ça, et ils m'ont dit un jour, il faudrait que tu t'intéresses aux produits de notre terroir, et voilà, et j'ai chopé le virus, et des années plus tard, voilà où est-ce que nous arrivons. Quoi.
0: Donc de la Mayenne à l'Orne, parce que Damigny c'est dans l'Orne.
1: Oui, bah, disons que tout le monde vient d'horizons différents. Moi, je suis originaire du Périgord et j'ai toujours eu à cœur de mettre à l'honneur les produits du terroir et surtout créer du lien. Ça, c'est très important.
0: Et alors, les personnes qui composent cette équipe, donc, est-ce qu'on peut en parler ? C'est des personnes qui sont passionnées par, voilà. par tout ce qui est produit cidricole ?
1: Pour assurer la réussite de cet événement, j'avais à cœur de regrouper des compétences. Pour moi, c'est très important. Et dans cette équipe, nous avons parlé de Tom, là, qui s'occupe brillamment de toute la communication, mais nous avons voulu aussi associer des commerçants de notre commune, notamment Florian Jarry du Viveco de Damigny. Nous avons aussi Sophie Pereira du Petit Bar de Damigny. Nous avons aussi des producteurs, je pense Arthur Tomine des Mazures, par exemple, qui est de Saint-Denis-sur-Sarton, qui est un domaine qui est vraiment magnifique. Nous avons la chance d'avoir parmi nous un membre d'honneur qui est monsieur Bernard Coulon, très connu sur Alençon. Il interviendra d'ailleurs lors des conférences. Je n'oublierai pas Michael Pierras qui est celui, le personnage qui s'occupe de tous les vergers de Fournier Frères de la Lacelle. Vraiment, grâce à lui, on a pu obtenir plein de choses. Nous avons Frédéric Huette qui est aussi un commerçant et qui a une entreprise d'érablement. Bon, il propose du miel aussi, hein, parce qu'il produit du miel. Donc ça, c'était intéressant d'avoir un apiculteur dans l'équipe. On pourra en parler plus tard, parce que s'il n'y a pas d'abeilles, ben, il n'y a pas de fruits. Hein, il y a une certaine logique. Hein. Alors, qui j'ai oublié, Tom, encore il y a d'autres personnes. Ah, Jean-Louis, je l'ai oublié, notre ami Jean-Louis. Jean-Louis Aidé de Champfrémont, qui est un personnage. Et qui, lui, eh bien, évidemment, produit, comme moi je faisais depuis 35 ans, bien, du cidre à l'ancienne. Et voilà, il est connu de tout le monde. Voilà, c'est vraiment le personnage de l'association. Il a vraiment une dynamique. A une sympathie vraiment hors pair. Dans les autres membres que j'ai pu oublier, Valentin, aussi un jeune, Valentin Burson et tout ça, qui lui est un jeune aussi, et c'est lui qui m'a initié à l'IA. Merci d'IA, on en parlait tout à l'heure pour rédiger les documents. Ben voilà, toute une équipe de personnes qui ont des compétences et qui ont voulu se regrouper pour faire vivre leur territoire et transmettre des savoir-faire. Quoi. Et pardon à ceux que j'ai pu oublier comme ça de mémoire, mais voilà.
0: Donc le rendez-vous est donné ce samedi 3 octobre à la salle Mazdine à Damigny. Alors l'événement se déroule dans la salle ou on va également occuper les extérieurs ?
1: J'aime bien les plans B, moi, parce que forcément nous allons avoir du beau temps. Mais au cas où, nous avons eu la chance d'avoir une salle qui nous a été mise à disposition, la salle des sports, la salle Mazdine des sports, sur le même site que la salle des fêtes. Et nous allons avoir la présentation du gros matériel qui va être à l'extérieur. Donc dans le gros matériel, nous avons notamment une presse ambulante des établissements Bedoué, qui est très connue sur le secteur de l'Orne. Nous avons les établissements de Ruineau qui vont être parmi nous, pépiniéristes. Nous avons un tonnelier, monsieur Valérie Desfriech, qui est du secteur de Lisieux. Alors ça, c'est exceptionnel d'en avoir un, puisque l'école des tonneliers, maintenant, c'est plutôt sur Bordeaux. Nous avons une petite restauration qui sera présente aussi avec des produits du terroir. Nous avons un bar à jus qui va être tenu tenue par Sophie, justement, en collaboration de membres de l'association. Qu'est-ce que nous avons d'autres pépiniéristes? Nous avons l'intérieur, les croqueurs de pommes, très connus aussi sur tout le territoire. C'est une organisation nationale, mais là, c'est la branche d'un côté d'Argentan qui sera parmi nous. Ils auront à cœur de parler des pommes, des variétés. Si vous avez des pommes, vous ne savez pas ce que c'est, on vous invite de venir avec, vous les présenter. Ils vont vous dire ensuite ce qu'on peut en faire, comment greffer, comment tailler les arbres. La SHO d'Alençon, aussi parmi nous, et elle aura plaisir à vous montrer comment on rhabille les dames Jeanne, les bonbonnes en verre, par exemple, ça peut être assez intéressant. Les écoles, que je n'oublierai pas, de Damigny, ça c'était très important pour nous d'associer les enfants, parce que c'est la relève, nous sommes là pour transmettre des savoir-faire, et maintenant ce qu'on aimerait, c'est que l'histoire continue. Alors vous voyez, vraiment plein de choses fort intéressantes, et pas forcément que du territoire de l'Orne, puisque nous avons l'association Sorbus Domestica, qui met en avant le cormier. Le cormier qui est un arbre magique que tout le monde a oublié, on pourra en parler plus tard, mais ils seront parmi nous. Et puis un tourneur sur bois aussi qui va travailler le cormier. Enfin, il y a plein de petites nouveautés, mais on va pas vous parler tout, on voudrait vous réserver quelques surprises. Voilà, venez nombreux en tout cas, donc le samedi 3 octobre à Damigny.
0: Donc de nombreuses découvertes pour les personnes qui ne connaissent pas cet environnement, mais probablement que de nombreux passionnés vont se déplacer. Alors concrètement, quelles sont les démonstrations auxquelles on pourra assister? Est-ce que par exemple on pourra apprendre comment on fait du cidre, du poiré et du cormé?
1: Absolument. Le principe, si vous voulez, il y a un fil rouge sur cette fête. Ce que nous avons voulu créer comme événement, c'est un événement qui soit vraiment axé sur les produits cidricoles. Le titre de notre association, Du Verger à la Cave, c'est un titre qui regroupe tout ça. On n'a pas voulu avoir des activités qui ne soient pas sur la même dynamique que notre événement. Donc, en parlant de démonstration, nous aurons l'association Sorbus Domestica qui va vous montrer un petit peu ce qu'on peut valoriser avec les fruits du cormier, c'est-à-dire des confitures, le chocolat et tout ça. Enfin, je pourrais pas tout vous dire, nous allons avoir du pressage de pommes. Alors donc avec des vieux outils, c'est-à-dire pressoir à cage et avec des râpes. Nous allons avoir donc Monsieur Bedoué, je vous parlais tout à l'heure, qui lui sera présent avec un pressoir sans bronc et avec son tracteur, donc il va faire une démonstration aussi. Les ramasseuses de pommes. Une démonstration aussi, comme je vous parlais à l'instant avec les croqueurs de pommes, de taillage d'arbres, grâce à la présence d'un pépiniériste qui sera parmi nous pour nous expliquer que nous pouvons imaginer maintenant de planter certaines variétés de pommes qui n'étaient pas habituelles sur notre territoire à cause du réchauffement climatique. Il faut se projeter aussi dans l'avenir. Il faut s'adapter. Autre démonstration, le bouilleur de crue ne va pas bouillir sur place parce qu'il y a des autorisations à avoir et tout ça. Mais par contre, il va vous parler d'un changement dans les bouilleurs de crue. Depuis 2024, si vous voulez, vous avez possibilité de bouillir vos jus en fin de compte, parce qu'autrefois, c'était des droits qui était payant. Et maintenant, c'est possible. Donc, il va vous expliquer tout ça. L'apiculture, démonstration aussi, comment on travaille le miel et comment on se protège des frelons asiatiques, par exemple. Voilà pour les principales animations, sans oublier les conférences qui vont vraiment être un temps très fort.
0: Mais j'aimerais donc justement qu'on s'intéresse un petit peu plus au cormier que vous avez parlé tout à l'heure, parce que c'est peut-être moins connu, et c'est sûrement moins connu que les pommes et les poires. Est-ce qu'on peut parler de ce fruit?
1: Alors déjà, c'est un arbre que moi, je ne connaissais pas franchement au départ, sachant qu'il y en a dans l'Orne, mais surtout beaucoup dans la Sarthe et dans le Perche. Donc cette association qui est basée à côté de Bellem, nous avons eu le plaisir de les rencontrer, d'ailleurs ils ont invité tout ça, et on a pu découvrir une équipe vraiment très dynamique qui rayonne vraiment sur toute la France. Ils ont à cœur de recenser les arbres existants et de remettre au goût du jour ce fruit. Alors pour les personnes qui connaissent pas l'apparence de ce fruit, ça ressemble à des petites pommes, des petites poires, et en gros il faut attendre que les fruits soient un peu ramollis, un peu comme des vendanges tardives pour le raisin, et à partir de ce moment-là, on peut les travailler. Soit que vous en faites du jus de corbe, et ce qui ressemble à un produit cidricole, soit vous pouvez élaborer des alcools aussi, ou alors les travailler pour faire, comme je disais, des confitures ou autres produits.
0: Et c'est un arbre qui est bien adapté au climat qu'on va avoir dans les prochaines années ou...
1: Oui, plutôt résistant. Donc ça nous intéresse parce que nous sommes une jeune association qui a été créée donc à Damigny depuis février. Et nous avons plein d'idées en tête. Pourquoi pas un jour imaginer avec les écoles d'avoir un verger conservatoire? Mais justement, il faudrait faire travailler les enfants avec nous et puis inciter les personnes qui vont nous rendre visite, là, qui seraient intéressées par cette démarche, de réfléchir à ce qu'on pourrait replanter. Il faut garder nos arbres, garder les vieilles variétés et puis ensuite imaginer l'avenir.
0: Vous avez cité tout à l'heure de nombreux invités qui vont être présents donc à cet événement, mais est-ce qu'on peut revenir plus en détail sur certains, notamment vous avez parlé d'un apiculteur. Alors oui, justement, quel est le rôle de l'apiculture?
1: Alors l'apiculteur est de Damigny, hein, c'est monsieur Frédéric Huette qui est membre de notre association, c'est d'ailleurs notre trésorier. Alors lui, en fin de compte, il va vous expliquer le rôle de l'abeille. Le rôle de l'abeille, parce que si vous n'avez pas de pollinisation, eh bien en gros, il n'y a pas de fruits. Donc ça, c'est assez important. Alors maintenant, il va vous expliquer aussi les difficultés que rencontrent les producteurs de miel avec le frelon asiatique et tout ça. Puis il n'y a pas que ça, il y a aussi tous les traitements aussi, enfin il y a plein de choses. Alors lui, il va vous montrer les difficultés et aussi tout ce qu'on peut valoriser et acquérir grâce aux abeilles. Je vous ai parlé des croqueurs tout à l'heure de pommes, donc voilà, il présente les fruits, il vous explique comment greffer, comment tailler les arbres. Quoi vous dire d'autre? Non, je pense que nous allons parler du tonnelier aussi. Alors le tonnelier, il va vous expliquer bien qu'on met pas n'importe quoi dans n'importe quel fût. Comment entretenir ces fûts? Vous avez des gens qui produisent de très bons produits, mais malheureusement, quelquefois, les fûts, c'est des vieux fûts qu'on a pu récupérer, puis on sait pas trop comment les nettoyer. Ben, il va vous expliquer qu'il y a des méthodes traditionnelles assez intéressantes. Et évidemment, il propose des fûts pour les personnes qui auraient envie de renouveler un petit peu leur cave.
0: Justement, si vous aviez quelques conseils à donner à nos auditeurs qui pourraient pas se déplacer, mais qui ont des fûts et qui, parfois, donc, se demandent comment donc faire en sorte que ça donne du bon jus à l'intérieur.
1: Alors moi, j'ai eu la chance, grâce à une autre vie, de rencontrer des aînés qui m'ont dit, ben voilà, toi, tu t'intéresses au cidre, comment tu travailles, et nous, on va t'expliquer comment on faisait autrefois. Ce que j'ai gardé en mémoire, c'est par exemple de nettoyer ces fûts dès qu'ils sont vides, en gros, de les nettoyer au genièvre. Ça, c'est quelque chose qui me parle. Bon, il y a des anciens qui vont m'entendre, qui vont dire, tiens, ça, c'est quelque chose qui est assez sympathique.
0: Je confirme, on l'a également appris d'un ancien, je confirme. Voilà.
1: Dans le principe, vous avez des branches de genièvre. Moi, je les fais bouillir dans une grosse marmite à boudin qu'on utilisait autrefois. Les marmites en fonte et ensuite, eh bien, voilà, vous échaudez, comme on dit, les fûts et vous les balancez et puis se nettoie bien. Il y a des personnes qui utilisent le rejet de bouille, comme on dirait aussi, hein, la sortie de l'alambic. Mais ça, faut faire attention parce que c'est, comment dire, il y a un process dans le fût, quoi. Un fût, c'est du bois, c'est vivant. Vous avez les doiles, c'est les morceaux qui constituent le fût, qui se chargent de plein de bonnes choses. C'est comme pour le vin. Vous avez le tanin qui se met dedans. Ben là, c'est pareil. Vous avez des choses intéressantes. Et si vous avez un fût que vous voulez destiner à mettre de l'eau de vie à l'intérieur, je ne dis pas du calva parce qu'on va pouvoir en parler ça, il faudrait qu'on reparle de ce sujet-là, eh bien, comment dire, on ne fait pas n'importe quoi. Quand vous avez un fût, ça fait un petit moment que vous ne savez pas trop ce qu'il y a eu dedans, il faut déjà le sentir, vous soufflez à l'intérieur, on développe les narines et puis on voit déjà ce qui se passe, quoi. Et ensuite, il faut le recharger du cidre de l'année, par exemple, pour que les doiles, voilà, se règlent. Et ensuite, vous pouvez imaginer plus tard mettre de l'eau de vie, mais je conseillerais plutôt les foudres pour mettre de l'eau de vie, parce que ça travaille différemment. Sans oublier que si un fût, il n'est pas bien entretenu, il y a la part des anges.
0: Du verger à la cave, donc on part de la pomme qu'on récolte. Il y a des variétés de pommes, il me

0: les ramasser au fur et à mesure, d'où la nécessité de garder nos arbres comme dans le Don Fronté, mais moi j'avais la chance dans la Mayenne d'en avoir, parce que la moyenne de collecte par arbre, c'est des arbres qui ont 300 ans à peu près, et bien disons que c'est 400 kilos à peu près de poire qu'on peut, suivant les années, parce que cette année c'est un peu compliqué quoi. Et ensuite, eh bien vous pouvez travailler ce jus de poire, soit pour le mettre en bouteille, comme vous feriez avec le cidre, faire du poiré, et pourquoi pas du poirissimo. C'est un produit qui ressemble fortement au pommeau. C'est un assemblage d'eau de vie de poire avec du jus de poire.
1: Vous avez parlé que vous faisiez votre cidre à l'ancienne. Alors, c'est quoi la différence entre un cidre à l'ancienne?
0: Et puis la méthode un peu traditionnelle, qui serait plus mécanisée. Alors, pour moi, la technique à l'ancienne, c'est que déjà, il a fallu, et j'ai eu la chance, qu'on me transmette du matériel. Et du matériel, c'est-à-dire, je prends le temps de ramasser mes fruits, je les stocke dans des bonnes conditions. Il y en a même qui stockaient les pommes dans les greniers. Ça, c'est une autre méthode, suivant les variétés, tout ça. Je broie mes pommes dans des grugeoires ou des râpes, pour ceux qui connaissent, c'est deux outils différents. Et ensuite, mes pommes broyées, je les laisse décanter dans un fût qui est coupé par sa moitié. Vous les laissez travailler dedans avant de les mettre dans un pressoir. Alors les pressoirs, vous avez beaucoup de variétés de pressoirs. Ceux que j'utilise, moi, ce sont des pressoirs à cage. Vous imaginez une cage et à l'intérieur, vous mettez vos pommes qui sont broyées et vous les pressez. Tout simplement, il sort le jus de pomme. Il faut laisser le temps au pressoir de faire son travail. Moi, c'était souvent que je le chargeais. Et puis, la nuit, il faisait son travail. Le lendemain matin, bien, vous remettez un petit coup de serrage, quoi. Et là, vous avez du produit qui est assez sympathique.
1: Et différentes étapes après pour arriver donc jusqu'au cidre en bouteille. Mais oui. Donc tout cela sera expliqué lors de cet événement du samedi 3 octobre. L'occasion d'aller découvrir cette production.

0: peut-être quelques autres informations à communiquer, notamment, je pense, bonne pâtissière.
1: Alors, je dors pas bien la nuit, surtout depuis que nous avons imaginé cet événement, et je me suis surtout réveillé, et je me suis dit, mais c'est bien gentil, nous sommes des garçons vraiment formidables dans l'équipe, mais il n'y a que des garçons, quoi. Alors ça, ça me gênait un petit peu.
0: Donc il faut bien inviter les dames.
1: Et surtout que les dames, elles ont un palais qui est formidable, parce que je vous parlerai tout à l'heure de concours aussi que nous allons organiser au préalable de cette journée. Et pour inciter des dames à venir, bien évidemment, il y a la communication, mais je me suis dit, bon, ben voilà, si on faisait un concours de tarte aux pommes, par exemple. Donc là, il y a des messieurs, mais il y a des dames aussi qui m'ont dit, bah oui, évidemment, nous, on a envie de montrer un petit peu ce que nous sommes capables de faire. Il y a même des établissements de soins, je pense à des maisons de retraite, qui, par le biais des cuisiniers,

0: Et ils vont fabriquer des tartes aux pommes avec les résidents et je trouve ça magnifique. Parce qu'on a voulu aussi créer du lien avec nos aînés qui peuvent pas forcément venir nous voir, mais là il y aura des petits bus mis à disposition, quoi.
1: Justement, comment ça va se passer ce concours de tarte aux pommes?
0: Alors ce concours de tarte aux pommes, vous avez comme moyen de communication un groupe Facebook qui est alimenté depuis au moins une année, où est-ce que beaucoup de documents sont diffusés, je dirais tous les deux jours. Et vous allez voir dans les différents médias, que ça soit écrit grâce à Tom et tout ça, et Oro, eh bien on va vous indiquer que vous avez possibilité de vous inscrire. Alors vous avez les coordonnées de l'association avec un numéro de téléphone et un mail. Alors au préalable, il faut s'inscrire. Pourquoi? Parce que ça permet de préparer. Nous avons déjà l'équipe du jury qui est formée, qui sera présidée par Madame la maire de Damigny, Madame Anita Payou, que je tiens à remercier tout particulièrement pour la mise à disposition de toute cette logistique. C'est sincèrement, comme vous le savez, dès qu'on veut organiser quelque chose, il faut un peu de sous. Et là, je crois que maintenant, ils vont plus vouloir me voir, parce qu'à chaque fois, je les sollicite pour quelque chose, mais ils sont vraiment superbes, Damigny. Parce que entre la salle, entre les alimentations, les trucs, et j'en oublie. Et si nous avons pas eu aussi le Crédit Agricole Normandie de Damigny, bien sincèrement, nous aurions eu des soucis. Donc le concours de tartes, vous vous inscrivez, vous amenez vos tartes à partir de 8h30 le matin jusqu'à 10h30. Et à partir de 10h30 va débuter la dégustation. C'est-à-dire quand vous allez amener vos produits, on va vous remettre un bulletin d'inscription que vous allez remplir et tout ça. Vous pouvez le demander au préalable. Votre création culinaire va être anonymisée et en fin de compte, ça va être à l'aveugle, quoi. Les gens vont goûter, il y a juste un numéro et ensuite il y aura un résultat qui sera communiqué à partir de 14h.
1: Combien de membres dans le jury ?
0: 6.
1: Ils ont la bonne place, hein, je pense.
0: Et là, il va y avoir au moins 5 dames pour un garçon. Non, on a voulu inverser vraiment la tendance.
1: Je pense que tout le monde aimerait bien être à leur place pour déguster ces tartes aux pommes.
0: Peut-être que l'équipe va grossir parce qu'il y a des personnes qui voudraient absolument venir goûter.
1: Côté restauration.
0: Pour la petite restauration, nous avons voulu associer une personne dynamique, Madame David et tout ça, qui va vous proposer des sortes de burgers à partir de fromage avec des pommes, des poires. Et il peut y avoir aussi du boudin avec des pommes et tout ça. Donc ça va être assez sympa. Il y aura des tables à disposition et de quoi s'asseoir. Et une fois que vous avez mangé, ça peut donner soif. Donc tout à l'heure, je vous parlais d'un bar à jus qui sera là. Donc évidemment, nous avons fait le choix de ne pas proposer à la vente de Coca-Cola, de bière, de choses comme ça. On a voulu vraiment garder le fil de notre manifestation.
1: Donc produits cidricoles.
0: Produits cidricoles, voilà.
1: C'est-à-dire du cidre,
0: du poiré. Poiré, il y aura peut-être autre chose.
1: Est-ce qu'on pourra goûter au cormet?
0: Alors le cormet, le stand justement de Sorbus Domestica, présidé par Madame Moinet, que je salue au passage, eh bien, ce fera un plaisir de vous faire goûter leurs produits, comme chaque stand, parce qu'il y aura aussi le concours des produits cidricoles bio. Hein, on va essayer de convier des producteurs. Ils auront à cœur de vous faire découvrir leur production, évidemment, puisqu'ils vont participer eux aussi à un concours.
1: Donc comment est-ce que le visiteur va être accueilli quand il va arriver sur place? Est-ce qu'il y a une animation qui est prévue? Comment ça se passe? Est-ce qu'on est guidé parmi tous ces exposants?
0: Oui. Nous avons vraiment réparti les tâches, si vous voulez, parce que vous vous doutez bien qu'un événement comme ça, il y a l'avant, il y a le pendant et il y a l'après. Déjà, au départ, il faut trouver toute la logistique. Ensuite, il faut se dire à quel moment on va aller chercher le matériel, le mettre en place. Le jour de la... pour la communication, un affichage tout autour de Lançon. Il y a une super banderole que vous allez certainement voir apparaître très prochainement, qui va tourner sur les différents ronds-points autour d'Alençon. Donc ça va être assez facile. Arriver sur le site, il va y avoir surtout trois personnes qui seront là pour les accueillir. Il y aura des signalétiques déjà pour les exposants qui arrivent progressivement, pour pas que ça soit la pagaille, ils vont savoir où s'installer. Et je serai présent. Nous aurons aussi Michael Pierras qui sera là pour accueillir. Et évidemment, Tom qui est là pour toute la partie animation de cette belle journée.
1: Alors Tom, justement, je vais peut-être te donner la parole parce que je pense que notre ami Jean monopolise le micro. Alors justement, explique-nous donc ton rôle dans cet événement, l'accueil que tu réserves aux visiteurs pour cette journée du 3 octobre.
2: Alors le but, comme disait Jean, c'est vrai qu'on a tout un tas de profils, que ce soit dans l'association, mais même dans les exposants. Et en fait, tout le monde est complémentaire. Et en fait, je pense que le but étant, comme a dit Jean, de montrer les différentes étapes de de notre association, le nom de notre association Du Verger à la Cave. Et après, tous les exposants qu'on va avoir, c'est aussi grâce à eux qu'on va pouvoir réussir, qu'ils vont présenter leur savoir-faire, de que ce soit les associations, comme Jean a pu parler, le tonnelier. Donc moi, mon but, ça va être de me balader avec une petite enceinte et un micro toute la journée dans la salle. Avec, dans un premier temps, il y aura l'inauguration aux alentours de 10h. Et je présenterai les différents exposants, je leur donnerai la parole pour qu'ils présentent aux visiteurs leur savoir-faire, leurs compétences et valoriser tout ce patrimoine. Je pense qu'il est intéressant parce que, comme on a pu en parler tout à l'heure, et puis je pense que le réseau associatif le fait beaucoup aussi, Alençon se trouve dans une situation géographique un peu particulière. C'est vrai qu'on est à la limite en fait de la Normandie et du Maine. On est au cœur du parc Normandie-Maine. On a le Perche d'un côté avec notre association Sorbus Domestica, et on a d'un autre côté, c'est vrai que toute cette partie du Don Fronté avec les vergers aux tiges qui présentent un peu, qui permettent de mettre en valeur tout ce patrimoine, tout ce terroir qu'on a juste à côté de chez nous, à notre porte, quoi.
0: Si je peux rajouter juste un petit quelque chose, je vais être très rapide. Je voulais vous parler aussi d'un partenariat très important qui a été formé avec l'IFPC de C, qui est l'institut justement qui s'occupe d'étudier les arbres, les maladies et tout ça. C'est des gens passionnants. Ils vont venir aussi participer aux conférences. Nous avons la Semaine des Saveurs. C'est organisé sur le territoire d'Alençon, qui se déroule du 2 au 12 octobre. Et naturellement, par nos communications, ils ont contacté et nous sommes labellisés. C'est-à-dire sur leurs affiches, vous verrez qu'il se passe quelque chose à Damilly, donc on se renvoie vraiment les infos. Le parc Normandie-Maine, comme tu parlais, Tom, vraiment des partenaires vraiment très importants sur notre territoire. On essaie de créer vraiment du lien, quoi.
2: Et c'est aussi grâce aux partenaires qu'on arrive à mettre des événements grâce à eux. Comme disait Jean, il y a la tête, on va dire, de l'association, puis après il y a les bénévoles et les exposants grâce à qui tout est possible et qui nous présentent aussi leur savoir-faire. Et le but, c'était aussi de... J'ai aussi ces valeurs-là, un peu comme Jean, on en parle assez souvent, tout le réseau associatif, et le but aussi de mutualiser puis de mobiliser un maximum d'acteurs, de faire rentrer un maximum d'acteurs. On parlait des écoles, on parlait notamment, j'y pense là à l'instant, notamment des établissements La Rimblière à Damigny, qui est la maison de retraite de Damigny. Donc le but étant de mobiliser un maximum d'acteurs pour mutualiser et transmettre en fait tous ces savoir-faire.
1: Mais écoutez, moi je pense que c'est un bel événement qui se prépare, donc première édition, qui va en appeler d'autres. Alors quelles sont vos attentes pour cette première édition ?
2: Du beau temps, déjà, du soleil, il n'y a pas de raison.
0: Du beau temps, si vous pouvez vous arranger pour que ça se passe bien. Nous, on va essayer de notre côté. Il y a des vieilles traditions que je ne vous parlerai pas aujourd'hui pour essayer d'avoir du beau temps, mais peut-être que vous connaissez les douzaines d'œufs qu'il faut amener quelque part. Ça, c'est... Les anciens vont comprendre. Et puis, les attentes, c'est que surtout, on puisse répondre aux attentes de nos visiteurs, qu'on puisse aussi les accueillir dans des bonnes conditions et apprendre aussi, parce que nous sommes dans une démarche vraiment de communiquer, mais d'apprendre, parce que chacun a son vécu. C'est ça qui est intéressant, quoi.
1: Voilà, donc n'hésitez pas à effectuer ce déplacement. L'entrée, elle est gratuite.
0: Entrée gratuite.
1: Oui. Voilà, donc bien évidemment, toute la famille peut se déplacer. Mmh. Et que vous connaissiez ou que vous veniez découvrir, je pense que c'est une belle découverte à faire. Donc cette fête des produits sidéricoles, première édition à la salle Maseline de Damigny, le samedi 3 octobre. Peut-être qu'on va laisser un contact si personne souhaiterait vous joindre pour plus d'informations, ou rejoindre, pourquoi pas, l'association.
0: Alors moi, ce que je peux vous transmettre, c'est notre adresse mail de l'association. Tout se tient, c'est Du Verger à la Cave, en minuscule, 61@gmail.com, et un numéro de téléphone, on peut peut-être le communiquer, 06 81 12 84 76, 06 81 12 84 76, et là c'est mon numéro de téléphone, alors normalement vous allez être bien accueillis, il n'y a pas de souci.
1: D'autres informations à communiquer ?
0: Bien, juste une dernière information, c'est que moi je voudrais mettre en avant aussi la qualité de ceux qui nous permettent de communiquer. Je veux faire référence à Radio Alpes-Mancelles, et sincèrement, c'est pour la première fois que nous travaillons ensemble.
1: Il y a quelques années déjà.
0: Voilà, nous avons déjà fait, je voulais vous mettre à l'honneur, parce que, sans vous, ça serait un peu plus compliqué, tout simplement.
1: Eh bien, merci à vous. Voilà. Merci.
0: Merci.

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3: Aujourd'hui, nous parlons prévention et santé des seniors sur notre territoire. Perte de mémoire, risque de chute. Pour garder la forme et l'autonomie après 60 ans, l'association d'aide à domicile AMAEL UNA Pays Alençon-Perche déploie une série d'ateliers gratuits et ouverts à tous à Beaumont-sur-Sarthe, Sougé-le-Gannon et Oissou-le-Petit. Pour nous présenter ce programme, nous accueillons sur l'antenne de Radio Alpes-Mancelle Violaine Durand, chargée de prévention chez AMAEL UNA PAP. Bonjour Violaine.
4: Bonjour à tous.
3: Alors pour commencer, est-ce que vous pouvez nous présenter cette association et nous expliquer en quoi consiste précisément votre rôle de chargée de prévention?
4: Alors l'association AMAEL UNA Pays Alençon-Perche est une association d'aide à domicile. Dans la Sarthe, nous avons deux agences, une agence à Beaumont-sur-Sarthe et une agence à Mamers. Et également, une agence à La Ferté-Bernard. Actuellement, nous proposons des activités prévention et mon poste de chargée de prévention consiste à créer du partenariat et proposer des ateliers divers qui plaisent au public senior notamment. Et voilà, l'objectif c'est vraiment de déployer sur le département de la Sarthe, en tout cas dans le Nord, des ateliers de prévention comme les ateliers de mémoire ou les ateliers prévention des chutes.
3: Et au-delà de ces ateliers de prévention, donc quel type de service est-ce que propose l'association AMAEL UNA PAP?
4: Alors, comme association d'aide à domicile, nous proposons comme service de faire les courses, les soins d'hygiène aussi des personnes. Il y a une aide à la mobilité, une aide aux activités sociales et puis l'entretien du cadre de vie également. Au niveau de notre association, nous proposons également un service de téléassistance et nous avons un service de portage de repas. Donc, ce qui peut intéresser vos auditeurs.
3: Donc, concrètement, lorsqu'une personne âgée ou sa famille souhaite faire appel à vos services ou tout simplement se faire conseiller, à qui doit-elle s'adresser?
4: Ils peuvent contacter l'accueil de notre association au 02 33 80 42 60. Je répète, 02 33 80 42 60. Le siège de l'association se trouve à Alençon au 79 bis cours Clémenceau.

0: Donc venons-en au sujet qui nous intéresse aujourd'hui, donc ces ateliers mémoire et prévention des chutes. Alors à qui sont destinés ces ateliers que vous déployez sur le territoire ?
1: Donc ces ateliers sont destinés aux personnes de 60 ans et plus. Ce sont des ateliers qui sont financés par la commission des financeurs de la prévention de la perte d'autonomie de la Sarthe. Et donc ce sont des ateliers qui sont entièrement gratuits pour les participants.
0: Donc pour organiser ces ateliers sur le territoire, vous appuyez sur des acteurs donc présents sur chaque territoire. Est-ce qu'on peut présenter ces structures partenaires ?
1: Oui, donc il y a l'association Le Repère, dont le siège social est à Sougé-le-Gadelon. Donc c'est une association qui propose des activités pour les personnes qui sont atteintes d'un cancer ou qui ont eu un cancer, et c'est également ouvert aux personnes qui aident, qui accompagnent les personnes atteintes d'un cancer. Et puis j'ai envie de dire que tous les bénévoles sont les bienvenus aussi pour participer à la dynamique de cette toute jeune association, mais qui propose énormément d'activités et qui est était juste indispensable sur le secteur.
0: Une association qui communique avec Radio Alpes-Mancelles.
1: Ah oui,
0: merci à eux.
1: Ça ne m'étonne pas. Ils sont dynamiques et l'objectif, voilà, c'est de faire profiter le maximum de personnes des activités, des services qu'ils peuvent proposer. Et puis, il y a également d'autres partenaires, comme les centres sociaux. Donc, le centre social de la Haute-Sarthe, à Oisseau-le-Petit, et également le centre social Georges Ruault, à Beaumont-sur-Sarthe. Voilà nos partenaires, en tout cas sur les ateliers mémoire et l'atelier prévention des chutes que nous allons mettre en place cette année.
0: Donc on va parler pour commencer de ces ateliers mémoire. Alors concrètement, comment vont se dérouler ces ateliers ?
1: Alors, les personnes qui sont intéressées par ces ateliers, notamment que ça soit en partenariat avec le centre social de la Haute-Sarthe ou le centre social Georges Ruault, ils peuvent contacter directement le centre social ou alors me contacter au 07 56 37 36 38 pour l'atelier de Sougé, mais de toute façon avec ce numéro moi je renseigne toutes les personnes sur le déroulement des ateliers, sur les dates, les horaires et la possibilité d'inscription, parce qu'il y a un nombre maximum de participants. On part sur 10 participants pour chaque atelier.
0: Alors est-ce qu'on peut en savoir un petit peu plus avant qu'ils vous appellent sur comment se déroule un atelier mémoire, et puis est-ce qu'on doit s'engager sur plusieurs ateliers ? Comment ça se passe ?
1: Oui, en fait, l'objectif, c'est vraiment que les personnes puissent bénéficier, voilà, de cette dynamique. Donc, c'est bien de pouvoir participer sur du long terme à ce type d'atelier, parce que là, le cerveau a besoin, voilà, d'être stimulé. Et si on prend cette habitude, là, de le faire travailler régulièrement, c'est plutôt intéressant. Et c'est là où on va voir des bénéfices. C'est la raison pour laquelle on a doublé, alors on n'a pas pu encore le faire sur tous, mais notamment à Beaumont-sur-Sarthe et Sougé-le-Gadelon. Cette année, il y aura 2 ateliers par mois. Linda, Alexandra, Laetitia, ce sont les animatrices de ces ateliers mémoire, proposent diverses activités. Donc ça peut être des exercices sous forme de dictées, des rébus, des petits problèmes de mathématiques, je dis petits, parce que effectivement l'objectif, c'est vraiment d'avoir des activités diverses et variées, plaisent comme ça à tout le monde. Et puis parfois effectivement on s'arrache un petit peu les cheveux parce que le problème est un petit peu compliqué, mais après voilà, les animatrices font en sorte d'avoir des activités un peu plus légères, voilà, et d'alterner les exercices.
0: Vous avez parlé de 10 personnes maximum par atelier. On peut parler de la dynamique de groupe, comment ça se passe? Est-ce qu'il y a quelques moments donc d'échange, de convivialité également qui vont clôturer chaque atelier?
1: Ah oui, voilà, donc un moment convivial clôture chaque atelier, mais j'ai envie de dire que la convivialité, elle a lieu du début jusqu'à la fin. Et là, j'ai recontacté les personnes qui s'étaient inscrites l'année dernière pour savoir si elles souhaitaient reconduire leur participation. Et vraiment, enfin, j'ai eu au téléphone des personnes qui nous disaient, bah oui, le groupe était vraiment chouette, parce que ce qui est bien, c'est que les personnes s'entraident les unes les autres. autre. Et c'est ça qui est intéressant. C'est pas simplement l'animatrice qui est présente pour aider, non, les personnes s'entraident entre elles. Bah, des fois, il y a aussi des petits challenges, hein, quand il y a des couples qui sont présents, c'est à celui qui réussira le mieux les exercices. Donc, et l'atelier se termine par un moment convivial, donc une boisson et puis un

0: retenir sa mémoire, mais il faut également garder bon pied, bon œil. Et là, vous proposez également des ateliers de prévention des chutes.
1: Oui, cette année pour la première fois, donc en partenariat avec le centre social Georges Rouault, nous organisons des ateliers. Il y en aura 8 au total sur la prévention des chutes ou comment garder l'équilibre, parce qu'on sait qu'avec effectivement avec l'âge, petit à petit les personnes âgées peuvent avoir une perte, une fonte musculaire et puis avoir des troubles de l'équilibre. Donc l'objectif c'est vraiment d'apporter des conseils et puis aussi des habitudes de vie pour éviter les chutes, mais aussi apprendre à se relever parce que malheureusement si ça arrive c'est aussi bien de savoir se relever et d'apporter des conseils sur l'aménagement du logement. Donc nous avons plusieurs intervenants qui seront présents. Il y aura l'association du pain sur la planche qui sera représentée par madame Ophélie Lamotte qui est diététicienne, donc qui pourra apporter des informations, des conseils sur l'équilibre alimentaire. Il y aura également un deuxième intervenant, monsieur Gérard Bois, qui est professeur de Qigong ou Qigong selon qui proposera 4 séances d'initiation au Qigong et qui donnera aussi des conseils, une activité physique pour permettre aux personnes de travailler sur leur équilibre. Et pour finir, notre ergothérapeute Romane, qui est salariée de l'association Amael UNAPAP, interviendra pour donner des conseils d'aménagement du logement, mais aussi pour apporter des conseils sur le matériel dont les personnes peuvent bénéficier pour leur faciliter la vie. Et la dernière séance, qui aura lieu au mois de novembre, regroupera 2 professionnels, donc Romane ergothérapeute et également madame Ophélie Lamotte, diététicienne. L'objectif, c'est de finir sur un moment convivial, comme d'habitude, sur la préparation d'un goûter et puis une dégustation tous ensemble pour voir un petit peu quels ont été les bénéfices de ces 8 séances.
0: Donc bien évidemment, il faut participer à chacune des séances.
1: Oui. Le programme a été conçu pour que les personnes participent à l'ensemble des séances. Alors après, oui, on peut avoir un contretemps, ça c'est pas un souci, ça arrive à tout le monde. Mais l'objectif c'est vraiment que les personnes participent aux 8 séances.
0: On est sur des groupes également limités à 10 personnes, comment ça se passe?
1: On est parti sur 10-12 personnes maximum.

0: sont intéressés pour s'inscrire, que ce soit aussi bien sur les ateliers donc pour la mémoire ou alors pour garder bon pied, bon œil, comment ça se passe, à qui doit-on s'adresser?
1: Alors au niveau des centres sociaux ou au niveau de l'association Le Repère, vous aurez toutes les informations, bien entendu. Après, moi je vais vous donner mes coordonnées téléphoniques pour prendre les inscriptions et pour orienter les personnes et renseigner. Donc vous pouvez me contacter, Violaine, au 07 56 37 36 38. Je répète, 07 56 37 36 38. Et ce que je voulais ajouter, c'est que par rapport à l'atelier prévention des chutes, celui-ci commencera le mardi 22 septembre et il finira le mardi 24 novembre. Les séances auront lieu de 14h à 15h.
0: Voilà, on prépare sa rentrée, donc comme les enfants, on prépare la rentrée. Bon, elle est un petit peu plus tardive, vous pouvez prolonger vos vacances. En tout cas, on compte sur vous pour participer. Donc l'offre en plus, elle est gratuite, donc profitez-en. Qu'est-ce qu'on pourrait ajouter de plus, justement, pour que nos auditeurs vous rejoignent sur ces différents ateliers qui se déroulent à proximité de chez eux?
1: Concernant les ateliers prévention, donc nous proposons aussi d'autres ateliers que l'on appelle les ateliers voisinage. L'objectif, c'est de rassembler au domicile d'un bénéficiaire ou dans un lieu comme un centre social un groupe de personnes isolées et pour les faire se rencontrer et passer un moment agréable ensemble, un moment convivial. Donc ça peut être sous forme de jeu, sous forme de chansons, sous forme de préparation d'un repas ou de réalisation de jardinière. Voilà, les activités sont variées. Donc nous proposons tout un panel d'activités pour les personnes en fonction de leurs besoins et puis de leurs envies, parce que l'objectif final, c'est quand même que les personnes prennent du plaisir à venir nous voir et à participer aux ateliers.
0: Eh bien, merci Violaine pour toutes ces informations et peut-être rappeler donc le territoire d'intervention de l'association AMAEL UNAPAP.
1: Alors, le Nord-Sarthe, il y a donc trois agences, La Ferté-Bernard, Mamers et Beaumont-sur-Sarthe, et nous intervenons aussi dans l'Orne et dans quelques communes de l'Eure-et-Loire. Et pour l'Orne, effectivement, le territoire est beaucoup plus vaste.
0: Voilà, souvenez-vous-en bien, gardez bon pied, bon œil, et restez fidèles à Radio Alpes-Mancelles. Merci Violaine.
1: Merci beaucoup Jacqueline.

0: Bonjour à tous.
1: Les chefs de parti conviés demain à l'Élysée. Emmanuel Macron souhaite évoquer avec eux les conflits internationaux et leurs conséquences sur la France, notamment concernant l'énergie, alors que les prix à la pompe continuent de grimper à mesure que le conflit au Moyen-Orient s'enlise. Ces prix des carburants, les pêcheurs n'en veulent plus. Ils se mobilisent devant plusieurs dépôts pétroliers. C'est notamment le cas à Nice. Dans l'Hérault, nouvelle journée de blocage à hauteur du dépôt pétrolier de Frontignan. Entre 150 et 200 pêcheurs empêchent les entrées et sorties de la raffinerie. Par ailleurs, une trentaine de bateaux bloquent le port de Sète. Les représentants du secteur participent à une réunion avec la ministre de la Mer et de la Pêche, Catherine Chabot. Les pompiers toujours sur leur garde dans les Landes, même si le feu est fixé depuis hier soir. Les flammes parties d'une centrale photovoltaïque ont menacé deux sites industriels classés Céveso. Au total, 190 hectares de forêt ont brûlé. Porté par le vent, le feu s'était propagé à très grande vitesse. Jusqu'à 250 sapeurs-pompiers ont été déployés au sol. 4 d'entre eux ont été blessés. Les candidats à la présidentielle ne pourront pas faire campagne dans des salles de classe. Selon le ministre de l'Éducation, Édouard Geffray, les élèves n'ont pas à voir un candidat débarquer dans leur salle en plein cours. Une circulaire en ce sens sera prochainement diffusée. L'Union européenne ne veut pas froisser les États-Unis et assure que son rapprochement avec le Canada n'est dirigé contre personne, alors que Donald Trump menace l'UE de représailles en mettant un terme aux échanges commerciaux. Le président américain dénonce le projet avec le Canada, il le qualifie de ridicule. Le Canada, en pleine guerre commerciale avec les États-Unis, cherche de nouveaux partenaires. Et puis le foot avec la suite ce soir de la première journée de la Ligue Europa. Après la victoire de Lyon et le match nul de Rennes, c'est Marseille qui fait son entrée dans la compétition. Les Marseillais se déplacent à Istanbul pour y affronter Beşiktaş. Coup d'envoi de la rencontre 21h. Voilà pour l'info, excellent après-midi.
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1: Foire du Mans, plus de 100 000 visiteurs, 36 000 visiteurs samedi. Cette journée s'est imposée en point d'orgue de la foire Mancelle, programmée comme à son habitude sur 5 jours, du 10 au 14 septembre. Au total, Le Mans événement organisateur de la manifestation commerciale annonce une fréquentation en hausse par rapport à l'an passé avec 100 364 personnes venues à la rencontre des nombreux exposants rassemblés au centre des expositions. La météo très clémente de cette fin d'été, moins caniculaire, n'est pas étrangère à la réussite de cette édition 2026. Une bonne partie des exposants était installée dans les allées extérieures du parc. Le bilan commercial varie fort logiquement selon les secteurs d'activité représentés. Parmi ceux qui ont tiré particulièrement leur épingle, citons en priorité l'automobile et l'habitat, désigne la responsable communication. Cela répond aux préoccupations de sociétés actuelles avec la flambée du prix du carburant d'un côté et l'été caniculaire que nous venons de vivre, précise Nathalie Jarrier. Un certain nombre de concessionnaires font ainsi état de ventes en nette progression sur les véhicules électriques. Autre secteur ayant connu un franc succès, l'habitat et tout spécialement les professionnels qui proposent des solutions d'isolation et de climatisation, effet direct des fortes chaleurs subies au cours de l'été. Le repas à 1 euro, très prisé par les étudiants manceaux. Depuis la généralisation du repas à 1 euro pour tous les étudiants, boursiers et non boursiers, les restaurants universitaires et les cafétérias sont très plébiscités en cette rentrée. Dès 11h15 hier, Mélodie franchit les portes du restaurant universitaire Vourouzé sur le campus manceaux. J'ai pris un petit cake en entrée, de la viande avec des patates et des légumes en plat et en dessert une mousse au chocolat. Pour ce repas complet, l'étudiante en master et LEA internationalisation des entreprises a déboursé la modique somme de 1 euro, un tarif unique pour tous les étudiants jusqu'alors réservé aux boursiers. Dès que je peux y aller en fonction de mon emploi du temps, j'y vais, indique Mélodie, pour qui ce coup de pouce est forcément bienvenu dans un contexte inflationniste éprouvant. C'est royal, confirme quelques tables plus loin Naïva et Ruben. S'ils allaient déjà régulièrement manger au restaurant universitaire l'année dernière, les deux étudiants en STAPS ne se posent plus de questions depuis la rentrée. En plus des deux restaurants universitaires, les quatre cafettes proposent un menu trio à 1 euro composé d'un produit principal de sandwich, pastas, pox ou quiche et de deux accompagnements. Franchement, c'est vraiment bon, reconnaît Naïva qui pour 1 euro, le menu veut de toute manière pas se plaindre. Pour ce prix-là, il y a ce qu'il faut dans les plateaux, ajoute son ami qui profite aussi régulièrement du deuxième repas à 1 euro possible dans les structures ouvertes. Depuis l'application de cette mesure, la fréquentation des lieux de restauration a augmenté de plusieurs centaines de passages supplémentaires. C'est au-delà de ce qu'on aurait pu imaginer, assure Nathalie Boursier, directrice générale du Crous Nantes Pays de Loire. Le restaurant universitaire de Vourouzé accueille chaque jour entre 200 et 300 étudiants, en plus depuis la généralisation du dispositif. Autre mesure, l'obligation d'utiliser son compte Easly installé sur son smartphone. Ce moyen de paiement permet de reconnaître automatiquement le statut étudiant lors de son passage en caisse tout en accélérant considérablement le service. Au Mans, la difficulté est que 80% des étudiants arrivent entre 12h et 13h, partage Nathalie Boursier. De facto, durant cette courte fenêtre, la file d'attente est très souvent allongée, pouvant aller jusqu'à une vingtaine de minutes. Durant cette période d'adaptation, 5 hôtes et hôtesses ont été déployés sur les sites les plus fréquentés pour orienter les étudiants en demande de renseignements. Une mesure appréciée par les principaux concernés qui prendra fin ce vendredi, 3 semaines après son déploiement. On s'adapte en faisant des cuissons la nuit. Ce déploiement généralisé du repas à 1 euro s'est accompagné du recrutement d'un cuisinier et d'une serveuse caissière. C'est une nouvelle organisation, note Arnaud Porte, chef de cuisine au restaurant universitaire de Vourouzé. On s'adapte en faisant des cuissons la nuit. Avant de partir, on lance le cuisson, que ce soit de la viande ou des légumineuses. Le lendemain matin, on les récupère, on n'a plus qu'à faire autre chose. Si les propositions ont diminué, il existe à chaque repas une offre pâte lasagne. L'offre végétarienne a également été maintenue avant le retour attendu du pôle pizza. Une diversité assumée sans impacter la qualité. On est à peu près à 18% de bio et 30% de produits labellisés, précise le chef. Au total, 110 000 euros d'investissement d'urgence ont été faits pour l'achat de nouveaux matériels. À l'image de cette plonge attendue aux vacances d'automne, le restaurant universitaire sera fermé à cette occasion. La folie Pokémon, toujours vivace, la sortie de nouveaux coffrets anniversaires y était attendue, il fallait se montrer matinal. Le même scénario s'est répété un peu partout hier en France, plusieurs heures avant l'ouverture des magasins, des collectionneurs de cartes Pokémon étaient déjà en train de patienter pour espérer mettre la main sur les nouveaux produits commercialisés pour les 30 ans du jeu de cartes. Une attente parfois commencée en pleine nuit pour des stocks qui n'ont pas toujours fait long feu. Le monde n'a pas échappé au phénomène. Dans les grandes surfaces, les collectionneurs se sont présentés nombreux dès le matin. Il faut dire que cette série anniversaire était particulièrement attendue. Chez MCO Cards, rue Gambetta, au Mans, la demande avait commencé bien avant hier. À l'ouverture des portes à 10h, des clients de tous âges étaient donc présents. Des lycéens avant les cours, des actifs avant de partir travailler, mais aussi des collectionneurs venus retrouver un morceau de leur enfance. Pour distribuer ces très convoités ETB Elite Trainer Box, proposé à 55€, MCO Cards a cependant choisi méthode plutôt inhabituelle. Pas question de tout vendre au premier arrivé. Des pense-bêtes jaunes ont été dissimulées un peu partout dans le magasin. Celui qui en trouve un gagne le droit d'acheter l'un des coffrets disponibles. Commence alors une véritable partie de cache-cache dans les livrets, derrière les produits, au milieu des étagères ou dans les plus petits recoins. Les clients inspectent la boutique à la recherche du sésame. Pendant une semaine, MCO Cards prévoit de cacher de nouveaux pense-bêtes à des horaires différents. L'objectif est de laisser une chance à ceux qui n'ont pas pu être présents dès l'ouverture. Théo avait justement profité de son emploi du temps pour tenter sa chance. On commence à 11h les cours. Je suis donc venu ici avant pour tenter d'avoir un coffret spécial. Lucas, lui, repart bredouille. On n'a rien trouvé, mais ce n'est pas grave. On repassera dans la semaine pour tenter notre chance. La rouée ne devrait pas s'arrêter à ce mercredi. Ces deux sorties ne constituent qu'une première vague de produits pour les 30 ans du jeu de cartes. Deux autres sont attendus dans les prochaines semaines, notamment des coffrets ultra premium. Après 30 ans d'existence, Pokémon semble donc encore loin d'avoir épuisé ses collectionneurs. Bon état, le cyclo-cross, le championnat régional organisé en décembre. Retenu parmi les quatre clubs sartois, la section cycliste de la Patriote organisera le championnat régional de cyclo-cross les 5 et 6 décembre prochains. Cette année, la Sarthe a été désignée pour accueillir le championnat régional de cyclo-cross des Pays de Loire. Quatre clubs étaient candidats, Sablé-sur-Sarthe, Beaumont, La Ferté-Bernard et Bon Étable. C'est finalement la Patriote de Bon Étable, section cyclisme, qui a été retenue. Une belle satisfaction, mais aussi un sacré défi pour le club, confie son président Joël Bélanger. Pour la première fois, la section cycliste bonétablienne sera aux commandes de cet événement régional les 5 et 6 décembre. Près de 400 compétiteurs et quelques 3000 spectateurs sont attendus durant le week-end. Les meilleurs spécialistes des 5 départements des Pays de Loire se retrouveront donc durant 2 jours. 2 épreuves sont programmées le samedi avant les différentes courses du championnat régional le dimanche. Le circuit sera aménagé avec la municipalité. Rien ne devra être laissé au hasard. L'accueil des coureurs et du public, les zones réservées aux spectateurs, la sécurité, la signalétique et bien sûr la restauration. Le défi est également financier. Le budget est estimé à environ 16 000 euros. Pour un club comme le nôtre, c'est important et nous avons besoin de partenaires et de bénévoles pour réussir ce rendez-vous. Lors du forum des associations, la Patriote Bon Étable Omnisport a confirmé une aide de 2 000 euros à la section cyclisme. Le Crédit Mutuel de Bon Étable apporte également son soutien avec l'achat de matériel et une participation de 1 500 euros. Une subvention exceptionnelle par ailleurs a été sollicitée auprès de la commune et une demande adressée au département. Ouais, sur le petit, des nouveautés à découvrir au Centre Social de la Haute-Sarthe pour cette nouvelle saison 2026-2027. Le Centre Social de la Haute-Sarthe dévoile sa nouvelle plaquette d'activités avec un programme varié. Situé depuis 45 ans à Ouais, sur le petit, le Centre Social de la Haute-Sarthe est l'un des acteurs majeurs de la vie sociale et associative du territoire. Il joue un rôle essentiel de pivot communautaire mêlant accompagnement des familles, animation locale, solidarité et projets participatifs. Pour cette rentrée 2026, des nouveautés font leur apparition comme la balade douce organisée les lundis des semaines impaires. Une occasion de découvrir les environs à son rythme et dans une ambiance conviviale. Les déplacements seront assurés avec le minibus du centre social. Un atelier mémoire coordonné par l'association AMAEL proposera chaque mois des exercices, des jeux, des échanges pour entretenir ses capacités cognitives tout en passant par un agréable moment en groupe. La prévention sera également à l'honneur avec l'atelier d'équilibre libre animé par Valérie Breton, kinésithérapeute préventeur. 12 séances permettront de travailler progressivement la coordination, la souplesse et la prévention des chutes. Le parcours Bienvenue à la retraite, organisé en décembre par la CARSAT Pays de Loire et Neo Silver, accompagnera les futurs et jeunes retraités dans cette nouvelle étape de leur vie. Démarches administratives, santé, activités, ressources locales et nouveaux projets. Ces nouveautés viennent compléter les ateliers déjà proposés, que l'éveil musical, la couture, le pilate, l'anglais ou encore les activités autour du fil. Des familles peuvent également profiter de nombreux ateliers parents-enfants et d'ateliers pour adultes, sophro, balade, couture, art floral, vannerie, origami, éveil au son, exploration sensorielle ou bien comprendre les réseaux sociaux. Parmi les rendez-vous originaux de cette fin d'année figurent les ateliers Snow et Zélène destinés aux enfants de 3 mois à 3 ans, le cycle d'ateliers cuisine animé par Faridel, la matinée fluo du 25 novembre et le spectacle Souffle proposé gratuitement le samedi 21 novembre. Quelques dates à retenir: le samedi 3 octobre, sortie au parc animalier Cerza. Les 10 et 11 octobre, retour de la bourse aux vêtements d'hiver à la salle des fêtes de Fier. Le mercredi 28 octobre, sortie spéciale Halloween au parc animalier des Couvres. Le 14 et le 15 novembre, bourse aux jouets et articles de puériculture à la salle polyvalente de Wassoul-Petit. Et enfin, le marché de Noël qui aura lieu le dimanche 6 décembre de 10h à 18h dans cette même salle. Plus d'informations au 02 33 82 19 20. Mamers, le club de judo fait sa rentrée à Mamers et à Ancine. Judo Club Mamertin a repris ses activités entre découvertes, convivialité et compétition. Le club accueille débutants et pratiquants confirmés. Mercredi 9 septembre, le club de judo a repris ses activités.

dynamique. Ils rassemblent notamment d'anciens pratiquants revenus au judo à l'occasion de l'inscription de leurs enfants. Les séances se déroulent dans une ambiance conviviale. Effectif estimé entre 60 et 90 adhérents devrait au minimum rester stable cette saison. Le club propose également deux créneaux à Ancine le vendredi de 17h15 à 18h pour les 6-8 ans, puis de 18 à 19h pour les 9 ans et les adolescents. Chanfleur, il reste de la place au cours de yoga. Les adeptes de l'association Gym et Yoga, forte de ses 43 années d'existence, ont repris les cours de la saison. Si les deux créneaux de gymnastique douce affichent complet, des places sont possibles au cours de yoga. Lydie Vaugeois, la présidente du club, se veut optimiste sur la pérennité de l'association. Nous faisons le plein tous les ans avec des fidèles, mais aussi avec de nouveaux adhérents. C'est chaque semaine un moment important qui allie l'entretien du corps et la bonne ambiance. Les cours de yoga dispensés par Anne-Claire Delange ont lieu le mardi soir. Le premier créneau de 17h30 à 18h45 est complet. Les gens peuvent s'inscrire au second cours, toujours le mardi, de 19h à 20h15. Le yoga aide à réduire le stress, améliore la posture, renforce les muscles profonds et offre un vrai moment de recentrage. Renseignements au 07 87 81 09 31. L'adhésion est de 158 euros à l'année. Fresnay-sur-Sarthe, l'association du comice de Fresnay 2027 est déjà au travail. Lors de sa deuxième réunion publique du 4 septembre dernier devant une cinquantaine de personnes, le président Benoît Emery a présenté le bureau qui compose l'association et a annoncé les premières grandes lignes ainsi que l'organisation des commissions où les gens peuvent déjà s'inscrire. Le bureau a également expliqué le choix de faire cet événement majeur en centre-ville. Un peu différent des autres comices du canton, celui de Fresnay-sur-Sarthe s'est toujours fait en centre-ville. Il représente bien sûr le monde agricole, mais aussi l'économie locale, comme nos commerçants par exemple, que nous souhaitons associer à cette grande fête du monde rural afin qu'ils puissent bien travailler durant ce week-end. Nous voulons aussi profiter de notre beau patrimoine et le mettre en valeur. Ce n'est pas facile à mettre en place. Les lieux, les espaces ne sont pas toujours simples à trouver, mais nous y arriverons, explique le président. Concernant le thème, l'idée serait les 30 glorieuses, l'histoire de la ville des années 50. Aux années 80 avec un clin d'œil vers l'avenir. Le comice agricole se déroulera le vendredi 20, samedi 21 et dimanche 22 août 2027. Le bureau se compose ainsi: président Benoît Emery, vice-président chargé de l'agricole, de l'artisanat, des encarts publicitaires, de la gestion des bénévoles Fabrice Goyer-Thierry, vice-président chargé de la grande restauration Quentin Durand, vice-présidente chargée de la petite restauration Lydie Laurent, vice-président chargé buvette Vincent d'Abuis, vice-président chargé de l'animation et de la communication Alban Lambert, vice-président chargé de la logistique et de la sécurité Jean-Michel Lecourt, trésorier Philippe Mortier et secrétaire Alexandra Duval. Elière Beauvoir, Caroline Moreau chante Piaf ce dimanche. À l'occasion des Journées européennes du patrimoine, le comité des fêtes d'Elière Beauvoir organise un concert en l'église Saint-Denis. La chanteuse Caroline Moreau fera revivre le patrimoine musical en interprétant les plus belles chansons du répertoire de La Môme. La voix de la Sartoise de Béillet a déjà conquis le cœur des spectateurs du concours de chant Les Étoiles de la Chanson à plusieurs reprises. Le concert aura lieu ce dimanche à 16h. L'entrée se fait au chapeau.

0: 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Votre programme télé pour cette soirée du jeudi 17 septembre, le mystère de la chambre jaune, 6 séries à suspense sur TF1 à 21h10, les deux derniers épisodes de cette série. En première partie, après la nouvelle agression de Mathilde, tout semble accusé d'Arzac, mais Jo ne peut pas y croire, le chrysanthème qu'elle a trouvé l'emmène vers une nouvelle piste. Et en dernière partie, à 22h05, Jo a découvert qui en voulait à Mathilde, mais avant qu'elle ne puisse alerter qui que ce soit, Sinclair est pris en otage. Sur France 2, magazine envoyé spécial présenté par Élise Lucet à 21h10. Doctolib, votre santé les enrichit. Enquête sur Doctolib, incontournable dans la relation entre patients et professionnels de santé. Commerce, une boîte sinon rien dans le nord de la Sarthe. Rencontre avec ceux qui remplissent et ceux qui utilisent les distributeurs automatiques. Arménie, le plus vieux vin du monde. L'Arménie veut faire renaître son vignoble. Sur France 3, meurtre à série policière à 21h10. Meurtre à Colmar. Étienne Ronsard, chirurgien humanitaire, arrive à Colmar où il espère découvrir les circonstances de la mort de son fils Gilles, chef de brigade de la crime de la ville. À son arrivée, Étienne découvre le cadavre d'un homme. Sur France 5, un documentaire, La guerre des Gaules, César nous a-t-il menti? Un documentaire réalisé par Laurence Thiria à 21h05. La mythique victoire des armées de Jules César sur les Gaulois, leur chef Vercingétorix, est fortement ancré dans l'inconscient collectif. César, qui a conté cette fabuleuse histoire au terme des 7 volumes de sa guerre des Gaules, n'aurait-il pas traversé la réalité? Historien et scientifique mène l'enquête. Sur M6, film d'action, La chute de Londres à 21h10. L'agent Mike Banning se rend à Londres avec le président des États-Unis pour assister aux funérailles du Premier ministre britannique. Mais au cours de cette cérémonie, accueillant les plus grands chefs d'État du monde occidental, une attaque terroriste survient et met à feu et à sang la capitale anglaise. Sur Arte, série à suspense, Prisonnière 951 à 20h55. Les deux premiers épisodes en première partie de la soirée, sur le point de quitter l'Iran après un bref séjour, Nazanin, citoyen irano-britannique, est arrêté à l'aéroport de Téhéran. Deuxième partie de la soirée à 22h10. Nazanin reprend espoir et croit à tort voir son cauchemar se terminer. De son côté, Richard lutte contre la bureaucratie et l'indifférence du public. Et les deux derniers épisodes vous seront proposés à 23h30. Quelques suggestions pour les chaînes de la TNT. On commence par LCP, chaîne Sénat Public, avec Justice en France à 21h, juge des tutelles, vivre sous la protection de la loi. Chaque année, entre 70 000 et 80 000 personnes sont placées sous curatelle ou sous tutelle, c'est-à-dire sous la protection juridique d'un tiers. C'est le rôle du juge des contentieux de la protection, anciennement appelé juge des tutelles, de décider qui doit être placé sous tutelle et sous curatelle. Sur Gulli, c'est quoi cette mamie? Une comédie à 21h05. 3 ans ont passé depuis que Bastien et ses demi-frères et sœurs ont décidé de s'installer dans le même appartement, forçant leurs parents respectifs à leur rendre visite. Mais les choses ont changé. Les enfants ont grandi et Hugo a fini par trouver un acheteur pour l'appartement qui appartenait à sa mère. Et alors que les vacances d'été approchent, les enfants doivent se quitter pour des destinations différentes. Seulement Sophie s'est trompée dans son organisation et doit faire appel à sa mère, Aurore, pour l'aider à garder Gulliver. Sur Novo, chaîne 19, film d'action, Léon. Dans le quartier animé de Little Italy à New York, Léon, un tueur-à-gages taciturne et analphabète, mène une vie solitaire marquée par la violence et l'isolement. Sa routine austère prend un tournant inattendu lorsqu'il croise le chemin de Mathilda, une jeune fille de 12 ans dont la vie bascule tragiquement après le massacre de sa famille par Norman Stanfield, un policier corrompu qui ne recule devant rien pour protéger ses secrets. Orpheline et en quête de vengeance, Mathilda, fascinée fasciné par le monde des tueurs professionnels, implore Léon de devenir son mentor et de l'aiguiser dans l'art de l'assassinat. En retour, elle propose de s'occuper de son appartement et de lui enseigner à lire, espérant aussi combler le vide qui les entoure et forger une alliance improbable. Alors que cette relation singulière se développe, une dynamique complexe émerge entre le maître et l'élève, aussi entre la brutalité de leur existence et la tendresse d'une amitié naissante. Et on termine par Sister avec un magazine à 21h10, objectif maison. Un an pour tout changer. En Charente, Stéphanie et Emmanuel construisent eux-mêmes une maison entièrement sur mesure. Le couple et ses enfants réalisent l'immense majorité de la construction afin de maîtriser leur budget. En Haute-Savoie, Maë et Thomas transforment une maison savoyarde inhabitée depuis 9 ans. Après avoir investi 200 000 euros dans la propriété, ils consacrent 300 000 euros supplémentaires à sa rénovation et à une extension. 2 ans après le début du chantier, le couple s'est fixé comme échéance d'emménager avant la rentrée scolaire. Dans la Somme, Gwendoline et Antonio ont eu le coup de foudre pour une ancienne gare du 19e siècle. Avec seulement 100 000 euros de budget travaux, le couple réalise lui-même un maximum de tâches.
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0: Nouveau rendez-vous pour la saison culturelle à la Provotière, portée par l'association Diforme et appel à bénévoles. Nous retrouvons sur l'antenne de Radio Alpes-Mancel Iliana pour nous tenir informés. Bonjour Iliana.
3: Bonjour.
0: Donc la Provotière est à nouveau sans dessus, mais ça va dans le bon sens. Alors, est-ce qu'on peut commencer par présenter ce site de la Provotière et expliquer à nos auditeurs ce qui s'y passe en ce moment?
3: Oui, alors la Provotière, c'est le site de l'association Diforme, Diforme, qu'on a investi depuis maintenant 2 ans, qui est une ancienne ferme, qui était vraiment en bon chemin, enfin en partie en ruine et pour le reste en bon chemin vers la ruine à notre arrivée. Et nous, avec Diforme, on organise des moments de convivialité, notamment autour d'événements culturels, des concerts, des spectacles en tout genre, et aussi des chantiers collectifs pour remettre la Provostière debout et en expérimentant des techniques de construction écologique. Et donc, depuis 2 ans, on est en travaux, mais là, ça a quand même pris une autre proportion. Et c'est pour ça qu'elle est sans dessus dessous comme elle l'a jamais été, parce qu'on a eu notamment beaucoup d'engins de terrassement qui sont venus, tracteur, livraison de cailloux. Donc ça fait des gros tas de matière dans tous les sens. Mais tout ça dans le but de isoler notre grange qui nous sert déjà de salle de spectacle pour pouvoir continuer à accueillir du public vraiment en toute saison. On avait déjà fait l'année dernière dans des conditions un peu rustiques. Et là, l'idée, c'est d'avoir une vraie salle vraiment bien rénovée et confortable.
0: Une annulation prévue donc pour les Journées européennes du patrimoine avec une collaboration avec Maison Paysanne de la Sarthe. Alors, parlez-nous de cette participation.
3: Oui, alors, donc le samedi 19 septembre, on organise en effet cette journée pour la première fois, comme on a quand même un axe autour de l'éco-construction et du patrimoine qui est assez important dans notre activité, qui nous prend beaucoup de temps. Et donc là, pour la première fois, on a décidé d'organiser ça avec en effet Maison Paysanne, avec qui on était déjà en lien. Et le programme de la journée, en fait, l'idée générale, c'est de mettre en dialogue 2 approches dans la construction. L'approche écologique qui est la nôtre, mais aussi l'approche patrimoniale qui est aussi un peu la nôtre. Mais souvent c'est des domaines distincts, la rénovation du bâti ancien et la construction écologique plutôt neuve. Et nous, on essaie de mettre en dialogue les deux. Donc il y a Maison Paysanne pour l'aspect du patrimoine, et ensuite à un moment il y a une projection d'un film sur la construction de paillours. C'est des maisons rondes en paille, ensuite enduites évidemment. Ils sont beaucoup construites notamment dans la forêt de Brocéliande. Donc c'est la programmation de ce documentaire qui se déroule à Brocéliande. Et l'histoire, évidemment, la projection se déroule ici, en présence du réalisateur. Et puis toute la journée, donc ça c'est à 17h. Il y a une visite de la Provostière à 15h qui est guidée par Maison Paysanne avec leur regard patrimonial. Et toute la journée avant, donc de 9h à 15h, on propose un chantier participatif ouvert vraiment à tout le monde, même à des personnes qui n'auraient pas spécialement de compétences. L'idée, c'est que ce soit un chantier vraiment très abordable, y compris pour des enfants, avec deux matériaux mis en avant, le chanvre qu'on va devoir décompacter, qui nous est en partie donné par l'usine Agrochanvre en Normandie, et par ailleurs le terre-paille, donc c'est comme du torchis sauf qu'il y a beaucoup plus de paille, et ça c'est pour isoler les murs, donc on va mettre ça en œuvre, on va le fabriquer le mélange et ensuite le poser dans un coffrage contre les murs, et si on est encore plus nombreux, on va aussi construire des petits murets en pierre sèche, donc on est assez on peut accueillir beaucoup de monde, c'est mieux de prévenir. Mais voilà, il y a ce chantier la journée, entrecoupé d'un repas participatif, donc où il faut amener un petit quelque chose à partager. Ensuite la visite, ensuite la projection, et ensuite une table ronde entre les différents acteurs de la journée, à savoir nous, Diforme, Maison Paysanne et le réalisateur du film. Ça fait un programme chargé.
0: Une journée complète, donc on rappelle la date, samedi 19 septembre. Et un troisième rendez-vous donc pour ce mois de septembre, ce sera le samedi 26 septembre. Et cette fois-ci, donc en collaboration avec le parc naturel régional et géoparc Normandie-Maine. On peut parler de cette collaboration ?
3: Oui, oui, tout à fait. Effectivement, on essaie de collaborer de plus en plus avec d'autres acteurs locaux. Et là, donc ça a lieu dans le cadre de l'ABC, l'ABCDR de la biodiversité locale ou communale.
0: Sarthe à Commencelle.
3: Voilà, c'est ça qui a lieu donc, depuis, je crois, au moins un an là, dans quelques communes de la Comcom, notamment Saint-Paul. Et donc, dans ce cadre-là, le parc finance un spectacle qu'on leur a proposé, qui va avoir lieu ici. Et c'est un spectacle qui est à la fois très spectaculaire parce qu'il inclut la présence de 20 cosmonautes en combinaison, dont 3 comédiens et 17 membres du public qui voudront bien revêtir ces combinaisons. Et il est aussi un peu scientifique, pédagogique, parce que l'histoire, c'est que le public est en fait... le public, en fait, on incarne les membres d'une expédition spatiale au cours de laquelle on découvre une exoplanète et on cherche des signes de vie sur cette exoplanète. Et donc, le public est amené à chercher des signes de vie, trouver des objets, des trucs, et les présenter aux comédiens qui, avec des techniques scientifiques dont j'ai oublié le nom, vont nous dire est-ce que c'est des traces de vie ou pas. Voilà, et c'est aussi un spectacle qui prend la forme d'une balade parce qu'on va partir d'ici et se promener sur cette exoplanète jusqu'au plan d'eau de Saint-Paul-de-Gautier.
0: Voilà, donc une date à retenir. Est-ce que c'est accessible en famille, cette soirée ?
3: Oui, tout est accessible en famille, en général tout ce qu'on propose. Et c'est bien de prévenir parce que le parc voudrait bien qu'il y ait des réservations. Mais vous pouvez aussi venir à l'improviste, comme d'habitude. Là, c'est gratuit, il n'y a pas d'adhésion. Exceptionnellement, il n'y a pas besoin d'adhérer à l'association. Donc si vous voulez découvrir sans avoir à adhérer, ça peut être aussi l'occasion. Et à chaque fois, il y aura aussi, comme à chaque fois, la buvette et le buffet bio et local. Et à 17h.
0: Voilà, donc un beau programme en perspective pour ce mois de septembre. On n'oublie pas donc cet appel à l'élan de solidarité pour continuer d'aménager le site. Je vous laisse lancer un appel peut-être à différents soutiens qui pourraient venir vous rejoindre.
3: Oui, effectivement, là en fait on a obtenu une subvention de la fondation AG2R La Mondiale pour commencer les travaux de la grange. On est aussi soutenu par quelques entreprises dont les carrières de l'Ouest, c'est la carrière d'Averton, pour un don de cailloux, le chanvre aussi, l'agrochanvre qui nous donne un peu de chanvre. Donc ça nous a permis de lancer ce chantier. Mais en fait, on s'est lancé avec insuffisamment de ressources, aussi bien en termes de matériaux que de finances que de bénévoles. Mais on s'est dit, on a suffisamment pour commencer, mais pour aller au bout de ce projet, il faut qu'on trouve plus d'argent, plus de partenaires, plus de bénévoles. Donc on a lancé d'un côté une campagne de financement participatif sur la plateforme Hello Asso. Donc si vous voulez nous aider de cette façon-là, vous pouvez faire un don en ligne. On est aussi à la recherche de bénévoles, qualifiés ou pas, il y a toujours plein de missions, et puis en fait au-delà de la productivité quand on est sur le chantier. Rien que le fait de venir, d'être plusieurs, ça donne de la motivation, ça donne du souffle au projet. Donc vraiment, faut pas s'inquiéter si on n'est pas très qualifié ou c'est, il y a vraiment de la place pour tout le monde à tous les âges. Et puis par ailleurs, on cherche aussi des entreprises pour nous faire des dons de matériaux, pourquoi pas du mécénat aussi financier. On est en train d'obtenir l'agrément d'intérêt général pour pouvoir défiscaliser les dons. Donc voilà, pour tout ça, et puis même si vous avez des questions sur la programmation, parce qu'il y avait beaucoup d'infos dans cette interview, n'hésitez pas à revenir vers moi au 06 95 01 29 56. Et puis si vous cherchez Biforme, BIS plus loin forme sur Internet, vous nous trouverez aussi avec des moyens de contact.
0: Merci à vous, Iliana. Je vous dis à très bientôt sur l'antenne de Radio Le Pomancène.
3: Oui, merci, Jacqueline.
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5: À l'occasion des Journées européennes du patrimoine 2026, le prieuré de Vivoin propose une programmation riche et éclectique avec une belle rencontre entre la musique, les arts visuels et le patrimoine. Pendant ces journées, le public pourra découvrir ou redécouvrir ce lieu emblématique à travers différentes animations et propositions artistiques qui permettront de mettre en valeur à la fois le patrimoine et la création contemporaine. Un rendez-vous qui s'annonce donc particulièrement riche avec de nombreuses choses à découvrir au prieuré de Vivoin. Pour nous en parler et nous présenter cette programmation, nous recevons Alice Orange, directrice du Festival de Vivoin. Alors, Madame Orange, bonjour.
6: Bonjour.
5: Pour commencer, présentez-nous le prieuré de Vivoin, notamment pour celles et ceux qui ne le connaissent pas encore. Quelle est son histoire et qu'est-ce qui fait aujourd'hui sa particularité et la richesse de ce lieu?
6: Le prieuré de Vivoin, c'est un prieuré bénédictin dont l'origine date des 11e, 12e siècles et qui a connu bien sûr par la suite de nombreuses modifications, à la fois dans ses fonctions, dans aussi ses bâtis, puisqu'il a brûlé, il a été reconstruit, puis il a été entièrement rénové au 20e siècle et il a été par la suite un lieu artistique et culturel. C'est ce qu'il est aujourd'hui également, et c'est dans cet écrin qu'on peut vous accueillir pendant les journées du patrimoine.
5: Alors, quel est votre rôle à vous au sein de ce prieuré, notamment au niveau du festival de Vivoin?
6: Alors, nous organisons tout ce qui est activité artistique et culturelle du prieuré, à la fois sur des temps forts comme les festivals dont il est question, mais aussi tout au long de l'année, il y a des actions qui s'y déroulent. Et là, effectivement, on fait coïncider les journées du patrimoine avec le festival de Vivoin, pour fêter la rencontre entre le patrimoine et les arts.
5: Alors d'ailleurs, parlez-nous de la programmation de cette année pour ces journées du patrimoine au prieuré de Vivoin. On commence avec la journée du 19 septembre.
6: Oui, absolument. Alors la journée du 19 septembre, d'abord ce qu'il faut savoir, c'est que les lieux sont ouverts au public de 10h à 20h en accès libre. Et puis on a aussi des visites plus ponctuelles qui sont des visites guidées le matin à 10h. Une visite guidée du prieuré, c'est-à-dire une visite historique des intérieurs et des jardins monastiques. Et puis une visite également de l'exposition Apocalypse 1-14-21 qui est l'exposition actuellement exposée au prieuré, qui sera visible aussi soit en visite libre, soit en visite guidée.
5: Alors, dès 11h30?
6: Alors, dès 11h30, effectivement, il y a des activités qui sont vraiment des activités de spectacle vivant, du coup, puisque l'idée, c'est aussi de présenter un patrimoine vivant. Et les samedis et dimanches, à 11h30, il y a des concerts. Le samedi, c'est un concert de Théor Bévois. Et le dimanche matin, c'est intéressant, puisque c'est une promenade musicale qui aura lieu en déambulation dans les jardins. Et puis, on vous propose également à 14h30 un rendez-vous. Un rendez-vous qui sera notamment le dimanche un spectacle jeune public dédié aux enfants, exprès pour les enfants. J'en profite pour dire que toutes les activités du prieuré sont gratuites pour les enfants de moins de 15 ans. Donc ne pas hésiter à venir nombreux en famille. Et puis, nous avons aussi à 16h30, les samedis et dimanches, un concert de musique baroque qui sera dédié à la musique sacrée, donc un trio le samedi après-midi, et un concert avec le Stabat Mater de Pergolèse le dimanche après-midi à 16h30. Et puis enfin, il y a une clôture très conviviale du festival le dimanche à 18h. Et tout le monde y est le bienvenu avec l'Orchestre d'Harmonie des Alpes-Mancelles qui sera parmi nous.
5: Et le samedi à 20h30, c'est bien sûr Éclat de Folie, également un concert.
6: Absolument, oui. C'est un concert à 20h30 également dédié à la musique française qui aura lieu dans le prieuré.
5: Et on rappelle bien sûr les déjeuners sur l'herbe et les dîners sur l'herbe, notamment à 19h pour les dîners.
6: Oui, alors les vendredis et samedis soirs, effectivement à 19h, il y a des dîners sur l'herbe voilà, qui sont très sympathiques. Et puis le concept est un petit peu différent pour les déjeuners sur l'herbe puisqu'il y a aussi des artistes qui viennent parler de leur travail, les artistes qui jouent dans l'après-midi, qui peuvent donner voilà, des éclairages sur les œuvres programmées au public.
5: Alors concrètement, comment le public peut-il profiter de cette programmation ?
6: Alors, il peut tout d'abord venir prendre des places ou des informations le samedi après-midi au prieuré jusqu'à la date du festival. Et puis après, à partir du jeudi, voilà, il y a des ouvertures en continu de l'accueil billetterie du festival. Ils peuvent aussi se rendre pour prendre leur billet, avoir des informations. Puis enfin, tout bien sûr est accessible en ligne sur notre site internet www.festival-vivoin.fr.
5: Après ces journées européennes du patrimoine, quelle sera la suite pour le prieuré de Vivoin ?
6: Ah, écoutez, je peux pas encore le dire puisque le programme effectivement d'activité n'est pas encore établi, mais il y aura des choses en perspective en tout cas.
5: Pour terminer, quel message souhaitez-vous adresser à nos auditeurs ?
6: Eh ben, je leur dirais qu'il faut qu'ils viennent nombreux au festival puisqu'il y a vraiment des choses très diversifiées à découvrir pour tous les âges, pour tous les goûts aussi, puisqu'il y a à la fois des arts plastiques, du théâtre, de la musique, et puis il y a enfin ce lieu extraordinaire et ses jardins qui permettent tout simplement de faire une promenade déjà très agréable. Donc tout ça réuni, ça fait une jolie journée en tout cas d'escapade à Vivoin.
5: Merci Madame Orange d'avoir été avec nous pour nous présenter le prieuré de Vivoin et toute la richesse de sa programmation à l'occasion des Journées Européennes du Patrimoine 2026. Un rendez-vous qui sera donc l'occasion de découvrir ou redécouvrir ce lieu exceptionnel tout en profitant d'une programmation mêlant patrimoine, musique et art visuel. Merci encore pour votre présence et rendez-vous au prieuré de Vivoin pour ces Journées Européennes du Patrimoine. À bientôt sur notre antenne. Au revoir.
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5: Depuis le mois de juillet et jusqu'à la fin du mois de septembre, 5 artisans d'art se sont réunis pour proposer une boutique éphémère à la Maison des Sept Colonnes à Alençon. Une belle occasion de découvrir le savoir-faire et les créations de ces artisans, avec notamment un rendez-vous particulier lors des Journées Européennes du Patrimoine, les 19 et 20 septembre, puisque la boutique ouvrira ses portes au public à cette occasion. Pour nous en parler, nous recevons Charlène Poré, d'art textile, dentelière et teinturière spécialisée dans le point d'Alençon. Alors Madame Poré, bonjour.
7: Bonjour.
5: Pour commencer, pouvez-vous vous présenter et nous expliquer quel est l'art que vous pratiquez ? En quoi consiste votre travail de dentelière et de teinturière spécialisée dans le point d'Alençon ?
7: Alors moi, en étant artisan d'art textile, en fait, je propose de l'ennoblissement textile. Donc je crée des décors sur mesure en associant du coup la teinture naturelle que je pratique aussi avec des savoir-faire rares comme la broderie ou la dentelle au point d'Alençon.
5: Et d'ailleurs, quelle formation avez-vous suivie pour justement pratiquer ces différents arts ?
7: Alors moi j'ai commencé par un brevet des métiers d'art en broderie main et ensuite j'ai pu passer 5 ans au sein de l'atelier national du point d'Alençon.
5: Comment vous avez découvert ces différents arts ? Qu'est-ce qui vous a donné envie de vous lancer justement dans la dentelle et notamment dans le point d'Alençon ?
7: Alors la broderie ça a été par le biais d'une rencontre. J'ai rencontré Marjolaine Salvador qui à l'époque était enseignante dans un lycée où je faisais un bac pro technicien outilleur et c'est elle et sa maman qui m'ont donné le goût des arts textiles. Donc ça m'a permis de bifurquer en broderie et en sortant de l'école du coup je suis retournée les voir en leur disant que je cherchais du travail plutôt en dentelle. Et c'est à cette même période où point d'Alençon devait devenir classé à l'UNESCO et à ce moment-là, je cherchais un recruteur à Alençon.
5: Alors sinon, vous êtes associé avec 4 autres artisans d'art pour ouvrir cette boutique éphémère de juillet à septembre à la Maison des 7 Colonnes. Pouvez-vous nous présenter ces 4 autres artisans et nous expliquer quels sont leurs savoir-faire et leurs spécialités ?
7: Oui, donc cette boutique a été ouverte avec Corinne Bornet qui est peintre en décor, Marion Bellard qui est créatrice textile, Ingrid Renoud qui est tresseuse de paille et Didier Biret qui est créateur de luminaires en matériaux recyclés. Et la boutique a été ouverte en partenariat avec la municipalité qui a fini de rénover récemment ce bâtiment.
5: Et pourquoi avez-vous décidé de vous réunir à 5 artisans d'art pour créer cette boutique éphémère ? Qu'est-ce que ce collectif veut permettre de faire que vous ne pourriez pas forcément faire chacun de votre côté ?
7: Alors, c'est l'ancienne municipalité qui avait pour souhait que le lieu soit dédié aux métiers d'art, étant donné que la ville d'Alençon a le label Ville et Métiers d'Art. Et du coup, ils trouvaient ça assez cohérent d'associer ce bâtiment emblématique avec nos savoir-faire. Et nous, on l'a vraiment vu comme la possibilité d'avoir une vitrine en ville, puisqu'on a tous des ateliers chez nous et on n'a pas forcément de boutique. Donc c'était vraiment une opportunité de faire découvrir nos savoir-faire aux habitants, aux locaux et aux touristes de passage.
5: Alors concrètement, qu'est-ce que les visiteurs peuvent retrouver dans cette boutique éphémère? Quel type de création et d'objets les 5 artisans d'art proposent-ils à la vente?
7: Alors on a pas mal d'objets de décoration, du coup, entre les luminaires, les tableaux, les pièces de décoration en paille aussi. Et on a quelques pièces d'accessoires de mode et de vêtements.
5: Vous serez également ouvert les 19 et 20 septembre à l'occasion des Journées européennes du patrimoine. Pourquoi était-il important pour vous d'ouvrir la boutique spécialement lors de cet événement?
7: Alors effectivement, ça nous semblait assez pertinent d'ouvrir pour les Journées du patrimoine et la ville nous a aussi fortement encouragé à le faire. Donc c'est l'occasion pour les gens de pouvoir découvrir aussi l'intérieur de ce bâtiment qu'ils peuvent voir souvent par l'extérieur, mais c'est que la deuxième fois depuis la fin des travaux que le bâtiment est ouvert au public. Et donc nous, pour cette occasion, on a décidé d'ouvrir du jeudi au dimanche en journée continue, de 10h à 19h du coup.
5: Pour nos éditeurs qui souhaiteraient venir vous rencontrer, pouvez-vous nous rappeler où se trouve la boutique éphémère et nous préciser les horaires d'ouverture?
7: Alors la boutique éphémère se trouve Grande Rue, je crois qu'il n'y a pas de numéro, mais du coup c'est entre la basilique et l'église Saint-Léonard. Et du coup nos horaires, ce sera ouvert de 10h à 19h du jeudi au dimanche.
5: Concrètement, pourquoi les visiteurs devraient-ils venir découvrir votre boutique pendant ces journées européennes du patrimoine? Qu'est-ce qu'ils pourront y découvrir ou vivre de particulier durant ces deux journées?
7: Alors déjà, ils pourront y découvrir l'intérieur du bâtiment, la façon dont il a été rénové avec des techniques plutôt judicieuses, vraiment proches de ce qui se faisait autrefois. Et puis par la même occasion, ils pourront venir découvrir des savoir-faire ancestraux avec nos différents savoir-faire. Et nous serons plusieurs à être présents chaque jour du coup pour vous parler de nos savoir-faire, de ce qui nous anime au quotidien dans notre travail.
5: Pour les personnes qui souhaitent en savoir davantage sur la boutique éphémère, les artisans présents et leurs créations, quels sont les contacts à privilégier pour obtenir plus de renseignements?
7: Alors, vous pouvez retrouver la Maison des Artisans d'Art, du coup, sur Instagram et sur Facebook. Donc, n'hésitez pas à aller vous abonner aux pages pour avoir toutes les informations et pour si jamais on poursuit d'autres boutiques éphémères. Voilà. Et puis, sinon, vous pouvez aussi découvrir plus d'informations sur mon site. Donc, si vous tapez Charlène Poret, P-O-R-E-T, vous allez trouver les coordonnées de mon site.
5: Alors, quelles sont vos ambitions pour cette boutique éphémère et pour ce regroupement d'artisans d'art? Est-ce que vous aimeriez faire perdurer ce collectif ou renouveler l'expérience à l'avenir?
7: Alors, il est possible qu'on ait envie de renouveler l'expérience, notamment on y pense un petit peu pour Noël, puisque l'idée, ça serait vraiment d'offrir une autre possibilité, en plus de la boutique d'artisans qui a déjà de la galerie, histoire d'art et de d'autres lieux où on peut avoir des objets locaux. L'idée, c'était vraiment de proposer un complément pour trouver des cadeaux qui soient éthiques et responsables et judicieux. Voilà. Après, sur le long terme, on y réfléchit, puisque ça reste compliqué pour nous de sortir de nos ateliers pour aller s'occuper d'un lieu. C'est vrai que c'est vraiment en cours de réflexion.
5: Et vous, quels sont vos projets pour la suite?
7: Alors moi, il y en a plein, puisque j'ai notamment un projet pour le millénium 2027, puisque l'idée, ça va être d'aller valoriser les savoir-faire de teinture naturelle au sein des pays qui ont aidé à construire la Normandie. Donc je vais faire 3 mois à vélo pour aller à la rencontre de ces teinturiers, faire des ateliers pour teindre du fil et du tissu avec eux, et puis proposer des ateliers d'art textile à côté pour faire une œuvre collective. Donc ça va être mon gros projet 2027. Et puis à côté, je continue à perfectionner et à peaufiner tout mon travail. Alors je ne vais pas faire beaucoup de lieux d'exposition pour Noël, puisque l'idée, ça va vraiment être de préparer 2027.
5: Pour terminer, quel message souhaitez-vous adresser à nos auditeurs pour leur donner envie de découvrir la boutique éphémère, notamment sur les Journées européennes des patrimoines, et pour soutenir les artisans d'art et leur savoir-faire?
7: Alors déjà, n'hésitez pas à passer, même si vous n'avez pas forcément le budget, parce qu'on a conscience que nos œuvres ne peuvent pas forcément s'adresser à tout le monde, mais venez au moins vous régaler les yeux et découvrir les différents savoir-faire. Voilà. Quoi qu'il arrive, vous viendrez prendre du bon temps.
5: Merci Madame Poret d'avoir répondu à nos questions et nous avoir fait découvrir votre métier, votre passion pour le Point d'Alençon et cette belle initiative réunissant 5 artisans d'art à la Maison des 7 colonnes à Alençon. La boutique éphémère est donc à découvrir jusqu'à la fin du mois de septembre avec un rendez-vous particulier pour ces Journées européennes du patrimoine les 19 et 20 septembre. Une belle occasion de venir à la rencontre des artisans, de découvrir leurs créations et de faire vivre des savoir-faire d'exception. Je vous dis au revoir.
7: Merci à vous. Au revoir.
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0: Journée européenne du patrimoine, entre visite exclusive à Alençon, escapade du côté de Saint-Cenery-le-Gérel. L'office de tourisme d'Alençon nous réserve quelques rendez-vous incontournables de découverte de lieux emblématiques du territoire. Et pour en parler, nous dévoiler tous les détails de ces sorties, nous retrouvons sur l'antenne de Radio Alpes-Mancel Lucie Bessin, guide conférencière à Alençon Tourisme. Bonjour.
8: Bonjour.
0: Donc cette année, à l'occasion des Journées européennes du patrimoine, Alençon Tourisme propose notamment des ouvertures exceptionnelles de lieux emblématiques. On parle notamment de l'église Saint-Léonard ou la halle au blé. Alors qu'est-ce qui rend ces visites si particulières pour ces Journées européennes du patrimoine ?
8: Oui, alors une nouvelle fois, on participe à ce week-end assez exceptionnel, les Journées européennes du patrimoine, et nous ouvrons l'église Saint-Léonard à Alençon, qui est une église qui est rarement ouverte, puisque malheureusement elle est plutôt dédiée aux sépultures et aussi à certains concerts, mais là on a l'autorisation pour l'ouvrir deux fois dans le week-end, donc ça va être une visite guidée d'une heure, qui retrace effectivement l'histoire du quartier et de l'église, et puis on ira à l'intérieur découvrir différentes chapelles et voir un petit peu ses curiosités.
0: Et autre lieu, la halle au blé.
8: Et la halle au blé, effectivement, c'est le deuxième lieu emblématique aussi de la ville. Donc là, on l'ouvre aussi le samedi et le dimanche, donc deux fois sur des horaires bien précises. Et là, la visite dure une heure également et on découvre la coupole, les coursives et l'histoire de cette halle qui n'est pas toujours ouverte. Alors, elle est ouverte sur des occasions bien précises, mais là, elle nous est ouverte exceptionnellement dans ce cadre-là et vous aurez la halle l'oublier rien que pour vous.
0: Donc côté pratique, ces visites se font en jauge limitée, donc ça nécessite une réservation préalable. Alors comment les visiteurs doivent-ils s'y prendre pour réserver leur place et est-ce qu'on peut préciser donc les horaires de ces visites?
8: Oui, bien sûr. Alors pour l'église Saint-Léonard, c'est à 10h30 le samedi 19 et c'est à 14h30 le dimanche. Pour réserver, donc soit c'est directement auprès de l'office de tourisme physiquement, soit par téléphone également, ou par mail. Et pour la visite de la halle au blé, c'est à 14h30 le samedi 19 et à 10h30 le dimanche 20, ce qui peut permettre de faire effectivement les deux dans le week-end. Et les réservations, c'est les mêmes modalités, donc soit physiquement, soit par téléphone ou par mail.
0: Autre rendez-vous, cette fois l'espace d'accueil de l'office de tourisme au 38 rue Aussieur. Nous avons déjà parlé donc pendant l'été. On retrouvera la présentation d'une partie de la maquette d'Alençon au XVIe siècle. Est-ce qu'on peut raconter ce qui attend les visiteurs lors de cette immersion dans l'histoire locale?
8: Donc effectivement, là de manière un peu exceptionnelle également, on a une partie de la maquette d'Alençon qui est présente en intégralité maison dosée. Donc une petite partie va être délocalisée dans notre point d'accueil rue Aussieur. Et donc ce sera des visites qui ne sont pas sous réservation. Donc là, ça sera vraiment au fil de l'eau par jauge de 15 personnes. Et là, c'est vraiment pour découvrir plutôt l'histoire du château et certains quartiers aussi de la ville. Donc des visites commentées par la famille Rennen et sans réservation par contre.
0: Et quelques autres lieux incontournables du patrimoine d'Alençon sont également proposés en visite. Est-ce que vous pouvez nous mener donc ces différents lieux?
8: Donc on a d'autres lieux effectivement ouverts exceptionnellement dans ce cadre des Journées européennes du patrimoine. On a la Renaissance, donc là sur les deux jours également. Donc là c'est des créneaux de 30 minutes sur réservation. Donc les modalités de réservation sont les mêmes que pour nos visites, donc soit physiquement par téléphone ou par mail, en sachant qu'on a un billet à vous délivrer. Donc là, visite assez exceptionnelle avec différentes parties pour découvrir l'histoire du lieu et ensuite les travaux qui sont en cours et les travaux à venir. Et on a également la basilique Notre-Dame qui là pour le coup est une visite libre, mais la particularité c'est qu'il y a des visites de l'orgue. Là la jauge est extrêmement petite puisque c'est 5 personnes par montée. Donc les réservations se font également auprès de l'office de tourisme.
0: Rendez-vous également du côté de Saint-Cenery-le-Gérel. Le programme met à l'honneur l'histoire du village et l'auberge des sœurs moisies. Alors qu'est-ce qui fait de ce lieu emblématique un incontournable de ces Journées européennes du patrimoine?
8: Oui, donc une nouvelle fois, on ouvre aussi à la visite le village de Saint-Cenery et on ouvre l'auberge. Alors c'est vrai que c'est des visites qu'on propose aussi l'été, mais là on est dans ce cadre du week-end assez exceptionnel. Donc on a une visite un petit peu plus longue que d'habitude qui retrace vraiment l'histoire du village, du saint, pourquoi il s'est installé ici et pas ailleurs, et puis ensuite la découverte de l'auberge et de cette salle emblématique qui s'appelle la salle des décapités. Donc il y a 3 visites par jour, le samedi, une le matin à 11h, l'après-midi 14h et 16h, et le dimanche les mêmes horaires, 11h, 14h, 16h, et la réservation se fait également auprès de l'office de tourisme.
0: Alors on va communiquer les contacts pour l'office de tourisme, pour les personnes qui souhaiteraient donc programmer ce week-end des journées européennes du patrimoine avec les visites que vous leur proposez.
8: Oui, donc nos contacts donc, par téléphone, c'est au 02 33 80 66 33. Ça peut être par mail, effectivement, à contact@visitealençon.com ou alors ça peut être directement à l'office de tourisme au 38 rue Aussieur.
0: Alors, on rappelle que toutes ces visites se font pour la plupart donc en place limitée, donc n'hésitez pas à contacter dès maintenant pour réserver vos places. Est-ce que nous avons possibilité de communiquer d'autres centres d'intérêt de se déplacer sur Alençon à l'occasion de ces journées européennes du patrimoine?
8: Bien sûr, c'est un week-end extrêmement chargé, il y a d'autres lieux à découvrir, il y a le tribunal où ils vont faire un procès fictif, il y a le tribunal de commerce aussi, Tibourg, il y a une partie aussi à la préfecture, donc il y a tout un programme qui est aussi téléchargeable en ligne sur le site d'Alençon Tourisme, sur le site de la ville d'Alençon également, et en dehors d'Alençon, dans la CEA aussi, il y a pas mal de lieux à découvrir, je pense au lavoir de Champfleur aussi, donc faut pas hésiter, il y a de quoi faire et il y en a pour tous les goûts.
0: Et on n'hésite pas donc à commencer sa visite par Alençon Tourisme, où on pourra recueillir toutes ces informations.
8: Tout à fait.
0: Merci à vous, Lucie Bessin, pour la disponibilité sur l'antenne de Radio Appemancel. À bientôt.
8: À bientôt, merci.
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Bonjour à tous, le ras-le-bol des pêcheurs. Ils sont reçus par la ministre déléguée chargée de la mer et de la pêche, Catherine Chabot. En ligne de mire, la hausse des prix des carburants qui fait du mal à la profession. Le relèvement de l'aide de 25 à 35 centimes par litre n'a pas calmé leur colère. Les pêcheurs ont organisé des opérations de blocage aujourd'hui, notamment à Nice et Frontignan. Les chefs de parti conviés demain à l'Elysée. Emmanuel Macron souhaite évoquer avec eux les conflits internationaux et leurs conséquences sur la France, notamment concernant l'énergie, alors que les prix à la pompe continuent de grimper à mesure que le conflit au Moyen-Orient s'enlise. Marine Tondelier, Jordan Bardella ou encore Fabien Roussel ont déjà répondu favorablement à cette invitation du chef de l'État. Les candidats à la présidentielle ne pourront pas faire campagne dans des salles de classe. Selon le ministre de l'Éducation, Édouard Geffray, les élèves n'ont pas à voir un candidat débarquer dans leur salle en plein cours. Une circulaire en ce sens sera prochainement diffusée. Troisième jour d'audience pour le procès de Rémi Daillet. Le complotiste d'extrême droite et 14 co-prévenus sont soupçonnés d'avoir préparé un coup d'État et organisé l'enlèvement de la petite Mia il y a 5 ans. La fillette de 8 ans avait été kidnappée au domicile de sa grand-mère. La mère de Mia est interrogée aujourd'hui à la barre. Elle est accusée d'avoir commandité le rapt de sa fille. L'Europe et le Canada sont encore plus forts quand ils s'unissent. Les mots du Premier ministre canadien Mark Carney dans un discours devant le Parlement européen, alors qu'un rapprochement, notamment commercial, est prévu entre les deux entités. Un rapprochement critiqué par Donald Trump, le président américain menace l'UE de représailles. L'Union européenne assure ne pas vouloir froisser les États-Unis. Et puis Montpellier va accueillir la prochaine Coupe du Monde de tennis de table. La compétition aura lieu du 29 mars au 4 avril prochain à la Sud de France Arena, sur les terres des frères Lebrun. La France organisera aussi la Coupe du Monde l'année suivante. Ce sera cette fois à Paris. Voilà pour l'essentiel de l'info. Excellente journée.

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3: À l'occasion des Journées européennes du patrimoine les 19 et 20 septembre prochains, la commune nouvelle de Fresnay-sur-Sarthe dévoile une programmation culturelle entre mémoire locale et découverte architecturale. Et Lorena Salion, chargée de patrimoine et de communication à la ville de Fresnay-sur-Sarthe, nous détaille les temps forts de ce week-end complet. Bonjour Lorena.
4: Bonjour.
3: Donc commençons par l'exposition présentée à la mairie de Saint-Germain-sur-Sarthe pendant ces deux jours, de 10h à 17h. Que pourra-t-on découvrir donc, notamment sur ce thème de la Légion d'honneur?
4: Alors, pendant plusieurs mois, il y a eu à Fresnay-sur-Sarthe une exposition sur les Fresnois et la Légion d'honneur, donc qui a eu lieu de mai à août. Et on avait envie de faire une exposition hors les murs pour aller aussi dans les communes déléguées, donc Saint-Germain-sur-Sarthe et Colombier. Et on a un petit peu réaménagé l'exposition initiale en centrant vraiment sur Saint-Germain et Colombier. Donc ça sera une exposition d'une petite dizaine de panneaux qui viendra mettre en fait en lumière les parcours de ces habitants de Saint-Germain et de Colombier qui ont été décorés de la Légion d'honneur. Donc c'est une version un peu plus réduite, mais plus centrée sur les habitants de Saint-Germain et de Colombier.
3: Et on va rester à Saint-Germain, donc justement avec en soirée à 18h, sera proposée la visite de l'église de Saint-Germain-sur-Sarthe. Que nous révèle cette église?
4: Alors effectivement, ce sera la première fois qu'une visite guidée sera organisée. C'est une visite d'une heure pour découvrir à la fois l'architecture de cette église. On va parler de la tour, par exemple, du portail qui est inscrit au titre des monuments historiques. Et puis on visitera également l'intérieur pour parler des vitraux, du maître hôtel, des peintures. Voilà, c'est une visite assez large en fait, qui permettra d'aborder l'histoire religieuse, artistique, patrimoniale. Elle n'est pas très souvent ouverte, donc c'est l'occasion de découvrir toutes les richesses.
3: Du côté de Fresnay-sur-Sarthe, à l'occasion des Journées européennes du patrimoine, bien évidemment, on pense à l'espace culturel Cofea, rue Saint-Sauveur, donc qui s'annonce comme un véritable cœur d'animation de ce week-end. Alors, que va-t-on pouvoir y trouver, y découvrir durant ces deux jours?
4: Alors, il y aura pendant les deux jours l'ouverture du musée de la coiffe, où il y aura des bénévoles le matin et l'après-midi pour donner des explications. Il y aura également des dentelières qui feront de la démonstration de la dentelle au fuseau de Valenciennes. Donc voilà, il y a cet accompagnement dans la découverte des collections du musée de la coiffe. Et on n'a pas oublié les enfants, puisque le samedi matin, il y a un atelier consacré aux poupées philippard. Donc c'est à partir de 6 ans pour les enfants. Donc là, c'est par contre une inscription obligatoire sur réservation, parce que le nombre de places est limité. Et c'est un atelier qui a déjà été proposé sur les poupées philippard en août dernier, qui a connu un beau succès. Et donc pour les journées du patrimoine, on la repropose pour les enfants qui n'auraient pas eu la possibilité d'y participer la première fois. Et donc tout l'intérêt aussi de cet atelier, c'est que Caroline Le Palais Philippard, donc de la famille Philippard, sera celle qui va vraiment mener la visite et l'atelier.
3: En quelques mots, peut-être pour ceux qui ne connaissent pas ces poupées Philippard.
4: Alors c'est du patrimoine de Fresnay, un vrai savoir-faire. C'est des poupées qui ont été créées en 1942 jusque dans les années 90. Et donc ce sont des petites poupées qui s'animent comme en fait sous globe. Donc ça fait un peu penser à des petites boîtes musicales. Elles ont été vendues dans le monde entier et reconnues pour leur finesse et leur qualité.
3: Le dimanche après-midi à 15h, rendez-vous donné devant la poterne pour une visite guidée de Fresnay-sur-Sarthe. Alors quel itinéraire allez-vous emprunter justement avec les visiteurs pour découvrir ou redécouvrir la petite cité de caractère?
4: Alors l'advent au patrimoine effectivement attend les visiteurs à 15h pour cette visite gratuite. L'idée est de faire découvrir l'histoire des différents bâtiments emblématiques de Fresnay, puis aussi de parler en même temps des projets, de la restauration, puisque c'est la journée consacrée au patrimoine. Donc voilà, ce qui est fait aussi par la ville pour protéger ce patrimoine, qu'est-ce que ça implique également. Donc il y aura l'aspect historique, mais aussi les grands projets à venir.
3: Le dimanche après-midi, c'est également donc un rendez-vous sur la place Bassoum avec les amateurs de belles mécaniques. Fresnay accueille le Porsche Club 928 France qui fera étape donc à Fresnay-sur-Sarthe. Alors est-ce qu'on peut parler de ce rassemblement?
4: Alors effectivement, Fresnay et la ville est régulièrement sollicitée par les clubs de voitures. On est quand même la ville de naissance de Georges Durand, un des co-créateurs des 24 heures du Mans. Donc on a toujours plaisir à recevoir des clubs, des rassemblements automobiles. Et donc là, un club qu'on reçoit pour la première fois, donc ce club Porsche 928, il y aura une dizaine de voitures présentées sur la place Bassoum. Les propriétaires s'engagent à rester près de leur véhicule pour qu'il y ait un véritable échange avec les visiteurs. Donc n'hésitez pas à passer les voir pour admirer les voitures, mais échanger également avec les propriétaires.
3: Et toute la journée, le patrimoine se livre aussi à travers des objets et les meubles anciens présentés par des professionnels. C'est le rendez-vous donc des puces de Fresnay ce dimanche 20 septembre. Est-ce qu'on peut parler de cet événement qui revient chaque trimestre?
4: Et oui, effectivement, maintenant ça commence à être bien ancré. Donc là, les puces sont organisées depuis quelques années maintenant, le même week-end que les journées du patrimoine, hein, pour cette date-là, pour apporter une animation supplémentaire. Donc là, ça se déroule sous les halles et il y aura une dizaine d'exposants pour vendre des meubles, bibelots, miroirs, linge également, livres. Et en complément, il y a toujours aussi les brocanteurs antiquaires de la ville qui seront ouverts en même temps.
3: Voilà, on profite de ce week-end du samedi 19 et 20 septembre pour effectuer un déplacement du côté de Fresnay-sur-Sarthe à l'occasion des Journées européennes du patrimoine. On vous remercie, Lorena Salion, pour tout et ce programme que vous nous avez présenté. Est-ce qu'on peut compléter par d'autres lieux à visiter également pour l'occasion?
4: Oui, alors par exemple, l'église Notre-Dame est ouverte les deux jours de 9h à 19h. Il y a également le Coteau des Vignes si on veut aller voir plutôt le patrimoine naturel. Après, il ne faut pas hésiter à prendre le parcours de découverte pour faire une découverte en autonomie. Pour les enfants, il existe également des livres et jeux qui peuvent être récupérés gratuitement à l'office de tourisme. Donc même si on n'a pas le temps pour une animation, il y a quand même des outils pour une découverte en autonomie.
3: Merci à vous, je vous souhaite une belle journée.
4: Merci beaucoup.
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3: Ce week-end du samedi 19, dimanche 20 septembre, les Journées européennes du patrimoine s'emparent des Alpes-Mancel avec un programme très complet pour vous aider à programmer ces visites sur tout le territoire. On retrouve Vanessa, l'office de tourisme des Alpes-Mancel. Bonjour Vanessa.
5: Bonjour à vous et bonjour à tous vos auditeurs.
3: Et on va commencer tout de suite parce que les lieux ils sont nombreux. On va commencer par aller sur la commune d'Ancine. Alors qu'est-ce qui fait la richesse du patrimoine d'Ancine pour ces Journées européennes du patrimoine?
5: Alors, tellement de choses, mais nous, on va se concentrer sur le manoir de Quem, qui est un manoir privé, qui sera proposé à la visite guidée, bien évidemment, visite guidée des extérieurs par les propriétaires. Mais pour ceux qui ne le savent pas, au mois de septembre, chaque année, ils accueillent une très, très belle exposition. Et cette exposition, cette année, elle s'intitule Echo, qui présente à la fois les peintures de Elvire Antonamaeti, excusez-moi, et les peintures de Emeric Vallée. Donc, pour ceux qui le souhaitent, pendant tout le week-end, samedi et dimanche, de 10h à 18h, vous pouvez profiter de cette très très belle exposition, mais en plus de visites guidées par les propriétaires du manoir.
3: Du côté de Beaumont-sur-Sarthe, invitation dans la cour intérieure du château avec son jardin. Alors parlez-nous de ce lieu qui attend le visiteur.
5: Bah surtout ce château, qui est un château privé, je vous le rappelle, très peu ouvert, et le propriétaire vous accueillera exceptionnellement pour une rencontre et surtout une présentation de la cour intérieure, mais aussi des jardins du château. Donc un accès privilégié samedi et dimanche de 9h à 20h. Et bien évidemment, ce château est très marqué par l'histoire de la commune de Beaumont-sur-Sarthe. Donc vraiment une découverte à ne pas manquer à Beaumont-sur-Sarthe.
3: Petit village, mais nombreuses visites à faire sur ce village de Bourg-le-Roi pendant ce week-end. On vous laisse nous présenter ces différentes idées.
5: Oui, alors à Bourg-le-Roi, vous avez les bénévoles qui sont très présents chaque année pour ce très beau week-end des patrimoines. Et donc, effectivement, vous aurez le musée de la broderie et du Point de Beauvais qui sera ouvert gratuitement samedi et dimanche de 10h à 18h. Vous aurez une grande exposition qui s'intitule Bourg-le-Roi, retour sur son sont passées. Elle sera présentée dans la salle des fêtes. Bien évidemment, tous les événements sur Bourg-le-Roi à l'occasion de ces journées du patrimoine sont entièrement gratuits. Alors, cette exposition sera visible samedi et dimanche de 10h à midi et de 14h à 18h. Vous aurez une autre exposition, cette fois-ci, de vêtements, sacerdotaux, de chapes et étoles brodées, tout cela dans l'église Saint-Julien. Donc c'est aussi l'occasion de découvrir cette très très belle église Saint-Julien. Là aussi c'est le samedi et le dimanche de 10h à midi et de 14h à 18h. Vous aurez une autre exposition cette fois-ci dans l'ancien atelier du Point de Beauvais. Ce seront des sculptures et peintures d'Isabelle Contraire-Bourlot et de Guy Bourlot. Donc surtout là aussi ne manquez pas de découvrir ces anciens ateliers mais aussi cette exposition. Là c'est samedi et dimanche de 10h à 18h. Et puis la dernière exposition sur cette petite commune de Bourg-le-Roi, eh bien elle se déroulera dans la chapelle Saint-Mathurin. Et cette fois-ci, ce sont des peintures de Stéphane Bouquet qui seront visibles là aussi tout le week-end, samedi et dimanche de 10h à 18h. Donc vous voyez un programme très chargé, très complet sur la petite commune de Bourg-le-Roi.
3: De nombreuses idées également pour Fresnay-sur-Sarthe, commune nouvelle. Et là, on a Lorena Salion qui nous a détaillé donc cette programmation. Mais je propose qu'on s'arrête du côté de la Forge de Lumière et le Moulin des Paillards.
5: Oui, effectivement. Donc Fresnay-sur-Sarthe, commune nouvelle, aura évidemment un programme bien complet là aussi. Mais moi, je vous propose effectivement eh bien, de mettre la lumière sur la Forge de Lumière. Sans mauvais jeu de mots, c'est l'atelier de Marianne Pelserf qui est vitrailliste, qui a son atelier dans la ruelle du Lion et qui sera ouverte tout le week-end, samedi et dimanche de 9h à midi et de 14h à 18h. Elle propose eh bien, de faire découvrir son métier, assez rare. Donc voilà, surtout, n'hésitez pas à aller la rencontrer tout le week-end. Et puis, effectivement, vous aurez les propriétaires du Moulin des Paillards qui, d'ailleurs, vous l'avez peut-être vu dans la presse, ont fait la restauration de la roue et ils se proposent eh bien, de vous ouvrir le moulin samedi et dimanche de 14h à 18h et de vous parler de cette très très belle restauration. Je vous rappelle que le Moulin des Paillards est situé dans la très belle rue du Bourgneuf.
3: Du côté de la commune de Fier, c'est le jardin d'art brut Fernand Châtelain qui va s'animer pour l'occasion. Alors parlez-nous de ce lieu et de ce qui va s'y passer.
5: Alors déjà le jardin d'art brut, pour ceux qui ne le connaissent pas, il faut absolument y aller puisque c'est un endroit assez sensationnel. Je vous rappelle que l'artiste s'appelait Fernand Châtelain. Il a réalisé tout un tas de petits personnages dans l'art brut et donc vous aurez les bénévoles de l'association qui seront là pour vous parler de tout cela et de l'histoire de cet homme assez particulier, hein, Fernand Châtelain. Mais vous aurez en plus diverses animations théâtrales qui seront proposées par Hubert Jéga, que beaucoup connaissent sur le territoire. Donc là, ce sera possible tout le week-end, samedi et dimanche, de 14h30 à 18h.
3: Pour la commune de Piacé, bien évidemment, on ne peut passer donc sans parler de l'espace Bézard Le Corbusier, visite commentée, parcours d'art contemporain également, visite libre. Détaillez-nous tout ce programme.
5: Alors oui, effectivement, là aussi, les membres de l'association Bézard Le Corbusier seront présents tout le week-end. Alors déjà, pour ceux qui ne l'ont jamais fait, là aussi, allez découvrir ce site assez hors du commun. Donc vous avez la possibilité de participer à une visite commentée de l'espace Bézard Le Corbusier, mais aussi d'être accompagné pour découvrir certaines œuvres, puisque je vous rappelle qu'il y a de très très très très nombreuses œuvres d'art contemporain qui parsèment tout cette petite commune de Piacé. Et donc vous avez les bénévoles qui se proposent le samedi à 15h de vous faire profiter d'une visite commentée de l'espace Bézard Le Corbusier et de vous présenter un certain nombre d'œuvres du parcours d'art contemporain. Cette visite, elle est payante, c'est 10€ par personne. Il faut réserver à l'avance au 02 43 33 47 97. Sinon, si vous ne pouvez pas ou ne voulez pas assister à la visite commentée, sachez que l'espace Bézard Le Corbusier sera ouvert librement tout le week-end, l'après-midi de 14h30 à 18h. Et puis bien évidemment là aussi, le parcours d'art contemporain, vous pouvez le faire en totalité sur ce week-end-là si vous le souhaitez, hein. Je le rappelle, c'est plus de 60 œuvres qui sont à découvrir sur ce parcours. Et petite particularité à l'occasion de ces journées du patrimoine, c'est que tous les sites, même privés, qui accueillent une de ces œuvres, eh bien, seront exceptionnellement ouverts sur ce week-end-là, donc de 14h30 à 18h.
3: Du côté de Saint-Marceau, c'est un rendez-vous artistique.
5: Et oui, partez à la rencontre de Delphine Dieu, qui est bien connue sur le territoire, qui est, avec Paul Bobetta, tient le bel atelier Pacha, qui est situé tout près de l'église à Saint-Marceau. Et à l'occasion des journées du patrimoine, eh bien Delphine vous propose une exposition de pastels qui s'intitule « Regard de Saint-Marceau ». Donc cette exposition, elle est en accès libre tout le week-end, samedi et dimanche, de 10h à midi et de 14h à 18h. Bien évidemment, c'est l'exposition qui est mise en avant à l'occasion de ces journées du patrimoine, mais vous ne pouvez pas fermer les yeux devant tout le travail de Delphine Dieu, hein, bien évidemment, sur toutes ses réalisations, puisqu'elle est une grande céramiste.
3: Du côté de la commune de Sujet-le-Gannon, un riche patrimoine à découvrir, de nombreux lieux. Je vous laisse nous détailler ces différents sites qui accueilleront le public.
5: Oui, alors déjà, il y aura une exposition de photos des travaux de la restauration du cellier de la maison Fiodrin, qui a été acquise par la municipalité il y a quelques années et qui a été restaurée. Et donc vous avez des bénévoles qui seront présents le samedi de 14h à 18h et le dimanche de 10h à midi et de 14h à 17h pour vous présenter les travaux de restauration de cette maison Fiodrin. Vous aurez bien évidemment la visite libre de l'église et de la chapelle Sainte-Marguerite, ainsi que des visites libres des lavoirs de la commune. Moi, je mets surtout l'accent sur une visite guidée qu'on vous propose cette année sur la commune de Sujet-le-Gannon. Et cette visite, eh bien, on l'a fait en partenariat avec le parc naturel et géoparc Normandie-Maine, ainsi que l'association locale Mémoire et Patrimoine. Chaque année, on essaie de mettre à l'honneur une commune à l'occasion de ces journées du patrimoine. Et donc cette année, c'est Sujet-le-Gannon qui le saura, notamment en raison de cette restauration de la maison Fiodrin. Et donc cette visite guidée pour vous parler des patrimoines de Sujet, puisque vous aurez le patrimoine historique et bâti.

0: Le prieuré de Vivoin sera là à l'occasion des journées du patrimoine, puisque vous avez l'exposition annuelle qui s'intitule Apocalypse 1-14-21, qui sera bien évidemment visible à l'occasion de ces journées du patrimoine. Le site même du prieuré sera à découvrir ou redécouvrir. Et c'est surtout que cette année, ils ont décidé de déplacer leur festival musical intitulé Festival de Vivoin à l'occasion de ces journées du patrimoine. Alors ça débutera même un peu plus tôt, puisque les concerts débuteront dès le jeudi 17 et jusqu'au dimanche 20 septembre. En plus des concerts, vous avez des conférences qui sont programmées. Donc surtout, si vous voulez le détail, venez nous voir, puisque nous avons le programme complet à disposition à l'Office de Tourisme, et vous l'avez aussi sur le site internet.
1: Voilà, vous nous organisez comme vous voulez pour parcourir ces différents lieux donc sur le territoire Haute-Sarthe, Alpes-Mancelles. Peut-être quelques compléments d'informations également à communiquer.
0: Oui, bien sûr, parce qu'à cette occasion, vous avez plusieurs communes qui jouent le jeu, excusez-moi l'expression, d'ouvrir leurs églises qui ne sont pas toujours ouvertes. Donc, par exemple, vous avez la commune de Gênes-le-Gandelin, Moulins-le-Carbonel, Rouessé-Fontaine, qui ouvriront leur église à cette occasion. On l'a aussi évoqué, la commune de Sougé-le-Gannon. Et puis, vous aurez aussi des sites qui sont encore aujourd'hui peu connus, comme au Tronchet, qui laissera en libre accès sa tour médiévale. Donc, voilà, surtout n'hésitez pas à venir nous rencontrer pour avoir le programme détaillé de toutes ces journées du patrimoine et de découvrir voilà tout ce site ouvert. Vous pouvez aussi à l'occasion de ces journées du patrimoine aller à la rencontre d'artistes et notamment je pense à Amélie Romet hein, qui est sur la commune de Saint-Cenery-le-Gérais qui ouvre son atelier à l'occasion de ces journées du patrimoine tout le week-end, donc samedi et dimanche. Donc voilà, les journées du patrimoine c'est découvrir des lieux mais aussi aller à la rencontre d'artistes et d'artistes.
1: On termine par communiquer vos contacts, éventuellement les jours et horaires d'ouverture pour justement aller se procurer ce joli programme des Journées européennes du patrimoine.
0: Alors, au bureau de Fresnay, nous sommes ouverts du mardi au vendredi de 10h à 13h et de 14h à 18h et le samedi jusqu'à la fin septembre de 10h à 17h. Pour notre bureau de Beaumont-sur-Sarthe, il est ouvert du mardi au vendredi de 10h à 13h et de 14h à 18h. Quant à notre bureau de Saint-Léonard-des-Bois, c'est son dernier mois d'ouverture et vous pouvez y aller les mercredis, vendredis, samedis et dimanches de 10h à 13h et de 14h à 18h.
1: Merci à vous Vanessa, je vous souhaite une belle journée.
0: Merci, à bientôt.
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3: 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À l'occasion des Journées européennes du patrimoine, l'Office de tourisme Maine-Saônois propose le samedi 19 septembre de partir à la découverte du patrimoine de Mamers. Une journée qui sera l'occasion de redécouvrir l'histoire, les lieux emblématiques et les richesses du patrimoine local à travers différentes animations et visites. Pour nous présenter ce programme et nous en dire plus sur ces Journées européennes du patrimoine à Mamers, nous recevons Fabien Katic, conseiller en séjour et guide conférencier à l'Office de tourisme Maine-Saônois. Alors Fabien, bonjour.
4: Bonjour Joséphine, bonjour. Bonjour à toutes et tous.
3: Pour commencer, pour les personnes qui ne connaissent pas encore cet office de tourisme Maine-Saônois, pouvez-vous nous le présenter? Quelles sont ses principales missions et quel est son rôle pour faire découvrir et valoriser le territoire?
4: Oui, alors effectivement, vous l'avez dit, l'office de tourisme Maine-Saônois a pour objectif principal de valoriser le territoire de la communauté de communes Maine-Saônois qui en fait est composé de 51 communes. Donc l'objectif est évidemment de valoriser l'ensemble de ces territoires et nous avons donc pour ce faire eh bien diverses actions tout au long de l'année. Alors en ce qui me concerne, je suis chargé notamment des animations tout au long de l'année. Donc on a une riche programmation et c'est une de mes principales missions. Pour la suite, effectivement, de mon côté aussi, je m'occupe de créer et d'installer des expositions tout au long de l'année, donc de janvier à décembre à Mamers, et puis sur notre antenne de Bonne Étable en saison de juin à septembre. Donc une exposition avec un artiste différent chaque mois. Et on a aussi en février, juin et novembre, une exposition qui est organisée dans le hall d'accueil de Cascade à Marolles-les-Braux, le centre social qui est utilisé par diverses personnes et populations. Donc voilà, c'est assez varié. Ça n'est pas les seules missions, mais le principal, voilà, c'est de valoriser aussi les acteurs du territoire local aussi, d'expliquer éventuellement tout ce qui peut se passer en activité culturelle et aussi la billetterie sur les spectacles que nous proposons, notamment aussi pour la saison culturelle. Et puis également aussi les prestations d'hébergement, de restauration. Il y a vraiment une belle opportunité de pouvoir valoriser ce territoire auprès des villes. visiteurs également à l'accueil.
3: Vous

0: proposez donc plusieurs rendez-vous à Mamers à l'occasion des Journées européennes du patrimoine. Mais concrètement, qu'est-ce que sont les Journées européennes du patrimoine? Quel est le principe de cet événement et son objectif?
1: Alors, les Journées européennes du patrimoine, je vais pas forcément faire l'historique de ça, mais c'est quelque chose qui est depuis de nombreuses années, en fait, ancré dans nos habitudes, finalement, pour découvrir le patrimoine, que ce soit du patrimoine local ou du patrimoine national. L'objectif de ces journées qui se sont étendues à l'Europe est finalement de faire découvrir aux visiteurs, eh bien, lors de cet événement privilégié, des endroits qu'on n'aurait pas forcément l'habitude de visiter ou mettre l'accent sur une histoire ou un patrimoine devant lequel on passe tous les jours. Et finalement dont on ne fait plus attention. L'objectif de ces journées européennes du patrimoine, c'est d'une manière générale là pour que les personnes qui n'ont pas forcément l'idée ou la possibilité de visiter pendant par exemple leurs vacances ou pendant des temps de loisirs un patrimoine quel qu'il soit, eh bien c'est l'occasion de leur permettre de voir des choses un petit peu exceptionnelles ou des choses qu'on ne voit pas forcément en temps normal et le tout sous forme de convivialité évidemment.
0: Et pourquoi avoir choisi de proposer ces rendez-vous sur la commune de Mamers? Qu'est-ce qui fait la richesse et l'intérêt du patrimoine mamertin? Quels sont les lieux, les histoires que vous souhaitez particulièrement mettre en lumière cette année?
1: Oui, alors Mamers, pour une raison bien précise, on a choisi cette année Mamers parce que cette commune postule pour devenir petite cité de caractère, donc nous ne sommes pas encore homologués, nous sommes homologables pour rester à utiliser le terme exact. Et puis en fait, si vous voulez, c'est l'objectif également de montrer finalement toute cette richesse patrimoniale, parfois même immatérielle, auquel on ne prête pas attention parce qu'on a oublié ou parce que les choses ne sont pas très visibles. Et là, on a plusieurs petites visites flash qui permettent de mettre l'accent sur un aspect vraiment très précis, très particulier de ce qui compose finalement l'identité patrimoniale matérielle et immatérielle de Mamers.
0: Concrètement, quel est le programme de cette journée du samedi 9 septembre à Mamers?
1: Alors cette année, on propose des visites qu'on appelle des visites flash qui seront gratuites, donc qui vont durer une trentaine de minutes. Nous allons mettre l'accent sur, par exemple, la toute première à 11h, sur la verrière qui a été créée par François Fialex à l'église Saint-Nicolas dans les années 1880. C'est l'occasion d'évoquer à la fois l'histoire de cette église, mais aussi de la restauration et de la création de ce vitrail au 19e siècle. Et finalement, de se rendre compte que la Sarthe est une terre vraiment d'innovation et de création en vitrail depuis très longtemps. Ensuite, à 14h30, nous partirons découvrir cette histoire qui est assez peu connue, finalement, de la création des bateaux Borda, des bateaux miniatures qui avaient été créés à partir de la fin de la Seconde Guerre mondiale, jusqu'à notre époque, on va dire jusqu'aux années 80 à peu près. Mamers a été l'objet en fait d'une entreprise très insolite qui s'appelait l'entreprise Borda, qui était spécialisée dans la fabrication de bateaux miniatures, de petites maquettes qui étaient flottantes et qui permettaient justement de pouvoir s'amuser, barboter avec des bateaux qui étaient mondialement connus et qui ont finalement contribué au rayonnement de la ville de manière complètement insolite. Ensuite, à 15h30, nous partirons toujours dans la même optique, voir une entreprise Verseleto, alors qui n'existe plus, mais dont on a quelques éléments encore qui sont conservés dans la ville. C'est l'entreprise Verseleto qui a rayonné à Mamers à partir du début du XXe siècle jusqu'à la fin du XXe siècle également aussi, et qui a permis la construction de maisons et de choses plus ou moins insolites que nous découvrirons lors de cette visite flash. Alors les trois visites sont tout à fait gratuites. Alors ces trois visites, nous donnons rendez-vous aux visiteurs intéressés directement à l'office de tourisme aux horaires indiqués précédemment et nous partirons ensemble pour expliquer un petit peu ces particularités qui sont vraiment propres à la ville de Mamers.
0: Pour les personnes qui souhaitent obtenir davantage d'informations sur ces journées européennes du patrimoine, notamment sur ces visites, comment peuvent-elles vous contacter à l'office de tourisme ensonnois?
1: Alors, vous pouvez évidemment nous contacter de diverses manières. La plus simple, c'est de nous passer un petit coup de fil au 02 43 97 60 63. Vous pouvez également aussi nous contacter par mail via l'adresse suivante contact@tourisme-maine-sonnois.com. Si vous souhaitez vous rendre directement sur place, c'est tout à fait possible à nos horaires d'ouverture, à l'office de tourisme donc qui est situé au 50 place Carnot, 72 600 à Mamers, et puis au jardin potager qui est ouvert donc du mercredi au dimanche. L'office de tourisme sera ouvert pendant les horaires donc du mercredi au dimanche de 14h30 à 18h. Vous pouvez également vous tenir informé de ce que nous proposons par l'intermédiaire de nos réseaux sociaux sur notre compte Facebook Balade en Maine Saunois ou bien sur notre compte Instagram Osez Maine Saunois. Donc vous pouvez également aussi consulter notre site internet à l'adresse suivante donc www.tourisme-maine-saunois.com.
0: Après ces journées européennes du patrimoine, quels seront les prochains rendez-vous proposés par l'Office de tourisme Maine-Saônois ?
1: Alors, nous avons quelques petites animations également aussi au mois d'octobre. Nous aurons notamment le 9 octobre une conférence sur le climat qui sera donnée par notre géologue retraité Philippe Gombert, qui nous expliquera un petit peu comment fonctionne le climat de notre planète et quels sont les impacts finalement du réchauffement climatique aujourd'hui dans nos vies quotidiennes et dans nos paysages. Donc, ce sera une participation libre à 20h30 le vendredi 9 octobre dans la salle commune de Dissé sous ballon à Marolles-les-Broux. Et toujours pour le mois d'octobre également aussi, petit champignon qui est toujours organisé à la mi-octobre, le mercredi 14 octobre, en compagnie de membres de la société mycologique sartoise qui va justement nous expliquer un petit peu le but de cette sortie et apprendre plein de choses sur les champignons.
0: Pour terminer cette interview, quel serait votre mot de la fin ?
1: Eh bien, mon mot de la fin, c'est n'hésitez pas à venir régulièrement dans le Maine-Saônois. Il y a toujours quelque chose à découvrir en fonction des saisons et toujours une facette différente de notre riche territoire. Donc, bienvenue à toutes et tous. Nous vous attendons tout au long de l'année.
0: Merci Fabien d'avoir été avec nous pour nous présenter ces journées européennes du patrimoine à Mamers. On rappelle le rendez-vous le samedi 19 septembre à Mamers avec plusieurs visites proposées pour découvrir autrement l'histoire et le patrimoine de cette commune. Des rendez-vous gratuits et ouverts à tous. Je vous dis à bientôt.
1: À bientôt, merci à toutes et tous. Au revoir.
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0: Aujourd'hui, nous allons nous intéresser à l'environnement et plus particulièrement à un collectif qui œuvre en faveur de la transition écologique sur notre territoire, le comité climat du Perche Émeraude, également appelé CCPE. À travers cette interview, nous allons découvrir ce qu'est le comité climat du Perche Émeraude, pourquoi ce collectif a été créé, quelles sont ses actions et ses objectifs, mais aussi comment chacun peut, à son échelle, participer à la transition écologique sur notre territoire. Pour en parler, nous recevons Grégory Alavoine, représentant du CCPE.

0: Alors monsieur Alavoine, bonjour.
1: Bonjour.
0: Pour commencer, pouvez-vous vous présenter, nous expliquer quel est votre rôle au sein du comité climat du Perche Émeraude?
1: Oui, donc Grégory Alavoine, donc j'habite Chéré, près de la Ferté-Bernard. Moi je travaille dans le ferroviaire, mais je suis sensibilisé depuis plus de 20 ans sur les enjeux énergie, climat et biodiversité. Voilà, je fais de la veille, je regarde des conférences, je lis des livres, je suis intéressé sur tous ces sujets.
0: Pour les personnes qui ne connaissent pas encore le CCPE, qu'est-ce que le comité climat du Perche Émeraude, comment est-il né?
1: Oui, donc le comité climat, c'est un groupe de citoyens qu'on a créé cet été, suite aux canicules. Donc on est préoccupé par la question climatique, traumatisé par cet été caniculaire, et on a pour projet de proposer des actions à mettre en œuvre localement sur le territoire.
0: Pourquoi avoir ressenti le besoin de créer justement ce collectif?
1: En fait, c'est venu d'une discussion avec un ami, Franck, qui est une figure locale passionnée des arbres et des haies. Et donc on parlait cet été, en pleine canicule, on parlait de notre détresse de voir cette sécheresse s'installer, l'impact sur la faune et la flore. On faisait le constat qu'individuellement et collectivement, on n'était pas du tout prêt à ça. Lui, il avait des idées d'action dans son domaine d'expertise, donc sur les arbres, pour essayer d'augmenter la quantité d'arbres sur les communes, en travaillant avec les employés de communes, etc. Donc il commençait à mettre des choses en œuvre sur son village. Et le but, c'était de déployer ça à l'échelle de la communauté de communes. Et donc l'idée du comité climat est partie de ça. Et on a décidé d'étendre ça à tous les domaines qui peuvent être touchés par les sujets climatiques.
0: Quels sont les principaux objectifs et les valeurs défendues par le CCPE?
1: On va travailler sur les thèmes de la mobilité, du logement, de la santé, de l'alimentation et de l'agriculture, donc arbres et biodiversité, mais aussi de l'économie. Donc tous ces sujets-là sont impactés par le réchauffement climatique, donc il y a les canicules, les sécheresses, les inondations potentiellement, les grêles, etc. Donc ça va nous empêcher de travailler, ça va empêcher les enfants d'aller à l'école correctement. Donc cet été, les enfants, les professeurs d'école ont souffert dans les écoles, donc il faut au moins que les écoles soient des lieux d'accueil pour pouvoir apprendre correctement et surtout aussi que les parents puissent continuer d'aller travailler, ils sont obligés de récupérer, enfin de devoir garder les enfants notamment. Il y a d'autres objectifs qui sont par rapport à la mobilité. Aujourd'hui, on voit que le gasoil est passé à 2,30 €. Donc si on se rappelle le début du mouvement des gilets jaunes, c'était parce que le diesel était à 1,50 €. Donc aujourd'hui, on est à 2,30 €. Dans notre communauté de communes, on ne voit pas vraiment d'actions significatives qui ont pu permettre de faire passer les gens à autre chose que la voiture individuelle. Donc aujourd'hui, il est vraiment urgent de mettre des choses en place pour qu'on arrive à se passer du pétrole, à se passer du gaz, aussi à s'adapter au climat qui va se réchauffer.
0: Comment fonctionne ce collectif? Y a-t-il un bureau, des bénévoles?
1: Oui, donc c'est que des bénévoles. Voilà, c'est un collectif sans être une association. On s'appuie sur les différentes associations existantes sur la Ferté-Bernard. Il y a aussi des élus qui nous ont rejoints, des jeunes travailleurs, des actifs, tous ceux qui sont intéressés par ces sujets climat. Donc on fait un point tous les mois pour faire le bilan des actions en cours. Et entre-temps, les différents groupes de travaux par thème peuvent se voir et échangent pour avancer de leur côté sur les différents thèmes. Et voilà, tous les mois, on fait un bilan sur l'ensemble.
0: Concrètement, quelles sont les principales actions menées aujourd'hui par le comité climat du Perche Émeraude?
1: Le produit de sortie de nos travaux, ça sera de faire une liste d'actions par thème concrètes et ancrées dans le territoire et qu'on pourra proposer à la communauté de communes, donc aux collectivités locales. Parce qu'en fait, une communauté de communes est censée faire un plan climat, un PCAET. Aujourd'hui, ce plan climat n'existe toujours pas dans notre territoire du Perche Émeraude. Et donc, on espère que nos travaux pourront alimenter un futur plan climat pour que notre territoire soit adapté à ces problématiques de réchauffement climatique.
0: Sur quel sujet environnementaux intervenez-vous plus particulièrement? Climat, biodiversité, énergie, alimentation, mobilité?
1: Oui, sur tous ces sujets, on intervient. Donc, sur l'énergie, il faut déjà commencer par réduire notre utilisation de gaz, comme je disais, et de pétrole, essence, carburant. Donc, pour ça, sur la mobilité, c'est assez facile. Il faut au moins utiliser la voiture en solo. Donc, il peut y avoir l'autopartage, il y a les voitures électriques, il y a surtout la possibilité de mettre des transports en commun de la gare jusqu'aux zones d'activité, par exemple. Il y a des choses qui pourraient être mises en place qui n'existent pas aujourd'hui. Il y a le vélo, bien sûr, à développer avec un vrai plan de mobilité qui serait utile de mettre en œuvre sur notre territoire.
0: Est-ce que vous organisez également des rencontres, des conférences, des ateliers ou des événements pour sensibiliser le public?
1: Oui, ça fait partie de nos objectifs. Donc, par exemple, le prochain point est prévu à l'occasion de la Journée nationale de la mobilisation pour le climat le 26 septembre. Donc, on fera au quartier Saint-Laurent à la Ferté-Bernard de 15h à 19h des animations et des discussions autour de l'adaptation par rapport au logement, pour adapter les logements aux canicules, sur les sujets de l'énergie et sur les sujets de la mobilité, par exemple. Donc voilà, n'hésitez pas à venir nous rencontrer au quartier Saint-Laurent le 26 septembre de 15h à 19h. Et on a aussi une autre date, là c'est les dates régulières où on fait le point sur l'avancement de nos actions. Donc ça sera le mercredi 14 octobre à 18h30 au Grenier de Luynes, qui est une recyclerie à la Ferté-Bernard. Et donc là on pourra voilà, partager sur l'avancement des actions des différents groupes de travaux.
0: À qui s'adressent vos actions? Aux particuliers, aux associations, aux entreprises, aux collectivités ou à tout le monde?
1: Donc il y a des actions qui sont vraiment plus orientées pour la mise en œuvre. On aura besoin de la collectivité, donc là ça s'adresse à la communauté de communes notamment, ou aux communes, aux services techniques parfois. Et parfois on a des idées pour les écoles aussi, hein, des guides pédagogiques, pour la biodiversité, etc.
0: Pouvez-vous nous donner un exemple d'une action ou d'un projet qui représente particulièrement bien le travail du CCPE?
1: Par exemple, sur le fait de remettre des arbres sur notre territoire, on propose aux agriculteurs qui veulent replanter des haies de les aider avec un groupe de planteurs bénévoles. Donc voilà, ça leur permettra de gagner du temps et nous, on est habitués à faire ça, à les aider à planter des arbres. Parfois, ça peut être un frein pour eux parce qu'ils n'ont pas forcément le temps. Nous, on peut faire ça, organiser la création d'un groupe de planteurs bénévoles pour aller les aider.
0: On entend beaucoup parler de transition écologique, mais ces enjeux peuvent parfois sembler complexes ou lointains. Comment le CCPE cherche-t-il à les rendre concrets et accessibles à chacun?
1: C'est vrai qu'on peut se rendre compte que les gens comprennent les problèmes climatiques mais ne mettent pas forcément en œuvre les actions en face. On peut être surpris de voir encore les gens utiliser leur voiture avec un carburant aussi cher pour faire des petits trajets par exemple, alors que ça coûte beaucoup moins cher d'utiliser le vélo. Donc il faut faire de la sensibilisation, je pense que c'est très utile de faire ça. On peut faire par exemple des ciné-débats où on peut montrer des documentaires qui parlent de ces sujets et après on peut faire des discussion pour essayer de convaincre les gens. Mais voilà, on ne peut pas faire ça seul, on a besoin aussi des élus et on a besoin de la communauté de communes pour faire des animations sur ces sujets. Et au global, on espère que la relève sera prise par les autorités locales.

0: Selon vous, quelles sont les petites actions que chacun peut mettre en place au quotidien pour agir en faveur de l'environnement?
1: Pour moi, le plus simple, ce serait que chacun fasse un bilan carbone et ça lui permet d'évaluer là où il a des choses à faire. Pour baisser son bilan carbone, ça peut être finalement assez simple. C'est quelque chose de simple à faire, c'est de dire je ne prends plus l'avion. Ça, c'est très simple à faire, à prendre comme décision et ça permet de réduire son bilan carbone très simplement. On peut faire des voyages locaux, on peut faire du vélo camping, etc. Enfin, voilà, plein de loisirs qu'on peut faire plus simplement, plus sobrement et sans pénaliser notre bien-être finalement. Essayer de moins utiliser la voiture, prendre le vélo. On voit beaucoup de personnes prendre les vélos pour les vacances par exemple, mais une fois arrivé à la maison, ils ne le prennent pas pour aller faire les courses. C'est dommage quoi, il faut l'utiliser au quotidien et comme ça c'est tous les jours les vacances. Voilà, donc il y a des choses comme ça assez simples à faire, mais il faut que ça rentre dans les mœurs. Donc on essaye de montrer l'exemple, mais il faut que tout le monde fasse sa part.
0: Comment faites-vous pour mobiliser les habitants et leur donner envie de s'impliquer dans le collectif?
1: Les gens, je pense, cet été ont vraiment souffert de la canicule. Personne n'a été insensible à ce qui s'est passé. Aujourd'hui, on est encore en période de sécheresse. Il y a encore très peu plu ces derniers mois. Donc nous, on voit encore les arbres en train de mourir, clairement. On verra vraiment les dégâts d'ici 6 mois, 1 an. Mais voilà, il faut que les gens se mobilisent. Ça ne va pas venir tout seul. Ce n'est pas des choses qui peuvent venir de la présidence, des ministères au niveau national. Il y a la moitié de la part à faire pour résoudre l'accord de Paris, pour essayer de respecter l'accord de Paris de 2015 des 1,5 degrés. Enfin, voilà, on sait qu'on n'entendra pas qu'il y a 1,5, on est plus sur les 2 degrés. La moitié des actions doivent être faites localement. Donc c'est à chacun d'aller voir sa mairie pour proposer des choses, de sensibiliser les enfants. Et voilà, il faut que localement, on se prenne en main pour avoir un monde plus durable, plus sain, pour faire face aux énergies qu'on n'a pas. Aujourd'hui, on utilise beaucoup de pétrole. Ça vient de pays hors Europe. Et on a déjà des problèmes et ça va faire que s'empirer. Les solutions sont toutes présentes. Les solutions existent. Donc, des personnes qui ne savent pas vraiment comment faire, même pour adapter son logement, etc., il y a des solutions qui existent. Il y a des conseils qu'on peut donner. Donc, venez nous rejoindre et puis on peut parler de ces différents sujets et on vous donnera des conseils.
0: Justement, peut-on rejoindre le CCPE ou participer ponctuellement à ces actions?
1: Donc oui, bien sûr, tout le monde peut nous rejoindre, proposer des actions ou avoir des conseils. On a une adresse mail, donc utilisez l'adresse mail comitéclimatpe@mailo.com pour nous contacter. Et sinon, venez nous rejoindre aux différentes journées que j'ai citées tout à l'heure. Donc le mercredi 14 octobre à 18h30 au Grenier de Luynes, à la Ferté-Bernard, ou alors le 26 septembre au quartier Saint-Laurent de 15h à 19h.
0: Pourquoi il est important de travailler à l'échelle du territoire du Perche Émeraude sur les questions environnementales?
1: Comme je le disais tout à l'heure, 50% des actions sont à faire localement, ne sont pas à faire au niveau national pour pouvoir atteindre la neutralité carbone, nos objectifs climatiques, donc pour ne pas continuer de rejeter des gaz à effet de serre. Donc on travaille sur la partie atténuation, donc il faut qu'on arrête d'envoyer des gaz à effet de serre localement. On utilise encore beaucoup de gaz, on utilise encore beaucoup de carburants qui sont aussi des énergies fossiles, et donc ça, c'est localement qu'on peut travailler sur le sujet. Donc on est dans une région plutôt de campagne, on va dire. Alors, on a besoin de mettre des transports collectifs aujourd'hui qui n'existent pas, donc il faut mettre en œuvre. Ça, ça a un coût, donc il faut faire ça de façon pertinente. C'est des solutions simples à exprimer, mais pas simples à mettre en œuvre, c'est sûr.
0: Le CCPE travaille-t-il avec d'autres associations, collectivités ou acteurs locaux pour mener ces projets?
1: Oui, vraiment, dans le collectif, dès la première réunion, donc on a déjà fait 2 réunions, dès la première réunion, il y avait pratiquement toutes les associations locales étaient représentées. Donc des associations comme la Marmite qui travaille sur une alimentation de qualité abordable et d'autres associations de biodiversité, des associations qui sont plus sur l'arbre et la haie. Voilà, on a une association de permaculture. Donc il y a tout un tas d'associations qui sont intéressées et qui ont tout de suite répondu à l'appel. Donc on sent qu'il y a vraiment un besoin de travailler sur ces sujets. Je dirais même une frustration de voir qu'il y a un manque d'action au niveau collectif mis en œuvre aujourd'hui au niveau du territoire par rapport à d'autres villes plus grandes par exemple, ou même à d'autres communes, voilà, comme je peux citer Conneret qui font un plan vélo, qui font des choses formidables, et voilà, nous on a l'impression de ne pas avancer et de ne pas être à jour en tout cas sur ces enjeux, et donc on a besoin d'avancer sur ces enjeux localement.
0: Quels sont vos projets, vos ambitions pour les prochains mois?
1: Donc on va travailler sur ces différents thèmes, on espère avoir sur chacun des thèmes une liste assez complète d'actions. Il faut surtout que ces actions soient concrètes et réalistes, bien adaptées aux besoins locaux. Voilà, donc on va travailler là-dessus, on va faire des relectures croisées sur les propositions de chacun des groupes, et ensuite on fera une diffusion de ce produit de sortie, donc de cette liste d'actions, donc à tout le monde via des réunions qu'on pourra programmer, et aussi surtout aux acteurs locaux, donc à la communauté de communes et aux maires.
0: Rappelez-nous les contacts du comité climat du Perche Émeraude pour ceux qui souhaitent plus de renseignements.
1: Donc n'hésitez pas à nous contacter par mail à l'adresse comitéclimatpe@ mailou.com.
0: Pour terminer, quel message souhaitez-vous adresser à celles et ceux qui pensent que les enjeux climatiques et environnementaux sont trop importants pour pouvoir agir à leur niveau?
1: Chacun doit pouvoir faire des choses, mais on a besoin aussi d'infrastructures adaptées. Si on veut moins utiliser sa voiture, par exemple, s'il n'y a pas de transport en commun, c'est difficile. Donc c'est pour ça qu'on a besoin aussi de l'aide des comités de communes. Donc si vous venez nous soutenir, on aura plus de poids pour solliciter la communauté de communes et nos élus sur le fait de mettre des choses en place localement pour réduire l'utilisation des voitures, par exemple, ou l'utilisation du gaz pour le chauffage. Il y a plein de solutions. Voilà, il suffit de les mettre en œuvre de façon pertinente.
0: Un dernier mot pour la fin?
1: Tout le monde peut venir nous rejoindre, quelle que soit votre expertise, quelles que soient vos expériences. À partir du moment où vous voulez donner vos idées, n'hésitez pas à nous rejoindre. Ou si vous avez juste des questions ou des propositions, voilà, venez vers nous.
0: Merci monsieur Alavoine d'avoir accepté de répondre à nos questions et de nous avoir présenté le comité climat du Perche Émeraude. À travers cet échange, nous avons pu mieux comprendre les objectifs du CCPE, ses actions en faveur de l'environnement et de la transition écologique, mais aussi l'importance de la mobilisation collective pour agir concrètement sur notre territoire. Nous vous souhaitons une bonne continuation dans vos projets et dans les différentes actions menées par ce comité climat du Perche Émeraude. Je vous dis à bientôt.
1: Je vous remercie, à bientôt.
0: Au revoir.

0: Bonjour à tous. Ils veulent des réponses. Les pêcheurs reçus par la ministre de la Mer et de la Pêche, Catherine Chabot, pour protester contre les prix des carburants toujours plus hauts à cause de la crise au Moyen-Orient. Après des blocages à Nice et Frontignan, aujourd'hui, les pêcheurs pourraient bloquer demain les ports de Marseille et Toulon. Laurent Nunez se défend. Le ministre de l'Intérieur, auditionné en commission à l'Assemblée nationale, assure ne pas être à l'origine des fuites sur une supposée détention de drogue de l'eurodéputé Rima Hassan en avril dernier. Plusieurs médias avaient indiqué que l'insoumise avait sur elle une petite quantité de drogue de synthèse, alors qu'elle était placée en garde à vue pour apologie de terrorisme, mais elle n'en possédait pas. Un homme placé en détention provisoire en Gironde après avoir menacé de mort un surveillant et la principale d'un collège. Il lui est aussi reproché d'avoir forcé l'entrée de l'établissement. Le père de famille a déjà été condamné pour des faits de violence. Il passera devant la justice cet après-midi. Personne ne dictera au Canada avec qui il peut signer des accords. Les mots du Premier ministre canadien Mark Carney devant le Parlement européen à Strasbourg, alors que Donald Trump voit d'un mauvais œil le rapprochement entre le Canada et l'UE. La présidente de la Commission européenne souhaite que le Canada devienne le premier pays membre associé de l'UE, à travers notamment une amplification des échanges commerciaux. L'Irlande va boycotter la prochaine édition de l'Eurovision pour la deuxième année consécutive. Les autorités irlandaises justifient leur décision par la situation à Gaza et évoquent des pertes humaines effroyables et persistantes. Les Pays-Bas ont aussi annoncé leur retrait du concours européen de la chanson qui se tiendra au mois de mai en Bulgarie. Et puis le foot avec la suite ce soir de la première journée de la Ligue Europa. Après la victoire de Lyon et le match nul de Rennes, c'est Marseille qui fait son entrée dans la compétition. Les Marseillais se déplacent à Istanbul pour y affronter Beşiktaş. Coup d'envoi de la rencontre 21h. Voilà pour l'essentiel de l'info. Excellent après-midi.
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samedi 19 septembre à la salle polyvalente de Sougé-le-Ganon, l'auto-organisée par le club de moto, l'association Roule Molo de Saint-Georges-le-Gautier. Ouverture des portes à 18h, début du auto à 20h, ce loto sera animé par Annick Dutertre. Plus de 3000 euros de bons d'achat et autres lots de parties spéciales Loto Plus, avec à gagner un robot pâtissier et un drone. Carton final pour le super lot de 700 euros, deux parties cocorico avec à gagner une tireuse à bière, une trottinette électrique. Une petite restauration vous sera proposée sur place à l'occasion de ce loto organisé par l'association des Roule Molo à la salle polyvalente de Sougé-le-Ganon le samedi 19 septembre. Thé dansant à Saint-Pierre-des-Nids, le club de l'amitié vous donne rendez-vous pour un après-midi festif, convivial et rythmé. Venez danser, tourner et partager un bon moment en musique le dimanche 20 septembre de 14h à 19h à la salle Casati de Saint-Pierre-des-Nids. L'entrée est fixée à 8 euros. L'ambiance sera assurée par Nicolas Devoir. Réservation et renseignements pour ce thé dansant du dimanche 20 septembre à Saint-Pierre-des-Nids au 06 51 87 51 44 ou au 06 22 86 75 93. On vous attend nombreux. Grand vide-grenier et olympiade à Saint-Aubin-de-Locney. Le comité d'animation de Saint-Aubin-de-Locney vous invite à une journée festive, animée et conviviale le dimanche 20 septembre de 9h à 18h. Venez passer un moment inoubliable en famille ou entre amis, avec un programme riche pour petits et grands. Faites de bonnes affaires ou videz vos placards. Emplacement gratuit pour 3 mètres linéaires. Réservation obligatoire au 06 70 16 02 01. Les Olympiades, relevez le défi, venez vous amuser en équipe. Épreuve par équipe de 2 personnes minimum. Inscription 06 80 56 69 10.

savon hydrolat et eau florale, le miel local et gourmandise, glace rafraîchissante et toute la journée, animation pour tous, restauration sur place, venez nombreux, vous amuser, chiner et encourager les équipes des Olympiades à Saint-Aubin-de-Locney le dimanche 20 septembre. Après-midi, dansant à Saint-Longin-les-Mortagnes, venez guincher avec le club de la joie de vivre. Envie de passer un moment convivial et de fouler la piste de danse, le club La Joie de Vivre vous donne rendez-vous pour son grand thé dansant de la rentrée le dimanche 20 septembre de 14h à 19h. Rendez-vous à la salle polyvalente Route de Mamers à Saint-Longin-les-Mortagnes pour un thé dansant animé par l'orchestre Bernard Mehu. Ambiance chaleureuse, bonne humeur garantie tout au long de l'après-midi pour ce thé dansant du dimanche 20 septembre à Saint-Longin-les-Mortagnes. Les réservations sont conseillées dès maintenant au 06 69 07 93 87 au 06 40 08 61 73.

deuxième édition de la balade artistique d'Art Valoir. 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À Court-Cité, église Saint-Pierre et Saint-Paul, chapelle Saint-Laurent et salle des fêtes, Le Ham, à l'église Notre-Dame et l'espace des arts. 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Ce qui vous attend, aquarelliste, céramiste, dessinateur, écrivain, créateur textile, photographe, sculpteur, peintre, performeur et bien plus encore. Samedi 3 de 14h à 18h, dimanche 4 octobre de 10h à 18h, l'entrée est libre pour participer à cette 10e édition de la balade artistique d'Art Valoir sur le territoire du Mont des Avaloirs. 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

au cœur du village historique de Bourg-le-Roi. 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Venez découvrir les collections dédiées à cette technique de broderie d'exception. Précision, soin, dextérité, patience sont les maîtres mots du Point de Beauvais. Le point de chaînette au crochet se prête au chatoiement des couleurs. Libre tous les samedis et dimanches de 14h30 à 18h jusqu'en septembre. 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Atelier créatif, envie de passer de la théorie à la pratique, des stages d'initiation et de perfectionnement sont organisés les jeudis et les vendredis entre le 4 juin et le 2 octobre. 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Espérons vous compter parmi nos visiteurs sur cette saison 2026 pour célébrer ensemble ce patrimoine vivant. 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

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Plus de renseignements au 06 07 52 84 07. Marolles-les-Braux, le club Génération Mouvement de Marolles-les-Braux organise son thé dansant, amateur de danse et de convivialité à vos agendas. Le club Génération Mouvement de Marolles-les-Braux vous donne rendez-vous le lundi 21 septembre à 14h pour son bal animé par l'orchestre Royal Musette. Les portes ouvriront dès 13h15, tarif de l'entrée 9€, une pâtisserie vous sera offerte, une tombola sera organisée au cours de l'après-midi. Pour tout renseignement sur ce thé dansant du club Génération Mouvement de Marolles-les-Braux le lundi 21 septembre, s'adresser au 06 33 68 43 44. Venez nombreux. Le club Génération Mouvement de Chéré organise son traditionnel thé dansant le mercredi 23 septembre à 14h à la salle polyvalente Beauregard, allée Beauregard à Chéré, près de la Ferté-Bernard. Ce thé dansant du mercredi 23 septembre sera animé par l'orchestre de Jean-Michel Olivier. L'entrée est fixée à 10€ avec une petite bouteille d'eau, une viennoiserie comprise. Venez tous nombreux à Chéré pour ce thé dansant le mercredi 23 septembre organisé par le club Génération Mouvement de Chéré. L'association Génération Mouvement de Douillet-Joly vous invite à son après-midi dansant le jeudi 24 septembre de 14h à 19h à la salle des fêtes de Douillet-Joly. L'animation sera assurée par l'orchestre Royal Musette. Le prix de l'entrée est fixé à 8€ avec une viennoiserie offerte. Venez passer un moment convivial et danser au rythme de l'accordéon le jeudi 24 septembre à Douillet-Joly. Ce thé dansant est ouvert à tous. Jeudi 1er octobre, repas dansant à la maison du temps libre de Bazoches-sur-Ouenne. Les communes associées des aînés ruraux de Bazoches-sur-Ouenne vous invitent à un repas dansant le jeudi 1er octobre à 12h à la maison du temps libre de Bazoches-sur-Ouenne, animé par Serge Drouin. Au menu, apéritif, toast, poulet blanc, salade, fromage, dessert et boisson pour un coût par personne de 25€ pour les personnes adhérentes et non adhérentes 30€. Les réservations se font avant le 20 septembre, accompagné de votre règlement au 06 88 71 02 85, au 06 33 84 14 39 et au 02 33 83 35 66. Repas dansant organisé par les communes associées des aînés ruraux de Bazoches-sur-Ouenne le jeudi 1er octobre à Bazoches-sur-Ouenne. Samedi 26 septembre à Sillé-Guillaume, super loto organisé par le club Génération Mouvement du pays de Sillé à 20h à la salle Maurice Thermo de Sillé-Guillaume, ouverture des portes à 18h. Ce loto sera animé par Anthony sans réservation. Nombreuses cartes cadeaux à gagner, 6 cartes cadeaux d'une valeur de 60€, une carte cadeau d'une valeur de 80€, 5 cartes cadeaux de 100€, une carte cadeau d'une valeur
valeur de 150 €, 3 cartes cadeaux d'une valeur de 200 € et une carte cadeau de 1 000 € pour le super lot. Et autre lot de viande, plateau de fromage, corbeille apéro. Ce loto se déroulera en 54 tirages, 4 200 € de lot, 3 parties spéciales pour des cartes cadeaux d'une valeur de 80, 100 et 150 €, 3 parties spéciales loto plus pour des cartes cadeaux d'une valeur de 100, 120 et 150 €. Restauration sur place, on vous attend nombreux à ce loto organisé par le Club Génération Mouvement du Pays de Ciel-Guillaume le samedi 26 septembre. Le dimanche 27 septembre à Bazorches-sur-Ouenne de 14h à 19h, thé dansant organisé par l'association commune associée des aînés ruraux de Bazorches-sur-Ouenne à la salle Maison du Temps Libre, animée par l'orchestre Didier Gilbert composé de 2 musiciens. Ambiance assurée, goûter offert, le verre de l'amitié. Les réservations pour ce thé dansant du dimanche 27 septembre à Bazorches-sur-Ouenne se font 06 33 84 14 39 ou au 02 33 83 35 66. Loto organisé par le Club Génération Mouvement Club de Gênes-le-Gandelin le dimanche 27 septembre. Ouverture des portes à 12h, début des parties à 14h. Ce loto sera animé par Annick Duterte. Il se déroulera à la salle de la cantine. École primaire Le Marronnier à Gênes-le-Gandelin. Capacité d'accueil 150 personnes maximum. Loto sans réservation. Venez tenter votre chance à ce loto organisé par le Club Génération Mouvement de Gênes-le-Gandelin le dimanche 27 septembre, bon d'achat de 25 à 250 €, partie spéciale Loto Plus, Loto Corse, Loto Champagne.

Libro, rendez-vous avec la création et l'artisanat d'art les 26 et 27 septembre. Le centre culturel de Marolles-les-Braux vous donne rendez-vous le samedi 26 et le dimanche 27 septembre de 10h à 18h à la salle Jean de la Fontaine pour la nouvelle édition de sa grande exposition d'art décoratif. Fidèle à cet événement phare ancré dans la vie culturelle locale depuis 1977, la commune de Marolles-les-Braux accueillera une vingtaine d'exposants passionnés, peintres, sculpteurs, photographes et artisans d'art, investiront les lieux pour partager leur univers créatif, exposer leurs œuvres et faire découvrir des savoir-faire d'exception. Que vous soyez amateur d'art, chineur de belles pièces uniques ou simplement en quête d'une sortie conviviale en famille, venez échanger avec des créateurs talentueux et passionnés dans une ambiance chaleureuse à la salle Jean de la Fontaine de Marolles-les-Braux le samedi 26 et le dimanche 27 septembre de 10h à 18h. L'entrée est gratuite. Thé dansant à Saint-Aubin-des-Coudrais, venez guincher Génération au Mouvement. L'association Génération au Mouvement de Saint-Aubin-des-Coudrais organise son tout premier thé dansant à Saint-Aubin-des-Coudrais. Que vous soyez amateur de passodoble, de valse ou simplement là pour partager un bon moment, l'ambiance promet d'être festive et chaleureuse. Rendez-vous le lundi 28 septembre pour un après-midi dansant animé par l'accordéoniste Nicolas Devoir. L'entrée est fixée à 10 euros. Une viennoiserie, une petite bouteille d'eau vous sera offerte. Une tombola sera organisée à la pause. Il est vivement conseillé de réserver sa place sans tarder au 06 23 20 27 15 ou par mail à gmstaubin72@orange.fr. On vous attend nombreux sur la piste pour ce premier thé dansant organisé par le club Génération Mouvement de Saint-Aubin-des-Coudrais le lundi 28 septembre. Génération Mouvement, le club des aînés ruraux de Fier, vous invite à leur bal qui se déroulera le mercredi 30 septembre de 14h à 19h à la salle polyvalente de Fier. L'entrée est fixée à 8 euros avec un pain au chocolat offert et le verre de l'amitié. Ce thé dansant à Fier le mercredi 30 septembre sera animé par l'orchestre de Bruno Leblanc. L'occasion de dire au revoir à son batteur Stéphane. Venez nombreux, renseignements et réservations au 06 74 31 42 60 ou au 06 22 61 72 83. Concours de tarot à Oisseau-le-Petit. Le club Génération Mouvement de Oisseau-le-Petit organise un concours de tarot le mercredi 30 septembre à la salle des fêtes de Oisseau-le-Petit. Inscriptions dès 13h15 pour un début des jeux à 14h. L'engagement est fixé à 8 euros. Un lot récompensera chaque participant à ce concours de tarot à Oisseau-le-Petit le mercredi 30 septembre. Venez nombreux partager un moment convivial. Super Loto du club Génération Mouvement de Beaumont-sur-Sarthe le vendredi 2 octobre à la salle Loisirs et Culture de Beaumont-sur-Sarthe. Ouverture des portes à 18h. L'animation sera assurée par Ludovic. De nombreuses cartes cadeaux d'une valeur de 80 à 600 euros pour le Super Lot. Cartes cadeaux d'une valeur de 30, 40, 50, 60 et 70 euros. 3 bons d'achat d'une valeur de 70, 80 et 100 euros. 18 paniers garnis, 2 lots apéro, 3 parties spéciales Auto Plus pour des cartes cadeaux d'une valeur de 160, 180 et 200 euros. Ce loto du vendredi 2 octobre à Beaumont-sur-Sarthe se déroulera avec consolante à chaque partie, un carton offert à chaque joueur. Une nouvelle association à Damigny, du verger à la cave, réinvente les savoir-faire traditionnels et la culture des fruits oubliés. Rendez-vous le samedi 3 octobre à la salle des sports Mazeline à Damigny pour une journée célébrant le patrimoine cidricole et les saveurs d'antan. Damigny s'enrichit d'une nouvelle dynamique associative pour marquer son lancement. L'association du verger à la cave invite le grand public, les curieux et les passionnés à une grande journée festive, culturelle et gourmande dédiée aux traditions cidricoles et à la valorisation d'arbres fruitiers méconnus. Démonstrations en direct, conférences passionnantes, concours gourmands et redécouvertes de boissons ancestrales comme le poiré et le cormet, le
matin à 9h30, accueil du public. À 10h, inauguration officielle. 10h30, 14h, grand concours de tartes aux pommes et jus de fruits frais, pommes et poirées sur inscription obligatoire. L'après-midi, démonstration et métiers d'antan. Dès 14h30, atelier interactif mené par des professionnels et d'anciens cidriers. Découverte des techniques de fabrication du cidre, du poiré et du cormé. Tout au long de la journée, le parcours de la cueillette au cidre, utilisation du pressoir ambulant, de la râpe et mise en œuvre de vieilles mécaniques, les secrets de la distillation, démonstration sur le bouilleur de cru, le bouilleur ambulant et explication des réglementations, conférences captivantes, histoire des pommiers, poiriers et cormiers dans le monde, sorbus, domestica et la valorisation du cormier, des cormes, rencontres et découvertes, stand des croqueurs de pommes, sensibilisation à l'apiculture et à la lutte contre le frelon, sensibilisation à l'apiculture et à la lutte contre le frelon asiatique, initiation à la tonnellerie et à la vannerie, marché de producteurs locaux et grande exposition de matériel d'époque, documents et photographies cidricoles. Rendez-vous le samedi 3 octobre à la salle Maseline à Damigny pour célébrer le patrimoine cidricole et les saveurs d'antan. Petite restauration sur place. Plus d'informations 06 81 12 84 76. Le club Génération Mouvement de Rouet organise son concours de belote par équipe avec annonce le samedi 3 octobre à la salle des fêtes de Rouet. Inscription à partir de 13h15 fixée à 8€. Récompense en espèces pour les 3 premières équipes, 40€ pour la 3e équipe, 60€ pour la 2e équipe et 100€ à la 1ère équipe. Lot de viande, bœuf, porc, volaille pour les suivants, un lot à chaque joueur. Lot surprise à la première équipe. Ce concours de belote par équipe avec annonce organisé par le club Génération Mouvement de Rouet le samedi 3 octobre est ouvert à tous. 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

0: Bonjour à tous. Les pêcheurs bloqueront-ils demain les ports de Marseille et Toulon? Ils envisagent une nouvelle journée de blocage pour protester contre la hausse des prix des carburants. Ils sont actuellement reçus par la ministre déléguée chargée de la mer et de la pêche, Catherine Chabot. Le relèvement de l'aide de 25 à 35 centimes par litre n'a pas calmé la colère des pêcheurs. Ils dénoncent de la poudre aux yeux. Marine Le Pen en déplacement en Gironde, au Porge. Selon la candidate à la présidentielle, il faut tirer des leçons des incendies qui ont touché le territoire cet été. Elle dénonce un certain nombre de défaillances. Demain, c'est le député insoumis Éric Coquerel qui sera sur place dans le cadre de la mission d'information sur le coût de la canicule et des incendies. Troisième jour d'audience pour le procès de Rémi Daillet, le complotiste d'extrême droite, et 14 co-prévenus sont soupçonnés d'avoir préparé un coup d'État et organisé l'enlèvement de la petite Mia il y a 5 ans. La fillette de 8 ans avait été kidnappée au domicile de sa grand-mère. La mère de Mia est interrogée aujourd'hui à la barre. Elle est accusée d'avoir commandité le rapt de sa fille. Le musée Renoir de Cagnes-sur-Mer restera fermé jusqu'à nouvel ordre. Le lieu a été victime d'un cambriolage il y a 10 jours. La fenêtre du bâtiment brisée par les malfaiteurs n'a pas encore été réparée. Des agents de sécurité privés ont été recrutés par la ville pour assurer la surveillance du site la nuit. Au total, 4 tableaux ont été dérobés. 2 d'entre eux ont été retrouvés dans le jardin du musée. Les cambrioleurs, eux, sont toujours recherchés. Et puis, c'est un événement qui n'arrive qu'une seule fois par siècle. La NASA a découvert un cratère de plus de 220 mètres sur la surface de la Lune. Un cratère qui aurait été provoqué par l'écrasement au printemps 2024 d'une comète ou d'un astéroïde à la surface lunaire. Un objet de la taille d'un immeuble de 3 à 6 étages. Voilà pour l'essentiel de l'actualité. Passez une excellente après-midi.
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1: Foire du Mans, plus de 100 000 visiteurs, 36 000 visiteurs samedi. Cette journée s'est imposée en point d'orgue de la foire Mancelle, programmée comme à son habitude sur 5 jours, du 10 au 14 septembre. Au total, Le Mans, événement organisateur de la manifestation commerciale, annonce une fréquentation en hausse par rapport à l'an passé avec 100 364 personnes venues à la rencontre des nombreux exposants rassemblés au centre des expositions. La météo très clémente de cette fin d'été, moins caniculaire, n'est pas étrangère à la réussite de cette édition 2026. Une bonne partie des exposants était installée dans les allées extérieures du parc. Le bilan commercial varie fort logiquement selon les secteurs d'activité représentés. Parmi ceux qui ont tiré particulièrement leur épingle, citons en priorité l'automobile et l'habitat, désigne la responsable communication. Cela répond aux préoccupations de sociétés actuelles avec la flambée du prix du carburant d'un côté et l'été caniculaire que nous venons de vivre, précise Nathalie Jarrier. Un certain nombre de concessionnaires font ainsi état de ventes en nette progression sur les véhicules électriques. Autre secteur ayant connu un franc succès, l'habitat et tout spécialement les professionnels qui proposent des solutions d'isolation et de climatisation, effet direct des fortes chaleurs subies au cours de l'été. Le repas à 1 euro, très prisé par les étudiants manceaux. Depuis la généralisation du repas à 1 euro pour tous les étudiants, boursiers et non boursiers, les restaurants universitaires et les cafétérias sont très plébiscités en cette rentrée. Dès 11h15 hier, Mélodie franchit les portes du restaurant universitaire Vourouzé sur le campus manceaux. J'ai pris un petit cake en entrée, de la viande avec des patates et des légumes en plat et en dessert une mousse au chocolat. Pour ce repas complet, l'étudiante en master LEA internationalisation des entreprises a déboursé la modique somme de 1 euro, un tarif unique pour tous les étudiants jusqu'alors réservé aux boursiers. Dès que je peux y aller en fonction de mon emploi du temps, j'y vais, indique Mélodie, pour qui ce coup de pouce est forcément bienvenu dans un contexte inflationniste éprouvant. C'est royal, confirme quelques tables plus loin Naïva et Ruben. S'ils allaient déjà régulièrement manger au restaurant universitaire l'année dernière, les deux étudiants en STAPS ne se posent plus de questions depuis la rentrée. En plus des deux restaurants universitaires, les quatre cafettes proposent un menu trio à 1 euro composé d'un produit principal de sandwich, pastas, pox ou quiche et de deux accompagnements. Franchement, c'est vraiment bon, reconnaît Naïva qui pour 1 euro, le menu veut de toute manière pas se plaindre. Pour ce prix-là, il y a ce qu'il faut dans les plateaux, ajoute son ami qui profite aussi régulièrement du deuxième repas à 1 euro possible dans les structures ouvertes. Depuis l'application de cette mesure, la fréquentation des lieux de restauration a augmenté de plusieurs centaines de passages supplémentaires. C'est au-delà de ce qu'on aurait pu imaginer, assure Nathalie Boursier, directrice générale du Crous Nantes Pays de Loire. Le restaurant universitaire de Vourouzé accueille chaque jour entre 200 et 300 étudiants, en plus depuis la généralisation du dispositif. Autre mesure, l'obligation d'utiliser son compte Easly installé sur son smartphone. Ce moyen de paiement permet de reconnaître automatiquement le statut étudiant lors de son passage en caisse tout en accélérant considérablement le service. Au Mans, la difficulté est que 80% des étudiants arrivent entre 12h et 13h, partage Nathalie Boursier. De facto, durant cette courte fenêtre, la file d'attente est très souvent allongée, pouvant aller jusqu'à une vingtaine de minutes. Durant cette période d'adaptation, 5 hôtes et hôtesses ont été déployés sur les sites les plus fréquentés pour orienter les étudiants en demande de renseignements. Une mesure appréciée par les principaux concernés qui prendra fin ce vendredi, 3 semaines après son déploiement. On s'adapte en faisant des cuissons la nuit. Ce déploiement généralisé du repas à 1 euro s'est accompagné du recrutement d'un cuisinier et d'une serveuse caissière. C'est une nouvelle organisation, note Arnaud Porte, chef de cuisine au restaurant universitaire de Vourouzé. On s'adapte en faisant des cuissons la nuit. Avant de partir, on lance le cuisson, que ce soit de la viande ou des légumineuses. Le lendemain matin, on les récupère, on n'a plus qu'à faire autre chose. Si les propositions ont diminué, il existe à chaque repas une offre pâte lasagne. L'offre végétarienne a également été maintenue avant le retour attendu du pôle pizza. Une diversité assumée sans impacter la qualité. On est à peu près à 18% de bio et 30% de produits labellisés, précise le chef. Au total, 110 000 euros d'investissement d'urgence ont été faits pour l'achat de nouveaux matériels. À l'image de cette plonge attendue aux vacances d'automne, le restaurant universitaire sera fermé à cette occasion. La folie Pokémon, toujours vivace, la sortie de nouveaux coffrets anniversaires y était attendue, il fallait se montrer matinal. Le même scénario s'est répété un peu partout hier en France, plusieurs heures avant l'ouverture des magasins, des collectionneurs de cartes Pokémon étaient déjà en train de patienter pour espérer mettre la main sur les nouveaux produits commercialisés pour les 30 ans du jeu de cartes. Une attente parfois commencée en pleine nuit pour des stocks qui n'ont pas toujours fait long feu. Le monde n'a pas échappé au phénomène. Dans les grandes surfaces, les collectionneurs se sont présentés nombreux dès le matin. Il faut dire que cette série anniversaire était particulièrement attendue. Chez MCO Cards, rue Gambetta, au Mans, la demande avait commencé bien avant hier. À l'ouverture des portes à 10h, des clients de tous âges étaient donc présents. Des lycéens avant les cours, des actifs avant de partir travailler, mais aussi des collectionneurs venus retrouver un morceau de leur enfance. Pour distribuer ces très convoités ETB Elite Trainer Box, proposé à 55€, MCO Cards à ce moment a cependant choisi méthode plutôt inhabituelle. Pas question de tout vendre au premier arrivé. Des pense-bêtes jaunes ont été dissimulées un peu partout dans le magasin. Celui qui en trouve un gagne le droit d'acheter l'un des coffrets disponibles. Commence alors une véritable partie de cache-cache dans les livrets, derrière les produits, au milieu des étagères ou dans les plus petits recoins. Les clients inspectent la boutique à la recherche du sésame. Pendant une semaine, MCO Cards prévoit de cacher de nouveaux pense-bêtes à des horaires différents. L'objectif est de laisser une chance à ceux qui n'ont pas pu être présents dès l'ouverture. Théo avait justement profité de son emploi du temps pour tenter sa chance. On commence à 11h les cours. Je suis donc venu ici avant pour tenter d'avoir un coffret spécial. Lucas, lui, repart bredouille. On n'a rien trouvé, mais ce n'est pas grave. On repassera dans la semaine pour tenter notre chance. La rouée ne devrait pas s'arrêter à ce mercredi. Ces deux sorties ne constituent qu'une première vague de produits pour les 30 ans du jeu de cartes. Deux autres sont attendus dans les prochaines semaines, notamment des coffrets ultra premium. Après 30 ans d'existence, Pokémon semble donc encore loin d'avoir épuisé ses collectionneurs. Bon état, le cyclo-cross, le championnat régional organisé en décembre. Retenu parmi les quatre clubs sartois, la section cycliste de la Patriote organisera le championnat régional de cyclo-cross les 5 et 6 décembre prochains. Cette année, la Sarthe a été désignée pour accueillir le championnat régional de cyclo-cross des Pays de Loire. Quatre clubs étaient candidats, Sablé-sur-Sarthe, Beaumont, La Ferté-Bernard et Bonnétable. C'est finalement la Patriote de Bonnétable, section cyclisme, qui a été retenue. Une belle satisfaction, mais aussi un sacré défi pour le club, confie son président Joël Bélanger. Pour la première fois, la section cycliste bonnétablienne sera aux commandes de cet événement régional les 5 et 6 décembre. Près de 400 compétiteurs et quelques 3000 spectateurs sont attendus durant le week-end. Les meilleurs spécialistes des 5 départements des Pays de Loire se retrouveront donc durant 2 jours. 2 épreuves sont programmées le samedi avant les différentes courses du championnat régional le dimanche. Le circuit sera aménagé avec la municipalité. Rien ne devra être laissé au hasard. L'accueil des coureurs et du public, les zones réservées aux spectateurs, la sécurité, la signalétique et bien sûr la restauration. Le défi est également financier. Le budget est estimé à environ 16 000 euros. Pour un club comme le nôtre, c'est important et nous avons besoin de partenaires et de bénévoles pour réussir ce rendez-vous. Lors du forum des associations, la Patriote Bonnétable Omnisport a confirmé une aide de 2 000 euros à la section cyclisme. Le Crédit Mutuel de Bonnétable apporte également son soutien avec l'achat de matériel et une participation de 1 500 euros. Une subvention exceptionnelle par ailleurs a été sollicitée auprès de la commune et une demande adressée au département. Ouais, sur le petit, des nouveautés à découvrir au Centre Social de la Haute-Sarthe pour cette nouvelle saison 2026-2027. Le Centre Social de la Haute-Sarthe dévoile sa nouvelle plaquette d'activités avec un programme varié. Situé depuis 45 ans à Ouais, sur le petit, le Centre Social de la Haute-Sarthe est l'un des acteurs majeurs de la vie sociale et associative du territoire. Il joue un rôle essentiel de pivot communautaire mêlant accompagnement des familles, animation locale, solidarité et projets participatifs. Pour cette rentrée 2026, des nouveautés font leur apparition comme la balade douce organisée les lundis des semaines impaires. Une occasion de découvrir les environs à son rythme et dans une ambiance conviviale. Les déplacements seront assurés avec le minibus du centre social. Un atelier mémoire coordonné par l'association AMAEL proposera chaque mois des exercices, des jeux, des échanges pour entretenir ses capacités cognitives tout en passant par un agréable moment en groupe. La prévention sera également à l'honneur avec l'atelier d'équilibre libre animé par Valérie Breton, kinésithérapeute préventeur. 12 séances permettront de travailler progressivement la coordination, la souplesse et la prévention des chutes. Le parcours Bienvenue à la retraite, organisé en décembre par la CARSAT Pays de Loire et Neo Silver, accompagnera les futurs et jeunes retraités dans cette nouvelle étape de leur vie. Démarches administratives, santé, activités, ressources locales et nouveaux projets. Ces nouveautés viennent compléter les ateliers déjà proposés, que l'éveil musical, la couture, le pilates, l'anglais ou encore les activités autour du fil. Des familles peuvent également profiter de nombreux ateliers parents-enfants et d'ateliers pour adultes, sophro, balade, couture, art floral, vannerie, origami, éveil au son, exploration sensorielle ou bien comprendre les réseaux sociaux. Parmi les rendez-vous originaux de cette fin d'année figurent les ateliers Snow et Zélène destinés aux enfants de 3 mois à 3 ans, le cycle d'ateliers cuisine animé par Faridel, la matinée fluo du 25 novembre et le spectacle Souffle proposé gratuitement le samedi 21 novembre. Quelques dates à retenir: le samedi 3 octobre, sortie au parc animalier Cerza. Les 10 et 11 octobre, retour de la bourse aux vêtements d'hiver à la salle des fêtes de Fier. Le mercredi 28 octobre, sortie spéciale Halloween au parc animalier des Couvres. Le 14 et le 15 novembre, bourse aux jouets et articles de puériculture à la salle polyvalente de Wassoul-Petit. Et enfin, le marché de Noël qui aura lieu le dimanche 6 décembre de 10h à 18h dans cette même salle. Plus d'informations au 02 33 82 19 20. Mamers, le club de judo fait sa rentrée à Mamers et à Ancine. Judo Club Mamertin a repris ses activités. Entre découvertes, convivialité et compétition, le club accueille débutants et pratiquants confirmés. Mercredi 9 septembre, le club de judo a repris ses activités à la salle de Mamers, la salle Abiyad. Nous offrons les 3 premières séances pour permettre de tester le judo, de découvrir l'ambiance du club, explique Gaël Assier, président de l'association. Au-delà de la pratique sportive, le judo transmet des valeurs et des règles de vie, notamment le respect et la maîtrise de soi, des principes auxquels les parents se montrent particulièrement sensibles pour leurs enfants. Encadré par André Boutin, judoka 8e Dan, les licenciés bénéficient d'un accompagnement qui porte traditionnellement ses fruits en compétition. Le club participe régulièrement en compétition départementale et a également engagé plusieurs judokas au niveau régional la saison dernière. Le groupe adulte conserve lui aussi une belle dynamique. Il rassemble notamment d'anciens pratiquants revenus au judo à l'occasion de l'inscription de leurs enfants. Les séances se déroulent dans une ambiance conviviale. L'effectif estimé entre 60 et 90 adhérents devrait au minimum rester stable cette saison. Le club propose également 2 créneaux à Ancine, le vendredi de 17h15 à 18h pour les 6-8 ans, puis de 18 à 19h pour les 9 ans et les ados. Chanfleur, il reste de la place au cours de yoga. Les adeptes de l'association Gym et Yoga, forte de ses 43 années d'existence, ont repris les cours de la saison. Si les 2 créneaux de gymnastique douce affichent complet, des places sont possibles au cours de yoga. Lydie Vaugeois, la présidente du club, se veut optimiste sur la pérennité de l'association. Nous faisons le plein tous les ans avec des fidèles, mais aussi avec de nouveaux adhérents. C'est chaque semaine un moment important qui allie l'entretien du corps et la bonne ambiance. Les cours de yoga dispensés

les gens peuvent déjà s'inscrire. Le bureau a également expliqué le choix de faire cet événement majeur en centre-ville. Un peu différent des autres comices du canton, celui de Fresnay-sur-Sarthe s'est toujours fait en centre-ville. Il représente bien sûr le monde agricole, mais aussi l'économie locale, comme nos commerçants par exemple, que nous souhaitons associer à cette grande fête du monde rural afin qu'ils puissent bien travailler durant ce week-end. Nous voulons aussi profiter de notre beau patrimoine et le mettre en valeur. Ce n'est pas facile à mettre en place. Les lieux, les espaces ne sont pas toujours simples à trouver, mais nous y arriverons, explique le président. Concernant le thème, l'idée serait les 30 glorieuses, l'histoire de la ville des années 50 aux années 80, avec un clin d'œil vers l'avenir. Le comice agricole se déroulera le vendredi 20, samedi 21 et dimanche 22 août 2027. Le bureau se compose ainsi: président Benoît Emery, vice-président chargé de l'agricole, de l'artisanat, des encarts publicitaires, de la gestion des bénévoles Fabrice Goyer-Thierry, vice-président chargé de la grande restauration Quentin Durand, vice-présidente chargée de la petite restauration Lydie Laurent, vice-président chargé des buvettes Vincent Dabuis, vice-président chargé de l'animation et de la communication Alban Lambert, vice-président chargé de la logistique et de la sécurité Jean-Michel Lecourt, trésorier Philippe Mortier et secrétaire Alexandra Duval. Elière Beauvoir, Caroline Moreau chante Piaf ce dimanche à l'occasion des Journées européennes du patrimoine. Le comité des fêtes d'Elière Beauvoir organise un concert en l'église Saint-Denis. La chanteuse Caroline Moreau fera revivre le patrimoine musical en interprétant les plus belles chansons du répertoire de La Môme. La voix de la Sartoise de Béillet a déjà conquis le cœur des spectateurs du concours de chant Les Étoiles de la Chanson à plusieurs reprises. Le concert aura lieu ce dimanche à 16h. L'entrée se fait au chapeau.

0: 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Votre programme télé pour cette soirée du jeudi 17 septembre, le mystère de la chambre jaune, 6 séries à suspense sur TF1 à 21h10, les deux derniers épisodes de cette série. En première partie, après la nouvelle agression de Mathilde, tout semble accusé d'Arzac, mais Jo ne peut pas y croire, le chrysanthème qu'elle a trouvé l'emmène vers une nouvelle piste. Et en dernière partie, à 22h05, Jo a découvert qui en voulait à Mathilde, mais avant qu'elle ne puisse alerter qui que ce soit, Sinclair est pris en otage. Sur France 2, magazine envoyé spécial présenté par Élise Lucet à 21h10. 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Enquête sur Doctolib, incontournable dans la relation entre patients et professionnels de santé. Commerce, une boîte sinon rien dans le nord de la Sarthe. Rencontre avec ceux qui remplissent et ceux qui utilisent les distributeurs automatiques. Arménie, le plus vieux vin du monde. L'Arménie veut faire renaître son vignoble. Sur France 3, meurtre à série policière à 21h10. Meurtre à Colmar. Étienne Ronsard, chirurgien humanitaire, arrive à Colmar où il espère découvrir les circonstances de la mort de son fils Gilles, chef de brigade de la crime de la ville. À son arrivée, Étienne découvre le cadavre d'un homme. Sur France 5, un documentaire, La guerre des Gaules, César nous a-t-il menti? Un documentaire réalisé par Laurence Thiria à 21h05. La mythique victoire des armées de Jules César sur les Gaulois, leur chef Vercingétorix, est fortement ancré dans l'inconscient collectif. César, qui a conté cette fabuleuse histoire au terme des 7 volumes de sa guerre des Gaules, n'aurait-il pas travesti la réalité? Historien et scientifique mène l'enquête. Sur M6, film d'action, La chute de Londres à 21h10. L'agent Mike Banning se rend à Londres avec le président des États-Unis pour assister aux funérailles du Premier ministre britannique. Mais au cours de cette cérémonie, accueillant les plus grands chefs d'État du monde occidental, une attaque terroriste survient et met à feu et à sang la capitale anglaise. Sur Arte, série à suspense, Prisonnière 951 à 20h55. Les deux premiers épisodes en première partie de la soirée, sur le point de quitter l'Iran après un bref séjour, Nazanin, citoyen irano-britannique, est arrêté à l'aéroport de Téhéran. Deuxième partie de la soirée à 22h10. Nazanin reprend espoir et croit à tort voir son cauchemar se terminer. De son côté, Richard lutte contre la bureaucratie et l'indifférence du public. Et les deux derniers épisodes vous seront proposés à 23h30. Quelques suggestions pour les chaînes de la TNT. On commence par LCP, chaîne Sénat Public, avec Justice en France à 21h, juge des tutelles, vivre sous la protection de la loi. Chaque année, entre 70 000 et 80 000 personnes sont placées sous curatelle ou sous tutelle, c'est-à-dire sous la protection juridique d'un tiers. C'est le rôle du juge des contentieux de la protection, anciennement appelé juge des tutelles, de décider qui doit être placé sous tutelle et sous curatelle. Sur Gulli, c'est quoi cette mamie? Une comédie à 21h05. 3 ans ont passé depuis que Bastien et ses demi-frères et sœurs ont décidé de s'installer dans le même appartement, forçant leurs parents respectifs à leur rendre visite. Mais les choses ont changé. Les enfants ont grandi et Hugo a fini par trouver un acheteur pour l'appartement qui appartenait à sa mère. Et alors que les vacances d'été approchent, les enfants doivent se quitter pour des destinations différentes. Seulement Sophie s'est trompée dans son organisation et doit faire appel à sa mère, Aurore, pour l'aider à garder Gulliver. Sur Novo, chaîne 19, film d'action, Léon. Dans le quartier animé de Little Italy à New York, Léon, un tueur-à-gages taciturne et analphabète, mène une vie solitaire marquée par la violence et l'isolement. Sa routine austère prend un tournant inattendu lorsqu'il croise le chemin de Mathilda, une jeune fille de 12 ans dont la vie bascule tragiquement après le massacre de sa famille par Norman Stanfield, un policier corrompu qui ne recule devant rien pour protéger ses secrets. Orpheline et en quête de vengeance, Mathilda, fascinée fasciné par le monde des tueurs professionnels, implore Léon de devenir son mentor et de l'aiguiser dans l'art de l'assassinat. En retour, elle propose de s'occuper de son appartement et de lui enseigner à lire, espérant aussi combler le vide qui les entoure et forger une alliance improbable. Alors que cette relation singulière se développe, une dynamique complexe émerge entre le maître et l'élève, aussi entre la brutalité de leur existence et la tendresse d'une amitié naissante. Et on termine par Sister avec un magazine à 21h10, objectif maison. Un an pour tout changer. En Charente, Stéphanie et Emmanuel construisent eux-mêmes une maison entièrement sur mesure. Le couple et ses enfants réalisent l'immense majorité de la construction afin de maîtriser leur budget. En Haute-Savoie, Maë et Thomas transforment une maison savoyarde inhabitée depuis 9 ans. Après avoir investi 200 000 euros dans la propriété, ils consacrent 300 000 euros supplémentaires à sa rénovation et à une extension. 2 ans après le début du chantier, le couple s'est fixé comme échéance d'emménager avant la rentrée scolaire. Dans la Somme, Gwendoline et Antonio ont eu le coup de foudre pour une ancienne gare du 19e siècle. Avec seulement 100 000 euros de budget travaux, le couple réalise lui-même un maximum de tâches.
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0: Journée européenne du patrimoine, entre visite exclusive à Alençon, escapade du côté de Saint-Cenery-le-Gérel. L'office de tourisme d'Alençon nous réserve quelques rendez-vous incontournables de découverte de lieux emblématiques du territoire. Et pour en parler, nous dévoiler tous les détails de ces sorties, nous retrouvons sur l'antenne de Radio Alpes-Mancelles Lucie Bessin, guide conférencière à Alençon Tourisme. Bonjour.
3: Bonjour.
0: Donc cette année, à l'occasion des Journées européennes du patrimoine, Alençon Tourisme propose notamment des ouvertures exceptionnelles de lieux emblématiques. On parle notamment de l'église Saint-Léonard ou la halle au blé. Alors qu'est-ce qui rend ces visites si particulières pour ces Journées européennes du patrimoine ?
3: Oui, alors une nouvelle fois, on participe à ce week-end assez exceptionnel, hein, les Journées européennes du patrimoine, et nous ouvrons l'église Saint-Léonard à Alençon, qui est une église qui est rarement ouverte, puisque malheureusement, elle est plutôt dédiée aux sépultures et aussi à certains concerts, mais là, on a l'autorisation, hein, pour l'ouvrir deux fois dans le week-end, donc ça va être une visite guidée d'une heure, qui retrace effectivement l'histoire du quartier et de l'église, et puis on ira à l'intérieur, hein, découvrir différentes chapelles et voir un petit peu ses curiosités.
0: Et autre lieu, la halle au blé.
3: Et la halle au blé, effectivement, c'est le deuxième lieu emblématique aussi de la ville. Donc là, on l'ouvre aussi le samedi et le dimanche, donc deux fois, hein, sur des horaires bien précises. Et là, la visite dure une heure également et on découvre, hein, la coupole, les coursives et l'histoire de cette halle qui n'est pas toujours ouverte. Alors, elle est ouverte sur des occasions bien précises, mais là, elle nous est ouverte exceptionnellement dans ce cadre-là et vous aurez la à l'oublier rien que pour vous.
0: Donc côté pratique, ces visites se font en jauge limitée, donc ça nécessite une réservation préalable. Alors comment les visiteurs doivent-ils s'y prendre pour réserver leur place, et est-ce qu'on peut préciser donc les horaires de ces visites ?
3: Oui, bien sûr. Alors pour l'église Saint-Léonard, c'est à 10h30 le samedi 19 et c'est à 14h30 le dimanche. Pour réserver, donc soit c'est directement auprès de l'office de tourisme, hein, physiquement, soit par téléphone également, hein, ou par mail. Et pour la visite de la halle au blé, c'est à 14h30 le samedi 19 et à 10h30 le dimanche 20, ce qui peut permettre, hein, de faire effectivement les deux dans le week-end. Et les réservations, c'est les mêmes modalités, donc soit physiquement, soit par téléphone ou par mail.
0: Autre rendez-vous, cette fois l'espace d'accueil de l'office de tourisme au 38 rue Aussieur. Nous avons déjà parlé, donc pendant l'été, on retrouvera la présentation d'une partie de la maquette d'Alençon au XVIe siècle. Est-ce qu'on peut raconter ce qui attend les visiteurs lors de cette immersion dans l'histoire locale ?
3: Donc effectivement, là de manière un peu exceptionnelle également, on a une partie de la maquette d'Alençon qui est présente en intégralité maison d'Osée. Donc une petite partie va être délocalisée dans notre point d'accueil rue Aussieur. Et donc ce sera des visites qui ne sont pas sous réservation. Donc là, ça sera vraiment au fil de l'eau par jauge de 15 personnes. Et là, c'est vraiment pour découvrir plutôt l'histoire, hein, du château et certains quartiers aussi de la ville. Donc des visites commentées, hein, par la famille Rennen. Et sans réservation question par contre.
0: Et quelques autres lieux incontournables du patrimoine d'Alençon sont également proposés en visite. Est-ce que vous pouvez nous mener donc ces différents lieux?
3: Donc on a d'autres lieux effectivement ouverts exceptionnellement dans ce cadre des Journées européennes du patrimoine. On a la Renaissance, donc là sur les deux jours également. Donc là c'est des créneaux de 30 minutes sur réservation. Donc les modalités de réservation sont les mêmes que pour nos visites, donc soit physiquement par téléphone ou par mail, en sachant qu'on a un billet à vous délivrer. Donc là, visite assez exceptionnelle avec différentes parties pour découvrir l'histoire du lieu et ensuite les travaux qui sont en cours et les travaux à venir. Et on a également la basilique Notre-Dame qui là pour le coup est une visite libre, mais la particularité c'est qu'il y a des visites de l'orgue. Là la jauge est extrêmement petite puisque c'est 5 personnes par montée. Donc les réservations se font également auprès de l'office de tourisme.
0: Rendez-vous également du côté de Saint-Céry-le-Gérais. Le programme met à l'honneur l'histoire du village et l'auberge des sœurs Moisy. Alors qu'est-ce qui fait de ce lieu emblématique un incontournable de ces Journées européennes du patrimoine?
3: Oui, donc une nouvelle fois on ouvre aussi à la visite le village de Saint-Céry et on ouvre l'auberge. Alors c'est vrai que c'est des visites qu'on propose aussi l'été, mais là on est dans ce cadre du week-end assez exceptionnel. Donc on a une visite un petit peu plus longue que d'habitude qui retrace vraiment l'histoire du village, du saint, pourquoi il s'est installé ici et pas ailleurs, et puis ensuite la découverte de l'auberge et de cette salle emblématique qui s'appelle la salle des décapités. Donc il y a 3 visites par jour, le samedi, une le matin à 11h, l'après-midi 14h et 16h, et le dimanche les mêmes horaires, 11h, 14h, 16h, et la réservation se fait également auprès de l'office de tourisme.
0: Alors on va communiquer les contacts pour l'office de tourisme, pour les personnes qui souhaiteraient donc programmer ce week-end des Journées européennes du patrimoine avec les visites que vous leur proposez.
3: Oui, donc nos contacts donc, par téléphone, c'est au 02 33 80 66 33. Ça peut être par mail, effectivement, à contact@visitealençon.com, ou alors ça peut être directement à l'office de tourisme au 38 rue Aussieur.
0: Alors, on rappelle que toutes ces visites se font pour la plupart donc en place limitée, donc n'hésitez pas à contacter dès maintenant pour réserver vos places. Est-ce que nous avons possibilité de communiquer d'autres centres d'intérêt de se déplacer sur Alençon à l'occasion de ces Journées européennes du patrimoine?
3: Bien sûr, c'est un week-end extrêmement chargé, il y a d'autres lieux à découvrir, il y a le tribunal où ils vont faire un procès fictif, il y a le tribunal de commerce aussi, Tivour, il y a une partie aussi à la préfecture. Donc il y a tout un programme qui est aussi téléchargeable en ligne sur le site d'Alençon Tourisme, sur le site de la ville d'Alençon également. Et en dehors d'Alençon, dans la CEA aussi, il y a pas mal de lieux à découvrir. Je pense au lavoir de Champfleur aussi. Donc faut pas hésiter, il y a de quoi faire et il y en a pour tous les goûts.
0: Et on n'hésite pas donc à commencer sa visite par Alençon Tourisme, où on pourra recueillir toutes ces informations.
3: Tout à fait.
0: Merci à vous, Lucie Bessin, pour la disponibilité sur l'antenne de Radio Alpes-Mancelles. À bientôt.
3: À bientôt, merci.
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0: Les Journées européennes du patrimoine sont l'occasion idéale pour pousser les portes de lieux emblématiques avant leur fermeture annuelle, notamment le château de Saint-Guillaume qui sera ouvert au public une dernière fois pour cette saison, les samedis 19 et dimanche 20 septembre de 10h à 18h. Savez-vous que ce monument a connu mille et une vies? Et pour nous en parler, nous recevons sur l'antenne de Radio Alpes-Mancelles Mélanie Audouy, chargée de médiation du patrimoine et de la communication. Bonjour Mélanie.
4: Bonjour.
0: Donc concrètement, lorsque le visiteur franchit les portes du château de Saint-Guillaume, que peut-il apprendre, découvrir sur son histoire et la vie quotidienne au Moyen-Âge?
4: Alors, on peut découvrir beaucoup de choses, en effet, du Moyen-Âge jusqu'à nos jours même. Donc, il y a toute une partie médiévale qui se visite, où différentes thématiques sont abordées, que ce soit la guerre au Moyen-Âge, les divertissements, les banquets, par exemple. Et puis, il y a également des salles qui accueillent une exposition d'un artiste local, Arsène-Marie Lefeuvre. C'est celui qui a dessiné Bébé Cadom. Donc, voilà, c'est une image que beaucoup de gens connaissent. Et donc, nous, on a les dessins, préparatoire et les premières œuvres de cet artiste. Et puis, on a également, pour les Journées européennes du patrimoine, plein d'autres choses à découvrir, grâce à des idées notamment.
0: Le château a bénéficié donc d'un chantier de rénovation ces dernières années. Alors, que réserve aux visiteurs la rétrospective consacrée aux 2 ans et demi de travaux du logis Est ?
4: Oui, en effet, les travaux se sont terminés cette année. Donc là, on a un logis du 17e flambant neuf, voilà, comme il était à l'origine. Et donc, il y a une petite exposition qui reprend sous forme de plusieurs images, hein, de avant-après, qui reprend vraiment les différentes étapes de restauration de ce logis, qui a nécessité des savoir-faire très différents avec des, voilà, les charpentiers, les menuisiers, les maçons, qui ont fait un travail exceptionnel. Donc, on explique un petit peu ces phases pour refaire un château tel qu'il était au XVIIe siècle.
0: Cette visite à l'occasion des Journées européennes du patrimoine, donc le samedi 19, dimanche 20 septembre, est également l'occasion pour le public de vivre diverses expériences, avec notamment un atelier de sculpture sur pierre qui sera proposé dans la cour du château. Je vous laisse nous présenter cet atelier.
4: Oui, donc on va proposer cette année petits et grands qui pourront justement sculpter des pierres et repartir avec leur œuvre. C'est ça qui est intéressant. Donc c'est une sculptrice qui vient du coin, qui vient de Sarthe, qui s'appelle Elf Création, qui a été formée aux Compagnons du Devoir. Elle va proposer les deux après-midi justement d'expliquer aux gens le métier de sculpteur de pierre, et puis chacun pourra faire preuve d'imagination pour faire un petit décor et repartir avec.
0: Participation gratuite, est-ce qu'il faut s'inscrire pour participer à cet atelier ?
4: Non, il ne faut pas s'inscrire, c'est gratuit, c'est dans le cadre de l'ouverture du château, donc ça sera en continu de 14h à 18h et libre aux gens de rester s'ils veulent rester sur le stand pendant une ou deux heures, ils peuvent, mais sinon voilà, c'est en continu quand vous le souhaitez, autant de temps que vous le souhaitez aussi.
0: À l'occasion de l'exposition itinérante sur les plans cavaliers installés actuellement au château de Sillé-de-Guillaume, nous recevons Valérie Bouvet, jeune homme. Bonjour.
5: Bonjour.
0: Donc avant de parler de cette exposition, est-ce qu'on peut faire un petit rappel de ce qu'est précisément le label Petite Cité de Caractère et les engagements pris par les communes qui y adhèrent ?
5: Oui, alors aujourd'hui, Petite Cité de Caractère, c'est un réseau national qui, permet à des communes, à toute commune de France de moins de 6000 habitants, de pouvoir s'engager dans une démarche qui vise à faire de son patrimoine un enjeu de développement. Donc on est sur des communes patrimoniales qui visent en fait vraiment à placer leur patrimoine au cœur de leur politique municipale pour en faire une ressource pour l'avenir. Donc l'enjeu, c'est à la fois de conserver, restaurer ce patrimoine, mais aussi s'en servir pour qu'il devienne un cadre de vie agréable pour les habitants, à la fois par la réutilisation de ces lieux, mais aussi par le fait d'offrir un cadre de vie un peu différent à ses habitants.
0: Combien de petites cités de caractère sur le département ? Est-ce qu'on peut faire un rapide tour d'horizon ?
5: Oui, alors il y en a aujourd'hui 270 à l'échelle nationale et on en a en Sarthe 10 exactement. Alors les petites cités de caractère en Sarthe, il y en a donc une dizaine réparties sur l'ensemble du territoire. Donc quand on est dans le nord du département, on a Mamers qui est en cours d'homologation, Fresnes-sur-Sarthe, Saint-Léonard-des-Bois et Sillé-Guillaume. À l'est du département, on a Montmirail et Saint-Calais. Dans le sud, Luché-Pringé et Le Lude. Et à l'ouest, Asnières-sur-Veyre et Parcy-sur-Sarthe.
0: On va parler de cette exposition itinérante, donc plan cavalier des petites cités de caractère de la Sarthe. Est-ce qu'on peut tout d'abord expliquer donc comment était imaginée cette exposition et parler de cet architecte dessinateur Damien Cabiron ?
5: Alors, le projet des plans cavaliers émane du réseau régional, parce qu'on a aussi un réseau régional en Pays de la Loire assez actif qui est aujourd'hui composé de 48 communes. Et il y a quelques années, on a décidé collectivement de doter nos communes d'un plan cavalier, avec l'idée qu'à travers ce plan cavalier, on peut à la fois faire de la médiation et de l'accueil du visiteur, puisque un plan cavalier permet de révéler les villes, on va dire, en trois dimensions. Ça reste un dessin, mais avec un dessin en élévation qui permet notamment de voir les formes, l'urbanisme des villes, les formes architecturales en 3D, etc. Et donc l'idée, c'était à la fois de doter les communes de cet outil-là pour en faire de la médiation touristique, culturelle, mais aussi pour accompagner les élus dans leurs projets, puisque ça permet aussi de modéliser les futurs projets, etc. Elle nous est venue comme idée pour les petites cités de caractère de la Sarthe de faire de ces plans une exposition puisque le plan lui-même en fait est vraiment un outil hyper intéressant et assez beau en soi, puisque tous les bâtiments sont dessinés vraiment à l'échelle, ce qui fait qu'on peut se repérer très facilement dans les villes. Les habitants prennent plaisir d'ailleurs à repérer leurs maisons sur les plans, etc. Et l'idée en fait c'était pour nous de pouvoir survoler nos petites cités de caractère à travers ces plans et de se plonger vraiment dans l'histoire de nos communes juste en regardant comment elles se sont formées. Et ce qui est intéressant aussi sur les plans, c'est qu'on peut voir aussi la différence des matériaux, les ardoises, les tuiles, le tuffeau ou les maisons en enduit, etc. Donc c'est un vrai voyage en fait à travers nos petites cités de caractère.
0: Donc est-ce qu'on peut décrire cette exposition, donc nous parler de la place qu'elle occupe dans cette salle d'exposition du côté du château de Ciel-Guillaume?
5: Alors effectivement, l'exposition elle est itinérante dans nos communes, donc elle a déjà été accueillie à Parçay au mois de juillet, et là donc elle est accueillie au château de Ciel-Guillaume. L'entrée est payante puisque le site du château est payant, mais du coup l'exposition alimente la découverte du château. Donc il y a une dizaine de panneaux d'exposition qui correspondent à l'ensemble de nos petites cités de caractère. Il y a juste Freinet qui n'est pas concerné par l'exposition. Et peut-être rappeler quand même que les plans cavaliers en eux-mêmes ont été créés par Damien Cabiron, qui est un architecte spécialiste, enfin le seul spécialiste en France du dessin du plan cavalier. Le plan cavalier étant en fait un héritage des plans qui étaient faits à l'époque de Vauban pour commencer à matérialiser les villes.
0: Donc si on souhaite prendre de la hauteur et découvrir cette exposition au château de Ciel-Guillaume, les informations pratiques pour venir la visiter et admirer ce formidable travail de Damien Cabiron. Vous l'avez dit, l'entrée est payante puisque l'accès au château est payant. Est-ce qu'il y a d'autres infos à communiquer pour que nos auditeurs en profitent pleinement?
5: Alors l'exposition est visible à partir de maintenant jusqu'aux journées du patrimoine, donc jusqu'au 20 septembre, et les horaires d'entrée à l'exposition sont calqués sur les horaires d'entrée du château. Donc vous trouvez toutes les informations en ligne sur le site de la ville de Ciel-Guillaume et puis sur les réseaux sociaux pour ceux qui suivent les réseaux.
0: Et on peut découvrir cette exposition, vous l'avez dit, jusqu'au 20 septembre, journée européenne des patrimoines. Quelle sera la prochaine destination de cette exposition?
5: Alors pour l'instant, on va faire une petite pause, je pense, pendant l'hiver, parce que c'est vrai que c'est toujours plus agréable de la découvrir au moment de l'affluence du public. Elle sera dans tous les cas visible en tout début d'année à Saint-Calais, et après on est en train de caler avec les autres communes l'accueil de cette exposition-là dans différents lieux. Mais elle sera aussi accueillie tout l'été prochain, donc de juillet à septembre, à l'Abbaye Royale de Lépau, parce qu'on prépare une exposition dédiée aux petites cités de caractère.
0: Merci à vous pour toutes ces informations. Je vous souhaite une belle journée.
5: Merci beaucoup.
0: Le patrimoine se découvre également donc à la nuit tombée. Samedi 19 septembre à 21h, le château de Ciel-Guillaume se transforme en cinéma à ciel ouvert. Alors parlez-nous de cette séance sous les étoiles.
4: Oui, en effet, cette année, on a décidé d'ouvrir le château le soir et pour proposer une expérience assez originale et insolite pour découvrir un film en immersion dans un site historique. C'est toujours un peu plus impressionnant, et donc on a choisi le film du Comte de Monte Cristo, le film de 2024 avec Pierre Niney. C'est un film qui a été très très apprécié et qui est assez épique, avec de belles musiques, un environnement historique, et donc on trouvait que ça pouvait rendre vraiment hommage aussi à l'architecture du château, à son univers. Et donc voilà, c'est une soirée gratuite à 21h pour redécouvrir ou découvrir ce beau film historique.
0: Peut-être quelques recommandations pour profiter au mieux de cette séance?
4: Oui, en effet, on propose aux gens d'emmener transat, couverture, chaise, s'ils le souhaitent. En plus, c'est un film qui dure quand même assez longtemps, presque 3 heures. Donc voilà, il ne faut pas hésiter à emmener tout le confort nécessaire pour être tranquillement installé et bien profiter de cette soirée de ciné plein air.
0: Le dimanche 20 septembre, place au dimanche de caractère à Ciel-Guillaume sur le thème Coco Plage, une histoire centenaire. Alors parlez-nous de cette balade qui sera proposée le dimanche à Coco Plage.
4: En effet, lors des journées européennes du patrimoine, on essaie généralement de valoriser aussi la ville de Ciel-Guillaume, mais pas que le château. Donc le château restera ouvert également le dimanche, mais on propose de découvrir un autre lieu emblématique de Ciel qui est Coco Plage, connu par des générations de Sartois, Sartoise, et l'année dernière, on a fêté les 100 ans de Coco Plage. À cette occasion, on a créé une visite guidée sur l'histoire du lieu, les anecdotes, on retrace un petit peu aussi les légendes qui entourent notamment les ruines d'un château à côté de l'étang. Et donc, lors de ce dimanche, eh bien, on va pouvoir, à partir de 15h, voilà, découvrir tout ça ensemble et on finira la visite avec une dégustation de produits locaux, notamment les bières Coco Plage Café.
0: Voilà, une petite note gourmande pour cette visite des dimanches de caractère. Donc, si on souhaite participer, là, par contre, il est recommandé de s'inscrire.
4: Oui, voilà. Alors, c'est gratuit, hein, mais en effet, notamment pour bien accueillir tout le monde et prévoir la petite dégustation, on recommande une petite réservation que par téléphone ou par mail.
0: Un week-end à Ciel, Guillaume, le samedi 19, dimanche 20 septembre, l'occasion des journées européennes du patrimoine, Coco Plage, le château de Ciel, Guillaume. Est-ce qu'il y a d'autres lieux emblématiques de la ville qui peuvent compléter notre visite?
4: Oui, alors quand vous venez au château, il y a également juste à côté l'église de Ciel, Guillaume, qui est très intéressante. Elle sera ouverte tout le week-end en visite libre, donc faut pas hésiter à y jeter un coup d'œil. Et puis, on a également des parcours de découverte de la ville qui existent. Donc, les brochures sont disponibles notamment au château. Hein. Les visiteurs peuvent en profiter pour la récupérer. Il y a le parcours de découverte du patrimoine, mais également un nouveau parcours qu'on a inauguré en début d'été. Donc, ça peut être l'occasion de le découvrir. Un parcours qui s'appelle Mémoire d'habitants. C'est un parcours sonore, c'est-à-dire qu'il y a des dispositifs un petit peu partout dans la ville pour découvrir à travers la parole d'habitants les souvenirs d'une ancienne quincaillerie, une ancienne tannerie, la gare marchande, donc plutôt le passé industriel de la ville.
0: Merci Mélanie pour toutes ces informations. Je vous dis à très bientôt sur l'antenne de Radio Pomancelle.
4: Merci à vous, à bientôt.
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7: Les 19 et 20 septembre, les journées européennes du patrimoine seront l'occasion de découvrir ou redécouvrir de nombreux sites et savoir-faire qui font la richesse de notre territoire. Parmi les rendez-vous proposés, l'association des forgerons d'Antoigné participe à ces journées et invite le public à venir découvrir ce lieu et son histoire. Pour nous en parler, nous recevons Laurence Bory, présidente de l'association des forgerons d'Antoigné. Alors Madame Bory, bonjour.
8: Bonjour Joséphine.
7: Pour commencer, pouvez-vous nous présenter l'association des forgerons d'Antoigné? Comment est-elle née et quelle est son histoire?
8: Alors, nous sommes nés en juillet 2022. Nous sommes 6 membres, donc moi présidente, vice-président Bernard Pleuvry, archiviste Bernard Well, trésorière Josette Giraud, notre maquettiste et magicien en même temps Tony Mann et le trésorier adjoint Jean-Pierre Foucault.
7: Alors justement, la préservation du patrimoine est au cœur de votre association. Quelles sont précisément vos missions dans ce domaine?
8: Alors, notre mission, c'est de transmettre notre devoir de mémoire sur tout ce qui s'est passé à Antoigné depuis des siècles, en fait, puisque les premières traces de cette usine, c'est les forges en 1618. Donc, ensuite, il y a eu l'ère Chappé, Armand Chappé, qui est arrivé, qui a fait évoluer cette usine, et la SGF qui a repris par derrière. Donc, il y a plein d'histoires, plein de choses qui se sont greffées, entre autres, le sujet qu'on va traiter cette année, les commerces. Il y a beaucoup de commerces qui sont arrivés. Nous en avons compté jusqu'à 66 catégories de commerce qui datent de 1880 à peu près jusqu'à nos jours.
7: Alors concrètement, pourquoi avoir choisi justement le nom Les Forgerons d'Antoigné pour votre association? Que représente ce nom et quel lien a-t-il avec l'histoire du site industriel d'Antoigné?
8: Alors justement, Forgeron, c'est l'histoire du site, c'est la forge. Les forges étaient là depuis très très très longtemps et c'est... Pour nous, c'était important de porter ce nom, ne pas confondre avec l'autre association Fondeur d'Antoigné, qui est une autre association importante aussi. Mais pour bien différencier, nous avons pris Forgeron.
7: Alors, vous nous l'avez dit, cette association fonctionne avec un bureau et vous en êtes d'ailleurs la présidente. Concrètement, en quoi consiste votre rôle au quotidien?
8: Alors, mon rôle, c'est de rechercher des sujets d'exposition, de nous faire connaître déjà dans notre village et puis tout autour, faire connaître l'histoire surtout de Saint-Jean avec son usine, que nos ancêtres ont fait dans cette usine qui a été très prospère, comme je vous ai dit, à partir de 1880 jusqu'à sa fermeture en 87.
7: Alors vous participez donc les 19 et 20 septembre aux Journées européennes du patrimoine. Pourquoi est-ce important pour l'association des forgerons d'Antoigné de prendre part à ce grand rendez-vous?
8: Le patrimoine, c'est très important. Saint-Jean, on a un patrimoine justement qui est très très vaste. Déjà par sa situation, Saint-Jean, à l'origine, a été implanté sur une voie gallo-romaine qui appartenait de la villa Antonin Auguste et qui a donné son nom Antoniacus et Antoigné ensuite. Donc Antoigné, c'est un très très grand domaine, c'est très très large en superficie. Et en plus, avec l'usine qui a fabriqué des objets en fonte et tout ça, il y a énormément d'objets à exposer. Comme je disais tout à l'heure, les commerces qui ont évolué, c'est plein d'histoires.
7: Alors, quel sera le programme proposé par l'association des forgerons d'Antoigné durant ces deux journées, les 19 et 20 septembre?
8: Alors, cette année, nous avons donc décidé de faire les commerces à Saint-Jean à travers le temps. Alors, donc, nous avons commencé avec les travaux que nous avons dans les recensements, entre autres, vers 1880, jusqu'à nos jours. Donc, le village, il s'est vu fleurir une multitude de commerces, d'artisans, boulangers, pâtissiers, bouchers, etc. Même d'autres qui ont disparu, comme le charron, le brossier, le bourrelier. Alors, il y avait tous ces corps de métier. Donc, nous, on va faire voyager notre public, nos visiteurs, dans Saint-Jean d'autrefois, avec cette exposition d'objets. On va mettre beaucoup d'objets qui étaient oublié au fond des placards, des granges. Voilà, on a trouvé plein d'objets pour agrémenter cette expo. Il y aura une vingtaine de panneaux thématiques pour expliquer là où étaient les commerces, dans les rues, le nom des rues. Il y en avait un peu partout.
7: Alors, quels sont justement les différents horaires pour ces journées européennes du patrimoine?
8: Alors, nous serons ouverts au public le samedi 19 de 14h à 18h, le dimanche matin de 10h à midi et le dimanche après-midi de 14h à 18h.
7: Et pourquoi le public devrait-il venir justement à la salle des fêtes de Saint-James-sur-Sarthe pour voir cette exposition, notamment proposée par l'association Les Forgerons d'Antoigné?
8: Eh bien justement, pour découvrir tous les commerces, parce que maintenant, avec l'usine qui a fermé, beaucoup de commerces ont disparu, et ça permet à la jeune population qu'il y a de découvrir ce patrimoine qu'on avait pendant bien des années. Pour nous, c'est important de montrer ça. Voilà, c'était très, très, très important.
7: Alors, rendez-vous les 19 et 20 septembre à la salle des fêtes de Saint-James-sur-Sarthe. L'entrée, bien sûr, se fera au chapeau. Une participation libre qui permettra à chacun de profiter de ses journées et de soutenir les actions de l'association. Alors, pour celles et ceux qui souhaitent obtenir davantage d'informations sur ces journées européennes du patrimoine et notamment l'exposition proposée par l'association des forgerons d'Antoigné, comment peuvent-ils vous contacter?
8: Alors, ils peuvent nous contacter déjà par mail avec l'adresse suivante. Alors, c'est a2s.forgeronsdantoigne. Alors, tous avec forgeron au pluriel, @gmail.com. Sinon, par téléphone. Alors, mon téléphone de présidente, 06 82 19 53 56. Et celui du vice-président, Bernard Pleuvry, 06 70 08 13 16.
7: Et après ces journées européennes du patrimoine, quels sont les prochains projets de l'association des forgerons d'Antoigné? Avez-vous déjà d'autres manifestations ou d'initiatives prévues pour continuer à faire vivre et à transmettre ce patrimoine?
8: Eh bien, on a un projet d'intervenir au collège Jean Rostand à Saint-James. Bon, la date n'est pas encore décidée puisque la rentrée vient de se faire. Donc, on va se mettre en contact avec le directeur du collège, justement au niveau de la guerre, c'est-à-dire avec la classe défense. Donc, ça sera certainement sur la guerre 14 et puis quelques documents également sur la Deuxième Guerre mondiale. Mais bon, là, la date n'est pas encore fixée. Sinon, on va commencer à se préparer pour le printemps de la Forge 2027, au mois d'avril.
7: Pour terminer cette interview, quel message souhaitez-vous adresser à nos auditeurs?
8: Je tiens déjà à remercier mon équipe de forgerons avec qui on fait beaucoup de recherches. On travaille dur. On n'a pas eu le temps de mettre les deux pieds, comme on dit, dans le même sabot pour monter cette expo. Et merci aussi aux gens qui nous ont donné ou prêté des objets pour cette exposition, et comme d'autres expositions, ils le font également. Puis nous, on espère avoir de la visite. Nous sommes là pour ça, pour transmettre notre patrimoine qui est très très très important.
7: Merci Madame Bory d'avoir été avec nous pour nous présenter votre association et l'exposition que vous allez proposer sur ces journées européennes du patrimoine. Rendez-vous donc les 19 et 20 septembre à la salle des fêtes de Saint-James-sur-Sarthe pour découvrir l'histoire, le savoir-faire et le patrimoine des forgerons d'Antoigné. L'entrée se fera au chapeau. Alors n'hésitez pas à venir nombreux soutenir l'association et ses bénévoles. Je vous dis au revoir.
8: Merci Josephine, au revoir.
9: 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Il est 17h.

0: Bonjour à tous. Emmanuel Macron juge les prix des carburants insupportables. Le chef de l'État dit œuvrer sans relâche pour réduire les tensions, sécuriser les approvisionnements en pétrole et faire baisser la pression sur les prix. C'est dans ce contexte que les chefs de parti sont conviés demain à l'Élysée pour évoquer avec eux les conflits internationaux et leurs conséquences sur la France. Marine Tondelier, Jordan Bardella ou encore Fabien Roussel ont déjà répondu favorablement à cette invitation du chef de l'État. Eux aussi ne veulent plus de ces prix du carburant. Les pêcheurs sont reçus par la ministre de la Mer et de la Pêche, Catherine Chabot, après des blocages à Nice et Frontignan aujourd'hui. Ils pourraient bloquer demain les ports de Marseille et Toulon. Christian Estrosi dans le viseur de la justice. L'ancien maire de Nice est visé par une enquête pour détournement de fonds publics après un signalement de son successeur Éric Ciotti sur l'absence de justificatif pour une partie de ses notes de frais. Cette affaire avait déjà fait l'objet d'une plainte d'une association. Elle avait relevé plus de 312 000 euros de frais de représentation remboursés sans justificatif. L'Europe et le Canada sont encore plus forts quand ils s'unissent. Les mots du Premier ministre canadien Mark Carney dans un discours devant le Parlement européen, alors qu'un rapprochement, notamment commercial, est prévu entre les deux entités. Un rapprochement critiqué par Donald Trump. Le président américain menace l'UE de représailles. L'Union européenne assure ne pas vouloir froisser les États-Unis. L'Irlande va boycotter la prochaine édition de l'Eurovision pour la deuxième année consécutive. Les autorités irlandaises justifient leur décision par la situation à Gaza et évoquent des pertes humaines effroyables et persistantes. Les Pays-Bas ont aussi annoncé leur retrait du concours européen de la chanson qui se tiendra au mois de mai en Bulgarie. Et puis Montpellier va accueillir la prochaine Coupe du Monde de tennis de table. Ce sera en avril prochain à la Sud de France Arena. La France organisera aussi la Coupe du Monde.
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3: La maison des projets de Ballon-Saint-Marc s'invite sur l'antenne de Radio Alpes-Mancel. Retour sur le festival des associations en Maine-Cœur de Sarthe avec la table ronde animée par Andreas Chrysopoulos-Boudet, directeur adjoint de la maison des

0: Elias de la Maison des Projets reçoit sur son premier plateau, sur le thème sport, performance, pratique, santé et bien-être, Arthur Brard, champion de France de boxe française, membre du club Elite Sarthe, et Jade Girard, championne par équipe de tennis de table, joueuse en Pro B.
1: C'est parti, on commence aujourd'hui cette table ronde au Festival des Associations. Bienvenue sur le territoire Maine-Cœur de Sarthe, bienvenue sur un festival organisé par le Centre Social La Maison des Projets. J'ai le plaisir aujourd'hui d'accueillir un certain nombre d'athlètes de haut niveau, d'athlètes du social et de l'activité physique adaptée également. On va vous proposer pour cet après-midi, sur une quarantaine de minutes, trois plateaux, on va avoir des témoignages sur le sport, le mouvement, et on va essayer d'échanger notamment d'une thématique d'activité physique adaptée, de ses bienfaits, mais également d'inclusion par le sport. Merci Arthur. J'ai dit qu'on prenait soin les uns des autres, ils commencent déjà par me donner un verre d'eau, c'est super. Cette table ronde est enregistrée, on a le plaisir de l'avoir diffusée sur les ondes de Radio Alpes Mancelles, avec qui on est partenaire pour cette édition, on les en remercie beaucoup. Je vais passer la main tout de suite à présenter nos deux premiers athlètes pour ce début de table ronde. Alors on va commencer par honneur aux dames. Jade, on t'écoute.
2: Donc je m'appelle Jade Guérin, j'ai 21 ans. Donc je fais du tennis de table depuis environ 13 ou 14 ans. Je suis actuellement licenciée au club du Mansart Tennis de Table. Ça va être ma cinquième année là que je vais débuter. Je vais jouer en Pro B, donc ça va être ma deuxième saison en Pro B. C'est l'équivalent de la Ligue 2 au foot. Mais donc voilà, j'ai eu l'occasion de participer plusieurs fois au championnat de France. En junior, mon meilleur résultat, ça a été quart de finale. Donc je suis passée tout près de la médaille. Et j'ai fait plusieurs championnats de France senior. Et je suis aussi titrée par équipe championne de France de National 1.
1: C'est déjà pas mal, c'est un beau palmarès. Merci pour cette présentation. Arthur, c'est à toi de te présenter.
3: Donc bonjour, moi c'est Arthur Brard. Donc je pratique la savate boxe française, donc une boxe qui se pratique avec les pieds et les poings. J'ai 24 ans et je commence là lundi ma 20e saison de savate au sein du même club depuis le début. J'ai eu plusieurs titres en jeune et depuis que je suis passé chez les adultes, en assaut, en technique où c'est de la touche. Donc j'ai été 4 fois vice-champion de France, j'ai été champion de France universitaire plusieurs années et en combat que j'ai repris, le combat où on a le droit au KO, j'ai été champion de France en, on va dire ça se compare à une troisième division qui s'appelle la deuxième série, et je suis monté en première série, j'ai fini troisième de la deuxième division, et là c'est la saison dernière, j'ai fini troisième en première série, donc la première division.
1: Merci Arthur. Peut-être une petite question, je vais continuer avec toi Arthur. Tu fais partie du club élite de la Sarthe. Est-ce que tu peux nous en toucher deux mots s'il te plaît?
3: Effectivement, j'ai été invité ici par le club élite Sarthe. Donc ça fait maintenant 4 ans, si je dis pas de bêtises. Ça permet principalement déjà les échanges entre les sportifs de haut niveau, mais aussi les échanges avec les non sportifs ou sportifs qui ne sont pratiquent pas forcément au haut niveau, des échanges comme là aujourd'hui sur cette rencontre entre les associations et les personnes qui viennent à notre rencontre. C'est aussi des aides auprès des sportifs de haut niveau comme moi, donc des aides financières, mais après ça peut aussi apporter d'autres accompagnements si on le demande. C'est principalement un échange entre mon club, le club Elite Sarthe qui représente le département de la Sarthe, et moi le sportif de haut niveau. Donc c'est ça aussi pour tous les autres sportifs qui font partie du club Elite Sarthe.
1: Oui, c'est ça, parce que le club Elite il regroupe beaucoup de disciplines finalement qu'on retrouve sur le département.
3: 14 disciplines différentes. Donc dans certaines disciplines, il y a qu'un seul athlète, et dans d'autres disciplines je sais qu'ils sont plusieurs, ça va jusque à presque 10 je crois. Donc au total ouais, on est 40 athlètes.
1: Super, on a un souffleur à côté qui nous donne toutes les informations précises. Merci d'être là Florent. Merci. Écoutez, petite question à tous les deux. Vous nous avez parlé de votre parcours, mais le sport quand on le pratique à haut niveau, ça prend de la place. Tu en parlais tout à l'heure un petit peu à Arthur, mais peut-être Jade, à toi l'honneur, mais de nous dire combien d'entraînements, comment ça se passe, ça prend un peu de temps j'imagine.
2: Je m'entraîne 4 fois par semaine. Donc lundi, mardi, mercredi, jeudi, plus donc les matchs le week-end, souvent un week-end sur deux. Ça prend de la place dans la mesure où maintenant je ne suis plus en sport-études, donc j'ai plus les horaires aménagés, je suis dans la vie active. Hein. Comme je suis en alternance et j'ai aussi l'école, parfois c'est un petit peu compliqué, on va dire, au niveau de l'organisation ou même de la fatigue. Hein, on vieillit, on va dire. Donc c'est une organisation à prendre, mais comme quand j'étais plus jeune, j'étais par études, on va dire que j'ai toujours eu l'habitude de m'organiser au mieux pour avoir les doubles projets.
1: Ça fait combien d'heures par semaine ces quatre entraînements, plus les matchs, etc.?
2: Je dirais 10 heures. Ouais, j'ai beaucoup diminué par rapport à avant, mais comme je le disais, on ne peut plus garder les mêmes habitudes que quand on était plus jeune. Donc oui, je dirais environ 10 heures.
1: Ok. Merci, Arthur.
3: Du coup, comme je le disais tout à l'heure, moi j'ai la chance dans mon club, il y a des entraînements tous les jours de la semaine. Moi j'y vais le lundi, mardi, mercredi et vendredi. Donc boxe pure, je suis au moins à 6 heures selon la période de l'année dans mon club. Et puis après le jeudi et dimanche toute l'année, soit je cours, soit c'est du renfort, de la muscu, ça peut être de la boxe. Parce que j'ai la chance que parmi mes trois entraîneurs, j'ai mon père, donc des fois on va à la maison chez les parents et c'est l'entraînement. La boxe, moi j'ai découvert ça, c'est un sport de famille. Mon père en a fait à haut niveau. J'ai ma mère qui en fait depuis toute jeune, jamais en compétition. Ma sœur en fait aussi. Elle a rencontré mon beau-frère là-bas. Donc c'est vraiment...
1: Ouais,
3: et mes autres entraîneurs, c'est aussi ma famille.
1: Ok.
3: Et du coup, ouais, j'arrive au minimum 10 heures par semaine. Et c'est avec les courses de récup. Et si je compte mes étirements, mes stretching, tout ça, oui, j'arrive sur du 15 heures par semaine.
1: Toi aussi, t'es rentré dans la vie active depuis quelques temps?
3: Oui, c'est ça. J'ai continué déjà pendant mes études. Je m'entraînais toujours dans mon club. Je rentrais le vendredi soir pour aller essayer de gratter un entraînement de plus à la salle en Sarthe, parce que j'étais même plus en Sarthe. Et effectivement, c'était les allers-retours. Je m'entraînais comme je pouvais. J'avais un sac dans mon petit appart de 21 mètres carrés qui était posé sur le côté des escaliers. Et là, j'ai repris. Effectivement, je travaille depuis. Je suis revenu en Sarthe. C'est la troisième année là. Et effectivement, j'ai pu reprendre à fond tous les entraînements.
1: Oui, donc finalement, dans ton cas, c'était plus facile de revenir dans la vie.
3: Ouais, complètement. Okay. Complètement. Bon. J'arrive à m'adapter. C'est les entraînements, c'est le soir. Je travaille pas le soir.
1: Peut-être une question plus personnelle pour vous deux avant de passer à quelque chose de plus large. Vos objectifs sportifs là pour qu'est-ce que vous aimeriez pour les prochains mois, la saison peut-être?
2: Personnellement, j'aimerais retourner dans le top 100 française parce que j'avais eu l'occasion au cours de l'année dernière de passer la barre des 100. J'étais 98 et là je suis un petit peu redescendue en termes de classement, donc j'aimerais pouvoir retrouver ce niveau-là. Et en Pro B, je me souhaite de gagner le plus de matchs possible et au championnat de France éventuellement de passer un ou deux tours.
1: Ok, très clair. On te le souhaite, oui, effectivement. Arthur.
3: Alors moi, du coup, ouais, j'ai deux disciplines dans mon sport, donc la touche et le combat où on peut mettre KO. Alors en assaut, en technique, c'est ce que je faisais toujours pendant mes études. Donc j'ai fait 4 ans d'affilée, j'ai perdu en finale contre une personne qui, du coup, c'est nous, on a que le premier qui passe aux championnats internationaux. Donc j'ai jamais eu la chance de faire des entraînements avec l'équipe de France ou d'aller en championnat international. Et lui a fini à chaque fois vainqueur des championnats d'Europe, championnats du monde.
1: Toujours la même personne.
3: Ouais, toujours la même personne.
1: Bon, va falloir qu'on la retrouve alors.
3: Donc non, il a arrêté.
1: Ah.
3: Mais du coup, même un peu dommage parce que le but c'était de le battre. Mais du coup, l'objectif cette année, pour l'année là, du coup, c'est d'aller au championnat de France en technique, les gagner, aller au championnat d'Europe l'année prochaine et de pouvoir gagner les championnats d'Europe si j'y vais. Et en combat, l'objectif c'est de les gagner, d'aller aux championnats internationaux et d'aller au plus loin possible. Donc gagner, j'y vais pour tout gagner.
1: C'est tout ce qu'on te souhaite. Bon, écoutez, on est sur une table ronde qui parle du sport, mais notamment qui parle du mouvement, et peut-être une question, vous, de votre point de vue de sportif et d'athlète, enfin de haut niveau, parce que la pratique que vous avez, elle est quand même pas celle de monsieur et madame tout le monde. Question un peu philosophique, mais pour vous, le sport, le mouvement, qu'est-ce que ça apporte dans notre société? Vous le pratiquez tous les jours. Qu'est-ce que ça permet aux Français, aux Françaises, à qui nous écoutent, selon vous?
2: Je pense que le sport fédère beaucoup de personnes. Ça permet de réunir beaucoup de personnes qui viennent de potentielles classes sociales différentes. Ça permet de réunir des personnes qui se seraient peut-être jamais parlé dans la vie en général. Et donc, ça permet d'offrir une... une vie plus animée pour tous ces gens-là.
1: Ok.
3: Effectivement, fédération, j'avais pas pensé à ça, mais c'est vrai que moi je suis fan de sport, donc dès qu'il y a eu les JO de Paris, j'ai fait tout pour avoir des places, aller voir, donc c'est vrai le côté voir le sport, essayer le sport. Moi en particulier, faire du sport, c'est moi j'ai deux choses, c'est côté psychologique et côté aussi hygiène de vie physique. Mmh. C'est le côté aussi entretenir, parce que je suis, par exemple, je suis très gourmand. Dès que j'arrête la boxe, je prends du poids. Et je le sens dans le corps, hein. Je me sens pas aussi bien dans mon corps que quand j'ai ma saison sportive et je pratique. Et le côté psychologique aussi, c'est quand on est dans le sport, on oublie tous les problèmes. Et franchement, sans le sport, des fois, j'irai pas où je vais.
1: Ok. Bah, tu viens d'évoquer quelque chose qui est important. De toute façon, tu sais que je vais venir t'embêter là-dessus.
3: Oui.
1: Tu parles de santé, tu parles de bien-être. Tu es diabétique. J'imagine que le sport vient forcément jouer quelque chose dans le sujet du diabète. Est-ce que tu peux nous en parler?
3: Alors, du coup, je précise pour ceux qui connaissent, moi, je suis diabétique de type 1. Moi, ça fait maintenant 9 ans, à quelque chose près 8-9 ans que j'ai appris que j'étais diabétique. J'étais au lycée. Et moi pour le coup je faisais énormément de sport et quand je me suis dit que j'allais être diabétique, je me suis dit bah le sport c'est fini. Sauf qu'au contraire c'est tout l'inverse, c'est il faut continuer le sport et même en faire plus si on peut, c'est mieux pour l'hygiène de vie. Ça permet de stabiliser les glycémies, ça permet d'améliorer. Moi j'ai le côté où j'ai sport à poids, où j'ai une catégorie de poids à suivre, donc ça me permet aussi de réguler mon alimentation en lien avec le diabète. Et c'est alors. Forcément, il y a des contraintes, c'est qu'il y a un plus gros suivi de notre activité, que ce soit quotidienne ou le sport. Savoir, bah, certains sports, et même moi en savate, j'ai certains entraînements ou d'autres, ça peut faire monter la glycémie, faire des hypos, des hyperglycémies. Et tout ça, faut le suivre, effectivement. Après, j'ai un suivi, mais s'il n'y avait pas le sport, l'hygiène ne serait pas aussi bien que là avec le sport. Et franchement, ça m'aide aussi à gérer le diabète plus correctement.
1: Et ça, c'est extrêmement intéressant ce que tu nous partages là. Merci. De le faire déjà. Ça veut dire que vous avez une carrière. Je suppose que vous n'allez pas continuer à aller en compétition jusqu'à 35-40 ans. Alors je maîtrise pas l'âge moyen des athlètes dans votre sport, peut-être, je vous le souhaite. Mais ça veut dire que même après votre carrière, la question du sport restera, j'imagine. Je ne sais pas si vous êtes déjà projeté jusque-là, mais si je vous demande de le faire là, c'est quelque chose que vous envisagez de garder, je suppose.
2: Bah nous dans le tennis de table on a la chance d'être un sport où on peut en faire à tous les âges. Par exemple dans mon équipe j'ai une fille qui a 43 ans environ. Et pourtant on a à peu près le même niveau. Donc je pense que j'essaierai de faire du tennis de table jusqu'à mon plus grand âge. Et au bout d'un moment je pourrais sûrement plus faire de compétition à haut niveau, mais je garderai toujours cette pratique pour le plaisir.
3: Moi personnellement je continuerai le plus tard possible, en fonction effectivement, moi c'est un peu plus traumatique au niveau des articulations. Mais moi chez les. Alors déjà moi il y a des compétitions vétérans, donc on peut continuer très longtemps, mais bon après à un moment donné ça devient compliqué. Mais par exemple moi quand j'ai commencé, comme je suis de fin d'année, l'année de mes 18 ans chez les adultes, j'avais tout juste 17 ans, j'avais 16 ans et demi, et j'ai boxé ma première année des personnes qui avaient l'âge de mon père, qui avait 40 ans. Donc si je peux continuer jusqu'à 40 ans, ce sera l'objectif. Et puis bah même si derrière je peux plus, ce sera au moins par plaisir et je combinerai avec d'autres sports que j'adore faire mais que j'ai pas assez de temps parce que j'ai ma prépa.
1: Très clair. Mais écoutez, merci à tous les deux, merci pour ces échanges. Je pense que le message est très clair, le sport à tout âge, du coup, on n'est pas obligé d'aller en compétition trop tard, mais en tout cas on le garde le plus longtemps possible. Merci à vous deux, c'était notre premier plateau. On vous libère tous les deux, je sais que vous êtes là déjà depuis la fin de matinée, qu'il y a d'autres choses qui vous attendent. Donc en vous souhaitant le meilleur pour tous les deux et merci pour ces échanges.
3: Merci beaucoup.
2: Merci beaucoup.

0: champion de France 2026, médaillé européen et vice-champion du monde aviron indoor 2025.
1: J'ai le plaisir pour continuer cette table ronde d'accueillir le deuxième plateau. Pour le coup, on a des beaux t-shirts qui sont tous floqués là, de la même association. J'ai le plaisir d'accueillir Team Mam avec Florent, Hugo et Paul. Je vais vous laisser vous présenter les uns après les autres. À qui l'honneur ?
2: À honneur aux athlètes.
1: Allez Paul.
3: Bah du coup moi c'est Paul Bautier, je fais du paratriathlon, j'ai 21 ans et je suis en fauteuil depuis ma naissance.
4: Voilà, moi c'est Hugo Barbotin, j'ai 41 ans, je fais du para-aviron et je souffre d'une sclérose en plaques depuis, enfin qui a été diagnostiquée il y a maintenant 12 ans.
2: Et moi Florent Blu, je suis le président de l'association Team Mam qui accompagne les athlètes vers le haut niveau et en charge de la partie para avec un dispositif qui s'appelle Cap à l'Ouest qui a pour but d'accompagner 3 athlètes vers les Jeux Paralympiques de 2028 et de sensibiliser à l'inclusion par le sport.
1: Et ben, je te propose de garder la parole Florent, peut-être de nous présenter justement un peu plus en détail l'association. Tu viens d'en parler mais comment elle fonctionne, il me semble qu'il n'y a pas que 3 athlètes, on en a un peu discuté, il y en a plus que ça, comment, enfin, qui finance et comment on arrive à accompagner ces athlètes jusqu'au JOP.
2: Nous, ça fait une dizaine d'années qu'on accompagne les athlètes. Quand on dit on accompagne, c'est qu'on a la volonté de créer un écosystème autour d'eux, de pouvoir développer la prépa physique, la prépa mentale, la diététique, la coordination médicale, l'accompagnement sur compétition, tout ce qui va être logistique, le double projet, à savoir s'il y a des études, s'il y a un emploi, on en parlait sur le plateau précédent, de pouvoir concilier la performance sportive et la performance sociale, on va dire, et que derrière, ils puissent se concentrer, en tout cas nos athlètes puissent se concentrer que sur la performance sportive et ne pas avoir de frein. On a monté le modèle comme le système universitaire américain, à savoir qu'on est une association d'intérêt général, financée essentiellement par des mécènes privés, entreprises ou particuliers, et bien évidemment accompagnée aussi de certaines collectivités, notamment sur les financements matériels. Et depuis, donc on accompagne 14 athlètes cette saison. Globalement l'année prochaine à peu près la même chose et depuis 3 ans 3 athlètes para avec un beau projet et forcément des investissements plus importants.
1: Est-ce que tu peux nous parler justement de ce que ça veut dire ces investissements là parce que
2: on va faire très simple. On a ici Hugo et Paul. Paul, pour la pratique du paratriathlon lié à sa pathologie, c'est un fauteuil couché qu'on appelle un handbike. Aujourd'hui c'est du matériel qui coûte 20 000 euros. Un fauteuil d'athlétisme, puisque la partie course à pied il l'effectue en fauteuil, on est sur des budgets aux alentours de 6 000 euros. Déjà pour commencer la pratique, on est sur un investissement de plus de 25 000 euros, donc c'est quand même conséquent. Marion, qui est notre autre athlète, qui n'est pas présente ici aujourd'hui, qui fait du paradressage, donc à cheval, elle était en course pour les Jeux Paralympiques de 2024, mais son cheval a été réformé. Qu'il a été déclaré inapte à la compétition internationale, donc il a fallu racheter un cheval, voilà, pour se fixer sur un autre projet. Et on va dire que Hugo est celui qui nous coûte pour l'instant le moins d'argent possible. Non, mais il y a un bateau à financer quand même, un aviron, donc il y a quand même des sujets qui sont à prendre en compte. Mais voilà, c'est aussi selon les pathologies, ça peut aussi alourdir la partie financière.
1: Merci. On va passer aux athlètes. Donc, Paul, à toi l'honneur. On te laisse nous parler un petit peu plus de ton parcours, ce que c'est que ton sport, ce que ça implique et puis ce que tu fais dans la vie. On parlait sur le plateau précédent du nombre d'heures par semaine, ce que ça demandait. Si tu peux nous présenter tout ça.
3: Bah, du coup, je fais du paratriathlon. Donc la distance paralympique, c'est format S. C'est 750 mètres de natation, 20 km de vélo et 5 km en fauteuil. Donc c'est la distance la plus courte du triathlon qui existe, mais il faut aller très vite. Donc du coup, je fais ça. En termes de volume, forcément il y a 3 sports à travailler, donc il y a pas mal de volume. Une bonne semaine pour moi, c'est entre 18 et 21 heures d'entraînement par semaine quand j'ai de la chance.
1: Et que tu nous parles peut-être de ton parcours, tu nous parlais de ton classement mondial, parce que pour toi c'est un classement mondial.
3: Ouais, du coup mon parcours, donc déjà j'ai toujours fait du sport depuis mon enfance. Je fais du basket, de l'athlétisme, du tennis de table. Et puis voilà, après j'ai fait de la natation pendant 6 ans où j'étais en sport.

0: études à Vichy. Et puis après, j'en avais un peu marre de compter les carreaux, donc je me suis recyclé dans le triathlon. Depuis 2023, donc j'ai rencontré le Team MAM et ils m'ont aidé à investir là-dedans, dans mon projet de paratriathlon, à la suite d'un Alpha Ironman que j'ai fait en relais. Et comme ça m'a beaucoup plu, je voulais faire des compètes de paratriathlon.
1: Je vais juste préciser quelque chose. Il a fait un Alpha Ironman avec son fauteuil civil. Voilà, pour donner un peu le contexte. Donc forcément...
2: Il est motivé.
1: Il fallait de la motivation, effectivement.
2: Et ton classement actuel
0: Mon classement actuel, je l'ai appris ce matin, c'est 26e mondial. Parce que à chaque compétition internationale ou podium au championnat de France, on gagne des points. Et donc ça fait des points sur le classement mondial. Et donc l'objectif pour moi, c'est d'être top 10 mondial en janvier 2028 pour pouvoir participer aux Jeux en septembre 2028.
2: C'est ce qu'on te souhaite. Merci Paul.
3: Hugo ?
4: Oui, écoutez, moi je fais donc du coup du para-aviron, je suis licencié au club Le Mans Start Aviron au Mans. Donc du coup je profite pour signaler qu'il y a un club d'aviron au Mans. On est un petit peu à l'écart, mais du coup on peut pratiquer l'aviron. Et moi du coup j'ai repris, je dis repris parce que c'est un sport que j'ai découvert pendant mes années collège, mais après quand je suis rentré dans la vie active, j'ai arrêté pendant 20 ans. Et là j'ai repris il y a maintenant, ça va être ma 5e saison. Et du coup voilà, j'ai rencontré l'association Team MAM lorsque j'ai passé ma classification internationale en 2024, où j'ai été sous couvert de l'équipe de France participer au championnat du monde d'ergomètre. Et donc suite à ça, j'ai rencontré l'association Team MAM avec qui est né le projet justement de pouvoir aller jusqu'aux Jeux paralympiques en 2028.
2: Dans ta présentation tout à l'heure, tu nous as expliqué que tu étais atteint d'une sclérose en plaques. On a déjà eu l'occasion d'en discuter ensemble l'année dernière. Est-ce que tu peux nous refaire un petit peu ton histoire, ce qui t'a ramené à la pratique de l'aviron? Est-ce que ça vient jouer dans ta vie de tous les jours, notamment vis-à-vis de ta maladie?
4: Alors moi quand je suis tombé malade il y a 12 ans, déjà pour recadrer les choses, je faisais 120 kilos, du coup j'avais pas du tout cette hygiène de vie, c'était complètement différent. La peur de la maladie a fait que j'ai complètement transformé mon hygiène de vie. Déjà dans les 3 premières années j'ai perdu 50 kilos. Et suite à ma dernière grosse poussée de sclérose en plaques il y a 7 ans maintenant, je me suis remis au sport par le biais de l'arche, parce que du coup je suis allé en rééducation. J'ai dû passer quelques semaines en fauteuil parce que me déplacer c'était devenu un petit peu compliqué. Je pouvais encore marcher, mais c'était très très très fatigant. Faire les courses c'était devenu compliqué. Et donc du coup je suis reparti dans le sport grâce au centre de l'Arche et notamment à l'activité physique adaptée. Et donc du coup là on a repris le sport, où là j'avais perdu moi 80% de ma force à droite. Et donc du coup ça c'est le point de départ de ma remise au sport, où je n'étais pas capable de faire une pompe. Et les années ont passé, j'ai fait 3 ans avec l'APA, et la dernière année le hasard a fait que l'association APA est venue s'installer dans les mêmes locaux que l'aviron. Et c'est là que le lien a été très facile à faire, et c'est surtout qu'ils avaient déjà un ergomètre, enfin un rameur dans les locaux de l'Arche. Et du coup il s'est avéré que c'était quelque chose avec lequel j'avais un petit peu d'appétence, et on m'a dit c'est pas si mal.
2: Tu m'étonnes, oui.
4: Peut-être qu'on peut reprendre l'aviron et puis peut-être faire quelque chose. C'est comme ça que c'est parti.
2: Alors activité physique adaptée à part, je leur mets le sigle en là, on en reparlera de toute façon sur le plateau suivant. Justement, avec le collègue du plateau suivant, on te regardait tout à l'heure et on disait mais c'est quand même impressionnant qu'aujourd'hui tu sois encore debout simplement avec ta canne. C'est la pratique du sport qui t'amène à avoir cette condition physique?
4: Alors c'est uniquement la pratique du sport. En fait la sclérose en plaques, c'est une maladie du système nerveux central, et en fait le fait d'aller le stimuler tous les jours, c'est hyper bénéfique. Et aujourd'hui, si parce que du coup la maladie continue d'évoluer hein, malgré tout ce qui se passe. Et maintenant même j'avais la forme récurrente rémitante qui était la forme la moins impactante. Et aujourd'hui, depuis l'année dernière, la forme a évolué en secondaire progressive. Et pour autant, voilà, les neuros qui me suivent, ils me disent mais jamais on voit des gens se déplacer comme vous vous déplacez. Ce que vous faites, en tout cas, continuez à le faire.
2: Et on est d'accord, ça fait 12 ans que tu pratiques, que tu t'es remis à l'aviron, c'est ça?
4: Alors ça fait 5 ans que je me suis remis à l'aviron.
2: D'accord.
4: Mais du coup, c'était un sport que j'avais découvert dans mes années collège.
2: Donc ça veut dire que ça fait 12 ans que tu as découvert ta maladie.
4: Ouais, c'est ça.
2: Et 5 ans que tu t'es remis à une pratique sportive très intensive. Hein. Je vais te poser la même question qu'à Paul et aux collègues d'avant. C'est le sport pour toi aujourd'hui, c'est combien de temps par semaine?
4: C'est 20 heures par semaine.
2: Ouais. Et tu as été aussi professionnel.
4: Voilà, je travaille 10 heures par semaine à côté. Et puis bah du coup la vie active, les enfants s'occuper.
2: Accessoirement.
4: Exactement.
2: Okay.
4: Famille.
2: Oui, pas simple cette gestion. C'est bien d'avoir une association qui essaie de faciliter dans ces cas-là. Alors, tout ce qui est compétition.
4: Ça apporte quand même beaucoup de choses et en fait je pense que là on peut aller grappiller des petites choses. On n'est pas tous, par exemple, dans mes concurrents, je sais qu'ils n'ont pas tous de la préparation mentale, enfin tout plein de petites choses qui font que la vie elle est très facilitée. Et puis il y a aussi un autre point sur lequel je veux rebondir et encore une fois de remercier l'association Team Mam. Enfin, financièrement, on serait incapable de faire tout ce que je fais aujourd'hui. Et voilà.
2: Bah c'est sympa ça.
4: Mais
2: peut-être une question pour tous les trois. L'association elle a aussi vocation à promouvoir l'inclusion par le sport. C'est aussi le message du jour. Vous le faites mieux que moi, je vais vous laisser la parole, mais c'est quoi le message finalement?
1: Aujourd'hui, pour rebondir sur la partie santé, on n'a aucune preuve qui apporte que le sport est c'est pas un médicament. Par contre, on est certain avec tous les acteurs qui évoluent dans le monde du sport que c'est un véritable effet. On parlait du mental tout à l'heure. On parlait effectivement, c'est le seul moment où vous entendez plus parler de guerre, plus de crise, quand vous avez des JO d'organiser, des Coupes du Monde. Le sport a ce pouvoir en tout cas de réunir. Il réunit peu importe la couleur de peau, peu importe les différences, et encore plus avec la partie du handicap. Aujourd'hui, effectivement, ça nécessite pour certains des investissements plus conséquents, mais aujourd'hui, la pratique du sport, elle est réalisable, même à très haut niveau, même à performance. On a pu voir qu'aujourd'hui, médiatiquement, une exposition des Jeux Paralympiques pour 2024. On a pu voir dernièrement une compétition internationale de cécifoot. Donc les mentalités changent aussi. On aimerait ne pas avoir à parler d'inclusion, forcément, puisque ça veut dire que, de fait, parce qu'il y a un handicap, on les met de côté. Mais le terme le plus connu est celui-ci, donc on va l'utiliser. Mais nous, ce qu'on veut, c'est que montrer par la performance sportive qu'aujourd'hui, on peut surpasser n'importe quel handicap, n'importe quelle épreuve de vie, parce qu'on parle de handicap aujourd'hui, mais ça peut être une épreuve de vie, un accident de vie, et de pouvoir faire de sa condition, qu'elle soit physique, mentale, en faire une vraie force, parce qu'on a des capacités à se dépasser, à donner le meilleur de soi-même, et à rendre fier un club, une nation, et voilà.
2: Eh bien, que dire de plus après ça? Merci. On est sur une journée qui est grand public. On a les enfants qui jouent sur le château gonflable là juste derrière. On a eu juste avant des grands champions qui accordent. Mais cela dit, vous êtes aussi des grands champions et vu le temps que vous y accordez, vous êtes des athlètes très clairement, tout autant que vous êtes. Le message serait quoi si, quand on voit les jeunes gens là qui sautent là dans le château gonflable, c'est que vous pourriez avoir à passer concernant ce mouvement, ce sport et la santé.
4: Je pense que faut vraiment inciter à faire du sport. Ça fait vraiment évoluer. Là, je parle pour les enfants. Moi, je vois par rapport à mes propres enfants pour mon expérience personnelle. Voilà, mon fils par exemple, ça l'a vraiment transformé. Il fait de l'aviron, il n'y a pas de hasard. Ma fille, il se met à l'aviron également. Et du coup, vraiment, j'ai vu mon fils vraiment être transformé, trouver vraiment une place socialement complètement différente. Encore différent du collège. Il a des copains au collège, mais du coup, l'aviron, c'est vraiment c'est du sport, quoi. Ils transpirent ensemble et ils vont se faire mal ensemble. Et ça, c'est vraiment quelque chose qu'on retrouve, enfin je pense nulle part ailleurs.
2: Parce qu'on parle des bienfaits évidemment pour le corps, pour enfin mais la question du lien social aussi, de ce qui se joue, de ce qui se noue dans ces espaces-là, pratique aussi extrêmement important. Quand tu parlais de mental, ça aussi c'est indéniable.
1: Et puis le tissu économique. Aujourd'hui, prendre sa licence, c'est contribuer à un club, contribuer à un territoire, c'est faire. On voit aussi beaucoup de jeunes en service civique, donc c'est aussi des expériences professionnelles. Et aujourd'hui, un club, c'est un maillon de tout un écosystème qui permet d'aller chercher ou de la performance ou du loisir. Et ce qui compte, c'est aujourd'hui que ça contribue à l'aura de nos petits villages, de nos villes, mais aussi de nos groupes d'entraînement. Et ça, c'est ultra important.
2: Paul, quel message tu voudrais passer aux enfants qui nous écoutent, ou n'importe lequel message?
0: Je vais parler pour moi parce que j'ai pas d'enfant. Et pour moi, ça a vraiment donné un sens à ma vie. Parce que aujourd'hui, j'y passe le plus clair de mon temps à faire du sport ou même à parler de sport. Donc je pense que ce qui est important pour les jeunes, c'est de trouver du sens dans une activité, que ce soit du sport ou de la culture ou de la musique. Je pense qu'il faut vraiment se trouver une passion. Et moi, ça a été le triathlon, mais ça peut être plein d'autres choses. Et donc je pense que c'est important de donner du sens à sa vie, plus au-delà de l'école et de la maison, quoi.
2: Très clair. Écoutez, merci à vous trois, merci pour ces échanges, et puis on va faire comme tout à l'heure, on va baisser les micros et changer de plateau.

0: pour terminer cette table ronde, rendez-vous sur le troisième plateau. Andreas, Maison des Projets, reçoit sur le thème Maison de Santé et Activité Physique Adaptée, Chloé Pajot. Podologue à la maison de santé pluridisciplinaire Baljam, Patricia Mallet, kinésithérapeute à la maison de santé pluridisciplinaire Baljam et Julien Lacoste, enseignant APA et responsable de l'UFOLEP 72.
1: Pour terminer cette table ronde, troisième plateau, j'ai le plaisir d'accueillir trois nouvelles personnes. Honneur aux dames, on a le plaisir d'accueillir la maison de santé pluridisciplinaire Baljam, Ballon Saint-Jam. Je vous laisse vous présenter, mesdames.
2: Eh ben, moi, c'est Chloé Pajot, je suis pédicure podologue à Ballon-Saint-Marne, donc à la maison médicale.
3: Alors moi je suis madame Mallet Patricia et je suis kinésithérapeute dans la même maison pluridisciplinaire à Ballon.
4: Et moi du coup Julien Lacoste, je suis le coordinateur de l'UFOLEP 72, une asso socio-sportive au Mans.
1: Présente-nous l'UFOLEP de la Sarthe, qu'est-ce que vous y faites, qu'est-ce que c'est ?
4: Alors l'UFOLEP, nous on est donc l'antenne départementale de l'UFOLEP qui est une asso nationale, une fédération affinitaire. Nous on a comme principe de plutôt aller faire de l'activité physique pour les personnes qui sont en fracture ou qui sont pas dans le circuit classique. C'est-à-dire que en Sarthe ça se découle de cette manière, c'est qu'on a une partie où on est plutôt sur l'activité dans les quartiers politiques de la ville du Mans, mais aussi dans les zones rurales raréfiées. Donc voilà, tout ce public qui n'a pas un accès à peu près classique. Et notre autre partie, et c'est sûrement pour ça que je suis là aujourd'hui, c'est tout ce qui est autour du sport santé. Donc le public atteint de pathologies, en situation de handicap, affection longue durée.
1: Parce que ton métier, au-delà d'être en responsabilité du FLEP, c'est...
4: Je suis enseignant APA, voilà, en activité physique adaptée.
1: Et donc mesdames, ben, à votre tour, qu'est-ce que c'est que la maison de santé pluridisciplinaire Baljam et qu'est-ce qu'on y retrouve ?
2: Eh ben, c'est une maison médicale qui regroupe plus d'une vingtaine de professionnels de santé. Donc on a des médecins, diététiciennes, infirmières, ostéos, kinés, podologues, orthophonistes aussi. On est sur deux sites. Nous, on est sur à Ballon et à Saint-Jean. Et l'avantage, c'est que les deux sites travaillent ensemble en permanence. Donc on a des projets et des protocoles où les professionnels vont travailler ensemble. On a eu l'exemple ce matin avec le projet de prévention des écrans, avec du coup les professionnels de Baljam et les écoles de Souillé, Montbiseau et La Guerche. Donc c'est vraiment du travail tous ensemble pour, on va dire, allier nos forces tous ensemble.
1: Julien, tu as commencé à aborder le sujet, puis les collègues d'avant en ont parlé. Ce qui va nous intéresser pour finir cette table ronde, c'est de parler d'activité physique adaptée. Je vais demander aux professionnels de nous expliquer ce que c'est.
4: Alors l'activité physique adaptée, c'est l'ensemble des mouvements et exercices corporels, que ce soit de loisirs ou de compétition comme les collègues juste avant, qui sont ajustés aux capacités de la personne. Donc vous voyez, c'est assez vaste et ça englobe plusieurs publics, donc aussi bien le public qui a des pathologies, des affections longue durée, en situation de handicap, mais aussi tout ce qui est public en perte d'autonomie, donc plutôt vieillissante dans l'idée, et le dernier grand public, c'est les personnes sédentaires. Ça regroupe toutes les activités que peuvent faire ces personnes et adaptées.
1: C'est un sujet, forcément, quand on travaille dans le milieu médical, qui vous parle, j'imagine, en tant que professionnel de la santé. Voilà, si je vous demande de me parler un peu d'APA, pour les personnes que vous croisez, que vous accompagnez.
3: Alors moi, en tant que kiné, il y a tout ce qui est rééducation post-fracture, neurologique, AVC, hémiplégie, Parkinson. Donc là, je dirais, on est un petit peu sur le même schéma. Simplement, moi, c'est à plus court terme. Après, on va plutôt vous envoyer justement vers votre domaine. Et après, en tant que kiné, on a aussi essayé d'éduquer les gens à faire un peu d'activité physique. Pas forcément de sport. Sport, c'est un autre niveau. Activité physique, ça veut dire faire un peu de marche, un peu de vélo, un peu de piscine, se bouger. C'est-à-dire que tous les jours, nous, la kinésie, ça veut dire mouvement. Kinésithérapie, thérapie du mouvement. Donc c'est en prévention, on travaille en prévention des fractures, des problèmes musculaires à type de claquage, contracture, etc. de par le sport, les problèmes osseux, les chutes, problèmes osseux en vieillissant, on a de l'arthrose, il faut bouger. Globalement, il faut bouger. La sédentarité n'amène que des problèmes neurologiques, AVC, etc. Je ne sais pas. pas moi, de l'arthrose déjà, des lumbagos, des... Donc le mouvement, c'est vraiment hyper important. Pour tous, que vous avez une grosse lombalgie, il faut quand même bouger dans ses limites, mais il faut quand même un minimum d'activité. Donc, enfin, je m'emploie beaucoup à travailler là-dessus. On a un logiciel, par exemple, nous, on envoie aux gens à faire des exercices. Je leur dis, vous faites les exercices, c'est parfait, vous ne les faites pas, moi... C'est plus mon problème. C'est à vous de gérer la mine. Il faut aussi que les gens prennent conscience. On peut les aider, mais il faut aussi qu'ils participent eux-mêmes. Et les gens d'un certain âge, voilà, c'est d'aller faire leurs petites courses, d'aller même faire le tour de la terrasse, de la maison, bouger. Là, on a vu cet été, avec la canicule, les gens sont restés enfermés chez eux. Et là, moi, j'ai repris le travail depuis une semaine et je vois que les gens, ils ont besoin de bouger, ils ont une fonte musculaire pour les gens d'un certain âge. Pour les maladies neurologiques, c'est pareil, ils sont hyper contents de venir. On leur fait faire du vélo, du tapis de marche, des exercices avec des ballons, enfin voilà. Pour moi, c'est fondamental d'avoir une activité physique, ce qui est différent du sport, où on voit des grands athlètes qui ont une histoire de base aussi.
1: Et qui est très intéressante, justement,
3: très intéressante,
1: les témoignages qu'on a eu juste avant.
3: Avec justement un optimisme qui c'est vraiment génial.
1: Il y a quelque chose de très intéressant dans ce que vous venez de dire, c'est la question justement de comment est-ce qu'on peut pratiquer quand on est tout seul chez soi, c'est pas toujours évident. Il me semble justement qu'on a un sujet à aborder qui peut répondre à cet enjeu-là. Est-ce que Julien, tu pourrais nous expliquer ce que c'est qu'une MSS?
4: Alors, MSS, ça veut dire Maison Sport Santé. Donc c'est un dispositif qui a été mis en place par l'État en 2019. L'objectif de ce dispositif-là, c'est de labelliser des structures, ça peut être aussi bien des structures soignantes que des associations ou même des entreprises privées, pour mettre en place donc la Maison Sport Santé. Le principe, c'est d'accueillir des personnes qui justement ne savent pas ou ne peuvent pas pratiquer dans le circuit qui existe autour de chez eux, de les garder pendant un temps qui est normalement court pour leur remettre le pied à l'étrier et les renvoyer dans le circuit classique. Donc ça s'adresse à tous les publics tant qu'ils ont ce besoin-là et qu'ils ne savent pas comment le faire.
1: Quand tu dis circuit classique, ça veut dire vers une association comme celle qu'on retrouve aujourd'hui autour de nous sur le festival des associations.
4: Exactement.
1: Ok.
3: Complètement. Parce que nous par exemple, nous travaillons sur une prescription médicale. Donc bon, il faut le médecin. Là, il y a pénurie de médecins. Des fois, c'est compliqué. Donc ce genre de maison de santé, oui, ça peut vraiment déboucher sur des gens qui n'ont pas accès aux soins, entre guillemets, et qui peuvent donc très très intéressant.
1: Et bien justement, ce projet là c'est un projet sur lequel on travaille depuis quelques mois à la Maison des Projets et sur le territoire. Voilà, c'est pas un projet qui se fait seul pour le coup. Peut-être Chloé nous en dire quelques mots. Je sais que tu y as travaillé également.
2: Oui, j'ai participé à une ou deux réunions, je crois. En plus, sur ce territoire là c'est quelque chose vraiment de très collaboratif avec tous les élus municipaux des communes concernées, les praticiens de santé. Donc nous, au nom de la MSP, on est intégrés aussi dans le projet, et pour nous c'est rassurant pour la continuité des soins de nos patients, et se dire que en fait pour eux c'est la dernière étape, comme tu disais, de sortir du coup du circuit médical et qu'ils puissent devenir autonomes sur la chose après. C'est vraiment très intéressant, très bon projet.
1: Mais effectivement, c'est un projet sur lequel on a essayé d'associer un maximum de partenaires, en fait, faire en sorte que tous les acteurs concernés soient autour de la table pour essayer de le penser de la meilleure des manières, et sur lequel on aura très probablement l'occasion d'en reparler et de l'annoncer tout officiellement, je vais le dire comme ça, mais effectivement les choses sont en route. Pour finir, on a échangé, ou en tout cas on a demandé au précédent plateau quel était le message qu'il voulait porter aux habitants, aux enfants qui nous entourent sur la question du sport et du mouvement. Je vous propose de finir par ça, chacun d'entre vous, que vous puissiez nous, voilà, nous faire passer votre petit message d'encouragement aux habitants qui nous écoutent.
3: Oui. Je vais me répéter et je vais répéter ce que tout le monde a dit, c'est-à-dire qu'il faut bouger en sa mesure, avec ses handicaps, avec son âge, parce que l'âge aussi, hein, que vous ayez 20 ans, vous avez 80 ans, mais 80 ans, vous êtes capable de faire certaines choses. Le mouvement, c'est un peu la vie et ça prolonge
1: L'espérance de vie.
3: L'espérance de vie, oui.
1: En bonne santé.
3: Parce que sinon, le vieillissement n'est que négatif musculairement, osseux. Évidemment, on voit beaucoup de problèmes osseux. Tout le monde a dit un bien-être psychologique. Ça me développe de l'endomorphine, c'est les morphines, c'est que positif. Donc il faut bouger.
1: Merci.
4: Je vais compléter ce qui a été dit puisque je suis entièrement d'accord. Mais ce qui est important dans l'idée de bouger, c'est qu'il y a plein de manières de bouger. Mmh. On pense forcément au club, on pense au sport un peu classique. Mais de l'aviron, c'est de l'activité physique. Du basket, c'est l'activité physique. Courir tout seul dehors, c'est l'activité physique. Faire des pompes dans son jardin, ça en est aussi. Il faut juste trouver la manière qui est propre à chacun et qui nous correspond. Mais il y a une manière de bouger qui correspond à chacun.
2: Eh ben, je vais rejoindre tout le monde. Ça fait du bien à la tête, ça fait du bien au corps. Et puis ça soigne aussi de façon douce quand on sait s'y prendre et quand on a ce qui nous correspond aussi. Donc c'est faut bouger.
1: Eh ben, merci à vous trois. Je trouve que c'est une belle manière de finir cette table ronde du Festival des Associations. Si vous avez envie de bouger, écoutez, on a la chance d'avoir un territoire qui regorge de propositions. Justement, on en a plein des propositions aujourd'hui. Merci à tous. C'était la table ronde de la Maison des Projets du Festival des Associations Mainecœur de Sarthe. Belle journée à chacun.
0: Radio Alpementiel remercie la Maison des Projets de Ballon pour le partage de toutes ces informations sur l'antenne de Radio Alpementiel.

0: Bonsoir à tous. Un effort budgétaire d'environ 54 milliards d'euros. Voilà ce que souhaite Sébastien Lecornu. Le Premier ministre le dit dans une interview au Figaro au sujet du budget 2027. Parmi les pistes non confirmées mais évoquées depuis quelques semaines, désindexer les retraites de l'inflation, un hold-up sur les retraites inacceptable selon les premiers concernés, alors que les pensions n'ont pas augmenté autant que l'inflation ces dernières années. C'est ce que déplore le secrétaire général adjoint de l'Union confédérale des retraités du syndicat Force Ouvrière, Paul Barbier.
1: Ça donne sur 10 ans, pour une pension de 1400 euros, une perte sèche d'environ 5600 euros sur 10 ans. Le gouvernement cherche en particulier à opposer les uns aux autres en disant les retraités sont des nantis, etc. etc. Enfin, des nantis, il y a quand même 10% de retraités qui vivent en dessous du seuil de pauvreté. C'est pas normal. C'est de la désinformation et sur ce terrain-là, nous, on sera vent debout et on continuera avec les moyens qui sont les nôtres à agir pour rétablir la vérité, pour informer réellement les gens des choses.
0: Avec cette éventuelle désindexation, mais aussi la suppression de l'abattement fiscal sur les pensions, le gouvernement espère économiser 6 milliards d'euros. 6 heures de discussion entre les pêcheurs et la ministre chargée de la mer, Catherine Chabot. À la sortie, la ministre a annoncé que les aides carburant allaient suivre la courbe des prix. Un prêt à taux zéro sera également accordé à la profession. Les pêcheurs se sont engagés à lever les blocages. Les chefs de parti conviés demain à l'Elysée. Emmanuel Macron souhaite évoquer avec eux les conflits internationaux et leurs conséquences sur la France, notamment concernant l'énergie. Marine Tondelier, Jordan Bardella ou encore Fabien Roussel ont déjà répondu favorablement à cette invitation du chef de l'État. Et puis le foot avec la suite ce soir de la première journée de la Ligue Europa. Après 3 défaites de suite, l'OM espère profiter de cette parenthèse européenne pour relancer la machine. Les Marseillais se déplacent en Turquie pour affronter le Beşiktaş. Voilà pour l'essentiel de l'actualité. Excellente soirée.

Bonjour à toutes et à tous, bienvenue sur les ondes du 106.3 FM Radio Le Commencel, votre radio du Nord-Sarthe. Vous êtes en compagnie de Jean Maurice pour entendre des chansons avec le mot « vent » dans leur titre. Bonne écoute les amis, encore un peu de musique composée par Ennio Morricone, « Le vent ».

Delors est un chanteur, auteur, compositeur, qui créa la chanson Le Vent en 1966 au Québec. Catherine Sauvage l'a reprise en 1970. Je vous invite à écouter ce phénomène météorologique à qui l'on donne des noms suivant sa force, qui peut devenir brise, et ça nous l'aimons. Tempête, on le craint. Ouragan, on le maudit. Écoutons Le Vent par Catherine Sauvage.

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Cette chanson est une ode à la mer et plus encore une déclaration d'amour à la Bretagne. Cette Bretagne où il se ressourçait quand il avait sa maison sur le fort du Guesclin en 1959. Cette chanson, Le Vent, écrite en 1961 pour un disque qui n'aura pas lieu. Il faudra attendre 1985 pour l'enregistrer. Nous vous écoutons, Monsieur Ferré, chanter.

Renaud aimait les voyages. Un peu fatigué par la vie qu'il me vivait à cause de sa notoriété, décide de se faire construire une goélette de 14 mètres et décide de partir avec femme et enfant, sa fille Lolita. Quelque temps avant le départ, son ami Dominique Lavanant, dont son père s'est noyé quand elle avait 2 ans, lui cite alors « C'est pas l'homme qui prend la mer, c'est la mer qui prend l'homme » de l'aventurier Joseph Kessel. Cette phrase lui inspirera, au retour d'une aventure, la chanson « Dès que le vent soufflera », sortie en 1983. C'est pas l'homme.

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1: L'expression « être sous le vent » vient des marins quand ils avaient le vent dans le dos. Plus récemment, le vent a été remplacé par autre chose, un style, un genre, voire une musique ou autre chose. En 1964, John Lennon et Paul McCartney tournent un film sur la vie des Beatles. Quatre garçons dans le vent. Adaptation française par Georges Haber pour les Lionceaux que nous écoutons et qui nous

cette chanson ne va pas nous rajeunir. Elle est de 1968. On avait 20 ans, jeune et amoureux. L'été, c'est la chaleur. Minuit, le vent, la nuit. On se baladait avec nos copains ou copines. François de Gueldre, en collaboration avec Jean-Pierre Mottier, ont écrit et composé la chanson que François de Gueldre nous chante maintenant. Minuit, le vent, la nuit, sortie en 1968. Bienvenue à tous ceux qui nous rejoignent sur le 106.

quand nos parents nous disaient, eux de la génération de Bert Silva, Tino Rossi, quand nous écoutions Johnny, Sylvie, Françoise Hardy et d'autres yéyés, c'est pas de la musique pour vous. On ne leur répondait pas, par respect. Mais on pensait, nous, on est dans le vent. Michel Page a écrit, composé et chanté la chanson, reprise au Québec par Pierre Lalonde, Nous, on est dans le vent, sortie en 1963, et nous l'écoutons.

Cette chanson, Autant en emporte le vent, écrite par René Sty et musique de Lou Gasté, est le premier succès de Lynn Renault en 1948-49, suivi la même année de Ma cabane au Canada. Très vite, elle sent l'appel des USA, où elle fera carrière. Écoutons Autant en emporte le vent par Lynn Renault.

1971, Vicky Leandros chantait « Mon amour de sable et de vent ». Quand on sait que du sable fin au vent, cela s'envole et ça fait pleurer. Écoutons Vicky Leandros chanter sur Radio Alpe-Mancelle « Mon amour de sable de vent ».

Que peut bien dire le vent à certaines personnes ? Les propos les plus doux sont lors d'une brise. En 1937, ce même vent a sifflé aux oreilles d'André Maupré pour écrire un texte que Lothar Brune a mis en musique. Damia, de sa voix grave, nous interprète « Le vent m'a dit une chanson » sortie en 1937.

Cette chanson, Cheveux au vent, fut créée sur des paroles de Raymond Vinci, musique de Paul Durand, par Jean Margot en 1948 avec l'orchestre de Jacques Elian. Reprise par les sœurs Étienne, que nous écoutons de suite. Georges Guettari l'a également enregistré.

0: vent, je vous l'ai dit, peut être agréable, voire malin. Et c'est le cas quand on écoute Georges Brassens dans sa chanson « Le vent ». Paroles et musique est interprétée par Georges Brassens, que nous écoutons maintenant.
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1: Jacques Pils avait comme impresario un dénommé Bruno Cocatrix. Et c'est tout naturellement qu'il coécrit un texte avec Jacques Chabanin et qu'il coécrit la musique avec Félix Chardon. La chanson « Cheveux dans le vent » en 1949. Henri Salvador l'interprétera également. Écoutons Jacques Pils sur Radio Alpes-Mancelles.

Autant le bruit du vent peut être désagréable lors d'une tempête qu'agréable, plaisant, quand il fait frissonner le feuillage des arbres alentour. Louis Potras, qui ne devait pas être insensible à ce phénomène, écrit en 1944 un texte que Francis Lopez met en musique et l'offre à Léo Marjan, qui s'empresse de l'enregistrer. Sérénade au vent du soir, que nous écoutons.

J'aime la brise de l'été, elle rafraîchit le soir venu. Mais l'hiver, c'est moins romantique, sauf le soir de Noël. Le vent froid du nord pousse le traîneau du Père Noël pour sa distribution de cadeaux. Je suppose que le vent de l'hiver, écrit, composé et chanté par Raphaël, est le même romantisme. Pour le savoir, nous l'écoutons, sorti en 2008.

C'est Beethoven qui a composé la musique. Friedrich von Schiller écrit le texte « Ode à la joie » en 1785. En 1975, il devient l'hymne européen, puis en 1985, hymne officiel de l'Union européenne. Aujourd'hui, les prêtres nous interprètent une version française qui a pour titre « Le vent de l'espoir ». Vous êtes toujours en compagnie de Jean-Maurice sur le 106.3 FM.

En 2004, Michel Sardou coécrit avec Didier Barluyvien sur une musique de Jacques Vénéruzzo la chanson « Les hommes du vent ». Peut-on dire que les anciens nomades étaient les hommes du vent vivant sous la tente ? Écoutons Michel Sardou, il nous donnera peut-être l'explication.

0: Cette chanson est une adaptation de celle de Bob Dylan, Blowing in the Wind. Pierre Dorsey écrit le texte français. Ce qui donne Écoute dans le vent, sorti en 1964, 2 ans après celle de Bob Dylan. Écoutons Richard Anthony interpréter Écoute dans le vent.
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Le Vent est une chanson écrite et composée par Jacques Vénus-Ruzeau en 2000 pour le premier album de Garou, chanteur québécois. Pour ce titre, il chantait en duo avec Céline Dion. Un duo pareil ne se rate pas. Alors écoutons-les chanter Sous le Vent de 2000, de l'année 2000.

J'espère que le vent du 106.3 FM Radio Alpes-Mancelles vous a enlevé pendant cette émission vos petits soucis. Prenez soin de vous, portez-vous bien, protégez-vous. À bientôt sur Radio Alpes-Mancelles 106.3 FM. Kenavo les amis.

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